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Effectivement, les problèmes de drogue nous posent chaque jour une série de questions. Mais après tout, pour bien les comprendre, ne faudrait-il pas écouter de jeunes

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Merci, merci, merci. S'il vous plaît, il est important de préciser que le corps est composé en grande proportion d'eau. Il est donc naturel et joyeux de voir jaillir cette puissance aqueuse dans des conditions non moins joyeuses.

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Et bonjour, amoureuses et inconditionnelles de Coquelicot. Nous voilà de nouveau réunis pour la quatrième de Digression et pour notre plus grand plaisir, celui d'échanger sur un thème que l'on aime, qui nous fait vibrer, qui nous anime, bref, qui nous rend vivants. Et cela participe au bonheur de faire mieux connaissance. Aujourd'hui, nous allons partir sur des chemins d'errance. Si certains voient l'errance comme le fait d'être perdu, je ne l'aperçois pas du tout ainsi. Pour moi, elle a le sens du nomadisme, du vagabondage et même de la rêverie. L'errance correspond à un désir de liberté, une envie d'engager ses pas sur une voie non tracée. Savez-vous ce que Adonis a écrit dans ses Mémoires de vent ? Celui qui bâtit le monde est celui qui active son errance. Eh bien, pour cette raison, j'aime l'errance. Je vous propose donc que nous passions le temps de cette émission à errer. Tiens, puisqu'il est question de temps, rappelons-nous des mots de Françoise Sagan. Mon passe-temps favori, disait-elle, c'est laisser passer le temps, avoir du temps, prendre son temps, vivre à contre-temps. Alors, ça vous inspire quoi ? Est-ce pour vous la bonne façon d'occuper son temps ? Bon, et après tout, on n'est pas obligé de répondre tout de suite. On va se laisser le temps de méditer ces mots. Vous n'êtes pas sans savoir que Sagan est un pseudonyme qu'elle a emprunté à l'un des personnages de Marcel Proust. Qui se cache donc derrière celui-ci ? Mademoiselle Quarez, qui, à 18 ans, a atteint la célébrité en publiant, Oui, exact. Bonjour Tristesse, son premier roman. François Mauriac la qualifiera rapidement de charmant petit monstre. Il est vrai que, régulièrement, elle aura défrayé la chronique mondaine et judiciaire. À l'âge de 21 ans, Françoise Sagan est une jeune femme qui aime sortir, danser, qui brûle la vie par les deux bouts. Qui pour l'en blâmer ? Elle dispose de l'insouciance de la jeunesse et de moyens financiers au-dessus de la normale. Elle affronte donc la vie à toute vitesse. Et comme il est question de vitesse, rien d'étonnant de la voir faire une violente sortie de route au volant de son cabriolet Aston Martin tout neuf en 1957. Traumatisme crânien, fracture du bassin et cage thoracique enfoncée, elle est transportée inanimée à l'hôpital. Là-bas, elle reçoit l'extrême onction d'un prêtre. Les médecins ne sont guère plus optimistes que l'homme d'église, mais le miracle se produit. Elle s'en sort. Pour calmer ses souffrances, du Palfium 875, un succès d'année de morphine lui est prescrit. Elle en deviendra accro. Jamais plus elle ne décrochera. La drogue dure entre dès lors dans sa vie pour éloigner la mélancolie qui la hante. L'instant est particulièrement bien choisi pour rejoindre Lucien. Depuis le temps que nous mettons nos pas dans les siens, mon petit doigt me dit qu'il a une anecdote à nous raconter. Anecdote liée au surnom dont Mauriac affublait l'autrice. Allez, faisons un petit saut dans le temps et dans l'espace. Je vous propose en plus de le faire rapidement, d'un coup de Concorde à Mach 2. Pour les plus jeunes de nos auditeurs, qui ne l'auraient pas connu, le Concorde était un avion de ligne supersonique capable de voler à plus de 2000 km/h. Allez, embarquons ensemble et direction la Colombie et sa capitale Bogota en octobre 1985. Vous l'aurez compris, parmi les passagers à bord, Françoise Sagan
et Lucien. Un séjour que ce dernier ne peut oublier. Il faut dire qu'on est à la grande époque des cartels de la drogue, à la tête desquels règnent des barons dont le plus connu, venant de Medellín, répond au nom de Pablo Escobar. C'est aussi la période où les groupes armés de guérilla sont très actifs. Le M19, mouvement du 19 avril, bien sûr, mais également les FARC, Forces armées révolutionnaires de Colombie, pour ne citer que les deux principaux. La violence est palpable dans l'atmosphère qui enveloppe le pays. Lucien sera confronté 5 ans plus tard, lors d'un séjour de plusieurs mois en Colombie, à cette ambiance particulièrement inconfortable et dans laquelle il lui sera difficile d'y voir clair, dans la mesure où les dirigeants de cet État sont aussi des acteurs, usant de procédés terriblement brutaux et illégaux pour accuser les uns et les autres des crimes les plus abjects, tout en s'arrangeant en coulisses, par des accords vicieux, avec les cartels et les mouvements de guérilla. Pour ce qui est de l'étape colombienne, en octobre 1985, Lucien sera un témoin privilégié de l'accident respiratoire dont sera victime Françoise Sagan, obligée d'être rapatriée en France après être tombée dans le coma, quelque temps après avoir arpenté les rues pavées de la Candelaria, le centre-ville de Bogota, capitale qui se situe à 2600 mètres d'altitude. C'est d'ailleurs sur ce point précis que s'appuiera le communiqué officiel qui révèle que Madame Sagan, fatiguée par le voyage, a été victime du mal de l'altitude. Lucien, lui, sait, et ce n'est pas trahir un secret, que la vérité est tout autre. L'autrice, à deux doigts d'y laisser sa vie, a fait une overdose de cocaïne. Elle dira elle-même, quelques mois après cette épreuve, « J'ai vu la mort en face ». Pour tout vous dire, ce n'est pas la première fois que Lucien foule le sol de l'Amérique du Sud. La première fois, d'ailleurs, c'était en France. Oula, oulala, je crois que j'en ai perdu certains. Est-ce que, parmi vous, chers auditeurs, quelques-uns ont saisi le sens de la bizarrerie que je viens d'énoncer? Ah, j'en vois qui me font signe que oui. Eh oui, bien sûr, sur la partie sud du continent américain se trouve un territoire français qui répond au nom de Guyane. Tout à fait. Bravo à vous. Un département dont l'identité a longtemps été associée au bagne. Trop longtemps. Aujourd'hui encore, cette image continue de lui coller à la peau. Pourtant, cette histoire commence à dater. Rappelons-nous que c'est un décret-loi du Front populaire proposé par le député guyanais Gaston Monnerville qui abolira officiellement le bagne en 1938. Mais cette année-là ne marque pas pour autant la fermeture des centres de transportation car, si les convois vers la Guyane cessent, les prisonniers déjà présents sont sommés de finir leur peine. Les derniers bagnards rapatriés ne quitteront la Guyane que le 1er août 1953. Parmi les principaux artisans qui ont contribué à la fermeture définitive des bagnes, un enfant de l'Allier, qui n'est autre que le père du reportage de terrain. J'ai nommé Albert Londres, dont tous nos auditeurs connaissent parfaitement l'identité. Reporter intrépide, il aura parcouru le globe pour couvrir les événements les plus marquants de son époque. Son style était profondément humain, dénonçant les injustices sociales et les souffrances des plus démunis. C'est ainsi qu'il est parti enquêter sur les conditions inhumaines des bagnes en Guyane française en 1923. Les livres qu'il aura écrits sur le sujet participeront aux réformes du système pénitentiaire français. Lucien, durant son long séjour guyanais, se nourrira des mots contenus dans les ouvrages que son auteur aura consacrés au bagne. Au bagne, donc, et l'homme qui s'évada. Si vous souhaitez vous procurer ce dernier livre, sachez qu'il a été réédité sous le titre « Adieu Cayenne ». Albert Londres, parti enquêter sur les bagnes militaires français implantés principalement en Afrique du Nord,
sera l'homme à l'origine de la suppression de ces établissements dont les gardiens s'avéraient plus inhumains encore que ceux de Guyane. De cette expérience, le reporter écrira un livre s'intitulant Biribi, livre que l'on peut trouver aujourd'hui, publié sous le nom de « Dante n'avait rien vu », Biribi. Le moment est venu de faire notre première pause musicale. La chanson que nous allons écouter ensemble vous aidera à deviner où nous allons rejoindre Lucien. Car il a erré si longtemps qu'il se retrouve à l'opposé de l'Amérique du Sud, mais toujours dans l'hémisphère austral.

Graham Allwright, le plus français des Néo-Zélandais, nous offre la plus appropriée des transitions qui soit entre l'univers des bagnes et son île natale. Avez-vous, amoureuses et inconditionnelles de Coquelicot, fait attention aux paroles de la chanson? Quand on pense qu'elle a été écrite en 1968, on se dit que les derniers mots sont malheureusement toujours d'actualité. C'est donc chez les Kiwis que bourlingue Lucien. Ce pays formé de deux îles bien différentes que les premiers Maoris ont baptisé Aotearoa, ce qui signifie le pays du long nuage blanc. Pourquoi donc, me direz-vous? Eh bien, tout simplement, car le premier jour où ils abordèrent ces terres, arrivant de Polynésie en pirogue, un nuage clair les enveloppait. Allez, il est temps de rejoindre Lucien. Je sens que vous en avez envie. Sur l'île du Nord de la Nouvelle-Zélande, il s'apprête à faire étape dans la campagne à une cinquantaine de kilomètres de Wellington, la capitale. La personne qui lui offre l'hébergement n'est pas originaire du pays. Son visage reflète, pourrait-on dire, la sagesse asiatique. Son hôte lui explique en effet qu'il est chinois. Mais à peine cette révélation faite, voilà qu'il semble vouloir se justifier. Dans un anglais approximatif, il dit n'avoir aucun lien avec les dirigeants de son pays. Puis, à peine apprend-il que Lucien est français, qu'il se met à lui citer une commune du Vaucluse, Beaunieu, et une année, 2018. Son visiteur pense alors qu'il est venu en France et qu'il se souvient de ce village classé parmi les plus beaux du pays. Mais son logeur, Shibin Zhang, l'entraîne sur une toute autre voie. Il lui raconte l'histoire d'un richissime Chinois venu prendre quelques repos dans le Luberon chez un de ses amis français. Wang Jian, le milliardaire dont il est question, est un homme fatigué lorsque son Boeing privé, l'un des avions les plus luxueux du monde, imaginez un peu sa richesse, atterrit sur notre territoire national. Il est fatigué car la multinationale qu'il dirige dans son vaste pays, le HNA Group, je laisse les plus curieux des auditeurs rechercher les renseignements sur ce conglomérat chinois, le HNA Group donc fait face à des difficultés et son directeur subit d'énormes pressions du gouvernement chinois. Et on peut imaginer jusqu'où cela peut aller de la part d'un État autocratique. Le correspondant français de l'homme d'affaires mandarin lui a concocté un itinéraire de découverte qui commence par la visite de Beaunieu. Pourquoi Beaunieu? Eh bien, pour la simple et bonne raison que le village est accroché aux pentes d'une colline, que son église est perchée au sommet du village et que l'esplanade entourant l'église offre donc une vue exceptionnelle sur la région. C'est là que les assistants du milliardaire diront avoir été surpris de le voir courir vers le mur saignant l'édifice religieux pour se hisser sur celui-ci, sans doute pour prendre une photo, avant de le voir perdre l'équilibre et chuter d'une hauteur de 8 mètres en contrebas où il trouvera la mort. C'est la version de l'accident dont ils ne démordront jamais auprès des enquêteurs. L'employé communal qui travaillait à proximité affirmera lui qu'il s'agit d'un suicide, l'homme d'affaires étant resté 3 ou 4 secondes sur le mur, face au vide, avant de sauter volontairement. Ce que confirmera l'autopsie, qui révélera que Wang Jian est tombé droit comme une chandelle, les pieds touchant le sol en premier. Les enquêteurs concluront malgré tout à un accident. Il faut dire que l'enquête et l'autopsie se sont déroulées sous une pression constante du gouvernement chinois sur les autorités diplomatiques françaises. Pékin allant même, pour tout vous dire, jusqu'à exiger des prélèvements sanguins et des tests ADN de la victime par crainte qu'il y ait eu une substitution du corps. Wang Jian n'est pas le premier dirigeant d'une multinationale à disparaître dans des conditions suspectes.
D'autant que Xi Jinping, le président chinois, ne supporte pas de voir ses conglomérats échapper à son contrôle et qu'il a tout fait de les faire rentrer dans les rangs de l'État une fois leur patron disparu. Xi Bin, l'hôte de Lucien, penche pour l'idée que le milliardaire aurait été poussé au suicide à la suite des violentes pressions exercées par le président chinois à son encontre. Il ne croit pas à la version officielle et termine ses explications par des propos sibyllins pour marquer sa distance avec les autorités de l'Empire du Milieu. « Je ne suis pas un agent chinois. Je n'ai rien à voir avec le gouvernement de mon pays d'origine. N'ayez aucune crainte. » Mais de crainte, Lucien n'en a pas. Pourquoi donc en aurait-il ? Il n'est ni chinois, ni milliardaire, et le seul point de vue exceptionnel qu'il souhaite embrasser du regard, c'est un horizon qu'il invite à l'errance. S'il n'éprouve pas d'inquiétude par rapport à l'homme qu'il héberge, il se pose néanmoins quelques questions sur son insistance à vouloir se démarquer, à ce point, des dirigeants de son pays natal. Soit Xi Bin surjoue et se trouve être un infiltré au service du gouvernement chinois, soit il en a très peur, pour une raison qui lui est propre, et ne souhaite pas que quiconque pense qu'il puisse être assimilé à la politique et aux agissements de Xi Jinping. La réponse au doute de Lucien viendra quelques jours plus tard, lors d'une discussion avec Xi Bin dont les yeux s'empliront de larmes en évoquant le déchirement qui a été le sien, un jour de printemps à Pékin où il a fui son pays. Souvenez-vous, chers auditeurs, du massacre de la place Tiananmen dans la nuit du 3 au 4 juin 1989. 200 000 soldats armés appuyés par une multitude de chars d'assaut qui feront 319 morts selon le communiqué officiel, plus de 3000 étant dénombrés par les ONG présentes. Vous avez sans doute en mémoire l'image de cet homme seul faisant face à une colonne de blindés qu'il parvient à stopper, grimpant sur le premier d'entre eux pour tenter de s'adresser au cœur qui bat sous la tenue du pilote de char et des membres de son équipage. Deux gardes viendront arrêter cette personne courageuse, héros pacifique de la résistance au régime en place. Nul ne saura jamais ce qu'il est advenu de cet homme. En hommage à tous ceux qui se battent au nom de la liberté dans le monde, je vous propose un nouvel intermède musical. Une pause que nous allons partager avec Calogero.

Le temps de la chanson, Lucien s'est déplacé sur une autre terre d'Océanie, celle qui est surnommée par beaucoup l'île continent. Le temps de rejoindre l'Australie, il a erré dans les mots de Bruce Chatwin, au cœur du livre « Le chant des pistes ». Un ouvrage, amoureuse et inconditionnelle de Coquelicot, que je vous recommande de découvrir. L'auteur y explique que le langage a commencé comme un chant pour les aborigènes. Ils chantaient les pierres, les arbres, la terre, les rivières, au point de penser que la nature qui les entourait leur permettrait ainsi de ne faire qu'un avec elle. D'après les récits aborigènes transmis de génération en génération, leurs ancêtres se seraient mis à marcher et à chanter, faisant naître les choses harmonieuses du monde dans lequel ils évoluaient. Au fil des pages, Lucien apprend que les descendants ont hérité d'un chant de leurs anciens, chant qui correspond à un chemin unique. Ainsi, un aborigène qui engage ses pas sur un itinéraire chanté y rencontrera des descendants d'un ancêtre qu'ils ont en commun. En partageant la même route, ils partagent le même rêve. Pour Bruce Chatwin, la totalité de l'Australie peut être lue comme une partition musicale. Un chant aborigène est à la fois une carte géographique, un itinéraire, un motif artistique. La théorie de l'écrivain voyageur est que les errances des humains ont diffusé des chants de pistes partout à travers le monde, mais que seule la plus ancienne culture vivante sur Terre, la communauté aborigène en Australie, a su les préserver. En refermant les pages du livre, Lucien n'a qu'une hâte, rencontrer et passer du temps auprès du peuple le plus ancien au monde. Savez-vous, chers auditeurs, que les termes aborigènes et autochtones signifient l'un et l'autre originaire du pays où il vit? À ce jour, le mot autochtone est plus couramment employé pour cette définition. Aborigène voit son emploi réservé à la population qui vivait en Australie avant l'arrivée des Européens. Il est un autre terme qui, étymologiquement, signifie originaire du pays. Il s'agit du mot indigène, peu usité aujourd'hui, car il résonne d'une nuance péjorative. À titre info, le mot aborigène provient du latin ab, origine, qui signifie depuis leur origine. Après toutes ces précisions, où donc allons-nous retrouver Lucien? Parce qu'entre-temps, notre bourlingueur errant a fait l'acquisition d'une voiture, et pas n'importe quel modèle. À Adélaïde, il a acheté un gros 4x4 d'occasion, équipé d'une tente de toit. C'est une pratique courante là-bas que de se payer un véhicule pour parcourir le pays, puis de le revendre à la fin de son séjour. Une excellente formule pour Lucien, qui va bourlinguer pendant 8 mois et demi en Australie. Ça peut paraître long, chers auditeurs, mais 40 semaines ne seront pas de trop pour découvrir un pays grand comme 14 fois la France. Pour information, la superficie des 28 pays de l'Union européenne est de 4 200 000 km². 4 200 000 km². Et celle de l'Australie est de 7 600 000. Impressionnant, non? Pour lui qui rêve d'errance, quoi de mieux que de quitter le littoral pour aller explorer l'outback, cette zone quasiment désertique qui débute dès lors que l'on s'éloigne des côtes et qui couvre pratiquement l'ensemble du territoire. Allez, on est parti pour rejoindre Lucien, quelques 200 km au nord d'Adélaïde. Notre homme a garé sa voiture le long d'une piste perdue, près de l'ancienne ville minière de Boura, qui n'est plus qu'un village aujourd'hui. Nonchalamment appuyé contre son 4x4, il prend en photo une maison à l'abandon, posée sur le bord d'un champ qui s'étend à perte de vue. Il s'efforce de prendre la bâtisse sous un angle qui lui permettrait de reproduire le cliché réalisé par Ken Duncan pour illustrer la pochette de l'album Diesel and Dust. Le groupe, qui
qui a enregistré ce 33 tours en 1987, a pour nom Midnight Oil. Un nom tiré d'une vieille expression anglaise du XVIIe siècle, Burning the Midnight Oil, pour évoquer une personne qui travaille tard dans la nuit à la lueur d'une lampe à huile. C'est avec ce groupe de rock australien que nous marquons une nouvelle pause musicale. La chanson a pour titre « Beds are Burning ». C'est parti !

Les membres du groupe que nous venons d'entendre se revendiquent écologistes, opposés au nucléaire et pacifistes. Ils sont également de fervents défenseurs des aborigènes. La chanson fait justement référence aux premiers humains ayant peuplé la grande terre d'Australie. Voilà ce que disent les paroles. Le moment est venu de dire qu'il faut être juste, de payer le loyer, de payer notre part. Un fait est un fait, cela leur appartient. Allez, rendons-le. Le texte fait allusion au vol des terres par les premiers colons anglais. Pourtant, plus de 150 ans avant leur arrivée, l'île a été abordée par une expédition néerlandaise, mais ne fera l'objet d'aucune politique de colonisation. Le capitaine Cook, non pas celui des boîtes de sardines, le navigateur James Cook, en 1770, n'aura pas cette retenue, et malgré quelques 800 000 aborigènes établis sur le territoire, déclarera l'île comme étant une possession du Royaume-Uni. Pour ce faire, il la désignera comme « terra nullius », expression latine qui signifie que c'est une terre qui n'appartient à personne. Vous l'aurez compris, amoureuses et inconditionnelles de Coquelicot, cette locution arrange bien les empires et royaumes qui l'interprètent comme un territoire qu'aucun pays européen n'a encore revendiqué et qui revient donc de droit au premier qui l'envahit. Cette doctrine donne force de loi à la colonisation par les Européens de terres occupées par des « sauvages ». Un terme qui les arrangeait bien pour qualifier les autochtones. Et ce fut d'autant plus facile avec les peuplades aborigènes d'Australie, dont on sait que leur croyance s'appuie sur une spiritualité liée à la terre, à la faune, à la flore, au paysage, dans lequel chaque rocher, chaque colline, chaque étendue d'eau, chaque source porte l'empreinte laissée par les esprits créateurs. Esprits créateurs qui ne sont rien d'autre que leurs ancêtres. En vénérant la nature et leurs ancêtres, leur culture unique se fonde sur une mythologie appelée le temps du rêve. En voyant débarquer les premiers Européens, les aborigènes se soumettent sans s'opposer le moins du monde à la violence dont les nouveaux venus font cas à leur égard. Et savez-vous pourquoi? Tout simplement parce qu'ils imaginent et représentent leurs ancêtres avec une peau blanche, eux qui pourtant arborent en majorité un épiderme foncé. Ils se croient donc en présence des créateurs de leur peuple, se demandant même ce qu'ils ont pu faire de mal pour mériter un tel traitement, une telle colère de leurs ancêtres. Du pain béni pour les hommes désirant conquérir leur terre. Autre élément sur lequel les Anglais ont joué pour s'attribuer le territoire australien, la propriété. Demande a été faite à la population aborigène de montrer leur titre de propriété. Évidemment, ils n'en disposaient pas car, dans leur rapport à la terre, celle-ci ne leur appartient pas. Peuple nomade, ils se considèrent seulement comme les gardiens de la terre sur laquelle leurs pieds se posent. Alors, les Britanniques ont fait œuvrer leurs géomètres. Le vol de terre était en marche. Mais ça n'était pas suffisant pour les colons, qui entreprirent une grande politique de peuplement. Et pour cela, rien de tel que d'octroyer un statut de colonie pénitentiaire à l'Australie et d'y faire convoyer des navires transportant des bagnards dès 1788. En l'espace de 80 ans, 160 000 condamnés seront envoyés sur l'île. Et, comme si cela ne suffisait pas, une extermination des aborigènes débute sur une population déjà très affaiblie par les maladies transmises par les Européens. En l'espace d'un siècle, le nombre d'autochtones chuta brutalement de 800 000 à 100 000. Dernière précision historique, mais pas des moindres, ce n'est qu'en 1967 que les aborigènes ont enfin obtenu la citoyenneté australienne. Avant cela, ils étaient considérés au même titre que la faune qui vit sur l'île. Exprimés plus crûment, ils avaient rang d'animaux.
Tous ces faits défilent dans la tête de Lucien dont le 4x4 rebondit sur les pistes de l'Outback. Les premières nuits qu'il y a passées, sous la toile épaisse de la tente fixée sur le toit de son véhicule, le confortent dans l'amour qu'il voue à l'errance. Dans cet univers désertique, où les paysages varient en permanence, il est au cœur de la simplicité de la vie. Il est obligé de penser à l'essentiel, uniquement à ce qui est fondamental. Oubliez le superflu. Une seule question avant de se déplacer. De quoi ai-je véritablement besoin avant de m'engager sur une piste? Le plein d'essence et de jerrycans de secours pour un pays où deux stations-service peuvent être distantes de 900 km. Deux roues de secours, car les grosses crevaisons sont très fréquentes. Une radio CB, car les zones où le téléphone mobile fonctionne sont rares. Voilà pour ce qui est du véhicule. Ensuite, l'essentiel pour soi. Trois ou quatre nourrices d'eau potable, plus une gourde dotée d'un filtre et des pastilles chlorées et iodées. Des conserves, de la nourriture sèche et fraîche, si la voiture dispose d'un petit réfrigérateur. Le tout en conséquence. Un réchaud et des bonbonnes de gaz, du bois sec pour allumer un feu à l'étape qui réchauffera l'âme, éloignera la faune et servira aussi à cuisiner. Un atlas de cartes routières les plus précises possibles. Et surtout, c'est une règle absolue là-bas, avant de quitter un endroit, il faut toujours signaler son trajet au départ et à l'arrivée, même si le parcours prend plusieurs jours, afin que les secours puissent lancer des recherches si la destination n'est pas atteinte. Ne jamais perdre de vue qu'une situation anecdotique sous nos latitudes peut s'avérer dramatique dès lors que l'on évolue au cœur d'un désert. Lucien a cela à l'esprit quand il stoppe son 4x4 à Igawarta, un campement tenu par Terence, que tous nomment Terry, et sa famille aborigène. Si on profitait du moment où les deux hommes font connaissance pour écouter une jolie mélopée en langue Yolngu, interprétée par Geoffrey Gurumul Yunupingu, chanteur aborigène né aveugle.

Cela fait maintenant 3 jours que Lucien s'est posé à Higawarta. 3 journées bien remplies qu'il a partagées avec Terry et son frère Cliff. Les deux hommes lui ont appris l'histoire de leur tribu, issue du peuple Adnyamatana, lui ont fait découvrir des sites sacrés aux roches peintes et gravées, remontant à plus de 30 000 ans, ont raconté l'histoire de leur famille, ont chanté, évoqué leurs ancêtres, appris à observer le ciel différemment, en ne lisant pas les étoiles, mais les espaces entre elles. Ce soir, le ciel en est constellé. Lucien s'apprête à verser dans sa 3e nuit, allongé sous la protection de sa tente de toit, plongé dans la lecture d'un livre, quand il perçoit des pas se rapprochant de sa voiture. Terry fait entendre sa voix. « Je peux te parler ?»« Bien sûr, Terry. J'arrive. » »« Quand est-ce que tu comptes partir ?» lui demande alors l'hôte des lieux. « Ben, je pensais reprendre la route après-demain. Est-ce qu'il faut que je parte plus tôt ?»« Non, non, non. Au contraire, j'ai un service à te demander, mais bien sûr, tu n'es pas obligé d'accepter. » « Propose toujours, » répond Lucien. « Ben voilà, après-demain, justement, je dois me faire hospitaliser pour une intervention sur mon satané genou qui me fait horriblement souffrir et se bloque à longueur de journée. C'est Josie, ma femme, qui va m'y conduire. L'hôpital est à environ 400 km d'ici. Je ne sais pas combien de temps je resterai là-bas. Est-ce que tu peux tenir le camp tout le temps de mon absence ?» Ben, c'est-à-dire que Lucien bredouille face à une proposition tellement surprenante. Il n'y a personne de ta famille pour te remplacer ? Non, répond Terry. Je n'ai pas le temps de t'expliquer, mais j'ai confiance en toi et puis je ne te ferai pas payer ton emplacement et tu mangeras gratos. Tu n'auras qu'à te servir dans les frigos et les congélateurs. Alors ? Je ne te ferai pas payer ton emplacement et tu mangeras gratos. Tu n'auras qu'à te servir dans les frigos et les congélateurs. Alors, c'est OK.

0: Vous imaginez un peu, chers auditeurs, la tempête sous son crâne ? Il gamberge au point déjà de regretter d'avoir donné son accord. Mais pourquoi moi ? Sur l'aire de camping, depuis la veille, un Australien s'est installé avec son van. Mais Terry ne lui a à aucun moment proposé son deal. Le lendemain, Lucien s'apercevra qu'Igawarta ne se réduit pas à un terrain de camping. Il y a aussi des tentes installées à demeure, des safari-tentes, des bungalows tout équipés, le tout disséminé sur un vaste territoire, mais également une épicerie, la seule à 60 km à la ronde, et un musée aborigène installé dans deux pièces immenses. En plus de la gestion, de l'entretien, il faut aussi s'occuper des réservations. Après avoir découvert l'ampleur de la tâche, Lucien assiste au départ de Terry vers l'hôpital. Le voilà maître des lieux. Si je vous raconte cet épisode dans l'errance de Lucien, ce n'est pas pour vous expliquer comment il s'en est sorti. Comment ça, on veut savoir ? Bon, ok. Je fais court. Il a géré, comme dit notre jeunesse. Il en a même profité pour dépoussiérer le musée et mettre en valeur les œuvres aborigènes qui étaient entassées. C'était un fouillis de peintures, sculptures, gravures qui s'est transformé en une exposition ordonnée et aérée. Si je vous raconte cela, c'est pour que vous preniez conscience, amoureuses et inconditionnelles de Coquelicot, de ce qu'il s'est passé entre les deux hommes, qui est de l'ordre de l'incroyable, de l'impossible. Cela paraît tellement invraisemblable qu'une personne donne les clés de son commerce, sa caisse, ses codes, tout ce qu'elle a mis des années à monter, à un étranger qu'elle ne connaît que depuis 3 jours. Ça paraît fou, et c'est bien ainsi que Lucien l'a ressenti. Qui pour agir de la sorte chez nous ? Pour la petite histoire, Terry est rentré 5 jours plus tard. En découvrant son domaine plus entretenu qu'il ne l'avait laissé, et après un tour dans le musée, il a offert une longue étreinte à Lucien et lui a demandé de rester encore quelques jours pour l'épauler, en échange du gîte et du couvert. En tout et pour tout, notre bourlingueur sera resté 3 semaines à Igawarta. S'arracher à ce bout de terre, et surtout à l'amitié de Terry, un homme incroyablement rassembleur, aura été une épreuve pour Lucien, mais quand on a l'âme à errer, les départs font partie du jeu, sans garantie de retour. C'est ainsi que l'on savoure le mieux les rencontres. On les vit à fond, dans la mesure où on sait qu'elles ne sont pas inscrites dans la durée. À l'image de la vie. Sur ce, nous allons faire un bref intermède qui ne sera pas musical, juste l'entame du discours du Premier ministre australien en ouverture de la session parlementaire le 13 février 2008. Surtout, ne changez pas de fréquence sous prétexte que cet extrait est en anglais. Vous êtes bien sur Radio Coquelicot et le passage dans la langue de Shakespeare n'excède pas 35 secondes. Mais il est important d'entendre les premiers mots de Kevin Rudd.
1: Today we honour the indigenous peoples of this land, the oldest continuing cultures in human history. We reflect on their past mistreatment. We reflect in particular on the mistreatment of those who were stolen generations, this blemished chapter in our national history. The time has now come for the nation to turn a new page in Australia's history by righting the wrongs of the past and so moving forward with confidence to the future.
0: Le Premier ministre d'alors, en 2008, je vous le rappelle, ce qui n'est pas si éloigné, ouvre la séance parlementaire en présentant des excuses officielles pour les souffrances infligées aux aborigènes. Dans ses mots, il évoque les générations perdues, Stolen Generation. Lucien roule vers l'une d'entre elles. Depuis des mois qu'il arpente les pistes australiennes, il a déjà parcouru plus de 11 000 kilomètres. 11 000 kilomètres au bout desquels il a rendez-vous. Un rendez-vous qu'il a provoqué, une rencontre qu'il souhaitait faire absolument. Ali Kobi Eckermann l'accueille à Koolunga devant un magasin général vieux

de 130 ans qu'elle a restauré pour fonder le premier centre d'écrivains aborigènes en vue d'y organiser des retraites d'écriture. Ali est une poétesse aborigène, mondialement reconnue depuis 2017, date à laquelle elle reçoit le prix de poésie Wyndham Campbell, la plus haute récompense anglo-saxonne. En tant que gagnante, elle reçoit la somme de 150 000 dollars. À cette époque-là, elle vit dans une caravane et ne dispose que de 19 dollars sur son compte. Au moment où elle accueille Lucien, elle continue de vivre modestement, sa prime ayant servi à réaliser le centre dédié à la littérature aborigène. Autour d'un café, Ali et Lucien devisent d'écriture avant qu'elle ne lui délivre sa vie. À sa naissance, en 1963, elle est arrachée à sa mère et placée dans une famille de colons d'origine allemande, d'où son nom. Elle est l'exemple même des enfants des générations volées, comme l'ont été avant elle sa grand-mère et sa mère. Ainsi, elle est dépouillée de sa culture. Une nouvelle langue, une autre religion, une histoire revisitée lui sont imposées. Ali reconnaît néanmoins n'avoir jamais manqué d'amour dans cette famille. « Je suis bien tombée, » dit-elle. « Si ce n'est qu'un prédateur rôde. » Sous des abords de Marie Modèle, au sein d'un couple d'amis de ses parents adoptifs, se cache un monstre qui viole la fillette lorsqu'elle a 7 ans. De cette épreuve, bien des années plus tard, elle rédigera un livre au titre évocateur « Too Afraid to Cry ». Trop effrayé pour pleurer. Lucien n'en est qu'au début des confidences d'Ali sur sa vie, une vie de combat et de rudesse. Elle ne conserve pas un très bon souvenir de sa scolarité, trop souvent humiliée par les blancs et les enseignants. Lorsqu'elle atteint l'âge de 17 ans, elle fugue du foyer luthérien Eckermann, cap à l'ouest, à pied. Elle marche des jours et des jours sans but précis. Est-ce que vous vous souvenez, amoureuses et inconditionnelles de Coquelicot, du sujet que l'on a abordé en évoquant Bruce Chatwin? Le fameux champ des pistes, celui qui permet aux aborigènes d'emprunter les chemins de vie invisibles de leurs ancêtres, dont les empreintes se sont transformées en éléments de la nature, pierres, arbres, rivières, collines et autres. Difficile de croire à cela pour un occidental, mais Lucien, qui a déjà beaucoup bourlingué, c'est qu'il n'existe pas qu'une seule vérité et que la bonne n'est pas toujours détenue par le monde qui est le sien. D'autant plus lorsqu'Ali lui révèle qu'après plusieurs jours à serpenter dans le désert, elle rejoint une petite communauté aborigène qui n'est autre que celle de sa mère biologique. Incroyable ! La poétesse marque un temps d'arrêt, submergée par une émotion trop forte. Quand elle reprend son récit, c'est pour dire qu'elle apprend que celle qui l'a mise au monde a quitté le village pour partir vers le nord, où personne n'est en mesure de lui fournir une quelconque précision. Ali restera presque 2 années dans cette communauté auprès d'un compagnon qui, au fil du temps, va s'avérer violent. Elle décide de le quitter et de retourner chez ses parents adoptifs. Elle a 19 ans quand elle les retrouve et elle est enceinte. Lorsqu'elle accouche, son fils lui est enlevé. La sale histoire se reproduit. Bis repetita. On est en 1982 et la politique des générations volées et d'assimilation forcée continue d'être mise en œuvre par les descendants des colons et des bagnards. Ali se lancera dès lors dans une longue quête pour retrouver sa véritable mère. Elle y parviendra du côté d'Alice Springs, au centre de l'Australie, l'année de ses 34 ans. Il lui faudra encore 4 années avant de retrouver son fils. Ali termine son récit, les yeux embués de larmes. Elle propose un deuxième café à Lucien. Après, je veux juste qu'on parle d'écriture, dit-elle. Ah, déjà, on arrive déjà à la fin. L'heure a encore tourné trop vite en votre compagnie. De cet immense pays, Lucien avait plein de choses à vous faire découvrir.
Il aurait aimé vous faire embarquer dans un avion médicalisé, piloté par les Flying Doctors, le seul moyen d'apporter des soins à la population disséminée dans l'Outback. Il aurait voulu que vous assistiez aux cours que les enfants des familles isolées dans le désert suivent grâce à l'école des ondes. L'Australie est tellement gigantesque. Un seul exemple, pour vous en persuader, sachez que la ferme la plus étendue du pays et du monde, qui a pour nom Anna Creek Station, s'étend sur une superficie grande comme l'Auvergne. Le moment est venu de nous quitter. On se retrouve pour la prochaine de digression. Retenons de cette émission que l'errance n'est belle que lorsqu'elle est choisie. Comme il est question d'errance, je vous laisse en compagnie de la chanson éponyme interprétée par Georges Cholon. Les amoureuses et inconditionnelles de Coquelicot, à bientôt.

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0: Hameau découvert, Hector Laura. Aujourd'hui, sous une petite étoile, autour de la poésie de Wisława Szymborska.
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0: Bonjour et bienvenue dans Un mot découvert pour une petite demi-heure de poésie bilingue. Émission placée aujourd'hui sous le signe d'une petite mais très scintillante étoile. J'ai nommé Wisława Szymborska, dont nous venons d'entendre un extrait du discours de réception devant l'Académie Nobel en 1996. Discours dans lequel la poétesse polonaise commençait par évoquer le doute foncier qui la frappait dans tout ce qu'elle faisait et prévenait son auditoire qu'elle s'apprêtait à faire un discours fort ennuyeux, faute de savoir où elle allait. On la reconnaît bien là. Wisława Szymborska est née en 1923 et est décédée en 2012, à l'âge de 88 ans. Dans sa jeunesse, elle fit la rencontre du poète Czesław Miłosz, qui l'influença considérablement. Mais il faudra attendre 1945 pour que paraisse un premier poème intitulé « Szukam słowa »,« Je cherche des mots », dans le quotidien « Dziennik Polski ». C'est le coup d'envoi d'une série de publications dans divers journaux et périodiques. 1948 sera une année charnière pour notre poétesse, puisque, faute d'argent, elle se voit contrainte d'abandonner ses études sans avoir obtenu de diplôme. C'est également l'année de son mariage avec le poète Adam Wlodek, dont elle divorcera en 1954. Rédactrice en charge de la rubrique poésie du magazine littéraire Zissi Literaki, à partir de 1953, elle y tient également une chronique littéraire. Malgré son adhésion à l'idéologie communiste, son premier livre ne passera pas la censure et ne sera donc pas publié. En 1966, elle quitte le Parti communiste et renie ses deux premiers recueils d'inspiration communiste pour s'adonner à une poésie plus libre et n'hésite pas à comparer Staline au Yéti. Puis, de recueil en recueil, Wisława va son petit bonhomme de chemin tandis que les pays européens ignorent son œuvre allègrement, hormis l'Allemagne et bien sûr la Pologne. Jusqu'à ce qu'en 1996, l'Académie Nobel décide de lui décerner son fameux prix pour une poésie, je cite, qui, avec une précision ironique, permet au contexte historique et biologique de se manifester en fragments de vérité humaine. En langage clair, cela signifie que les académiciens de Stockholm furent sensibles à la simplicité, à la clarté, à l'humour, voire à l'ironie et à l'astuce, au moyen desquels Szymborska interroge plus qu'elle n'affirme, décrit plus qu'elle ne suppute, à milieu donc des dogmes de tout poil. Les textes que je vous propose d'entendre aujourd'hui sont extraits du recueil intitulé « De la mort sans exagérer », traduit du polonais par Piotr Kaminski chez Fayard en 1996. À l'exception de deux poèmes, la version polonaise sera dite par Miszka Biedrzyczuk, comédienne, chanteuse et musicienne multi-instrumentiste qui officie notamment au sein du trio Pomiza. Je vous propose d'écouter successivement Soirée poétique, qui se passe de commentaires, Conversation avec la pierre, où, comme l'on pouvait s'y attendre, l'on apprend que la dite pierre a un cœur de pierre, et Joie d'écrire, qui se déploie sous nos yeux comme un tableau vivant. Les deux premiers poèmes sont extraits du recueil intitulé « Celle » paru en 1962, et le troisième est tiré de « Sans blague » (CENT), un recueil de 1967.
2: Wieczór autorski.
0: Soirée poétique.
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0: Muse. Être boxeur ou ne pas être du tout. Ce n'est jamais pour nous qu'on fait hurler les foules. Il y a dans la salle 12 têtes. Il faudra commencer la fête. La moitié ne sont là que parce qu'il pleut dehors. Les autres, c'est la famille. Muse.
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0: Femme prête à se pâmer par cette soirée d'automne ferait mieux d'assister à un combat de boxe. Là seulement, scène dantesque et montée au ciel. Muse. Ne pas être boxeur, être poète, se trouver condamné à 20 ans de Rimbaud, jeter à la face du monde, faute de musculature, de la garde des Michards, quelques pages futures, dans le meilleur des cas. Ô Muse. Ô Pégase, ange chevalin.
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0: Au premier rang, papy, plongé dans un doux rêve, voit son épouse défunte se lever du tombeau. Pour lui refaire sa tarte au quetch incomparable. Évitons qu'elle ne brûle donc, d'une flamme réduite, commençons nos lectures. Muse.
2: Rozmowa z kamieniem.
0: Conversation avec la pierre.
2: 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Chcę wejść do twojego wnętrza. Rozejrzeć się dokoła, nabrać ciebie jak tchu. 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
0: Je frappe à la porte de la pierre. C'est moi. Laisse-moi entrer. Je veux pénétrer dans ton intérieur, y jeter un coup d'œil, te respirer à fond. Va-t'en, dit la pierre, je suis fermé à double tour. Même brisé en mille morceaux, nous serons encore fermés. Même broyé en poussière, nous ne laisserons entrer personne.
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0: Je frappe à la porte de la pierre. C'est moi. Laisse-moi entrer. Je viens par pure curiosité. La vie en est l'unique occasion. Je tiens à me promener dans ton palais avant de visiter la feuille et la goutte d'eau. Je n'ai pas beaucoup de temps pour tout cela. Ma mortalité devrait t'émouvoir. Je suis de pierre, dit la pierre. Je suis bien obligé de garder mon sérieux. Va-t'en, je n'ai pas de zygomatique.
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0: Je frappe à la porte de la pierre. C'est moi. Laisse-moi entrer. On me dit qu'il y a en toi des salles grandes et vides, jamais vues, aux beautés qui s'épanouissent en vain, sourdes. où aucun pas ne retentit jamais. Avoue maintenant que tu n'en sais pas davantage. Des salles grandes et vides, dit la pierre. Je veux bien, mais de place, il n'y en a guère. Belle, peut-être, mais hors d'atteinte de tes si misérables sens. Tu peux me connaître, mais m'éprouver jamais. Toute mon apparence te regarde en face, mais ce qui est intérieur te tourne à jamais le dos.
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0: Je frappe à la porte de la pierre. C'est moi. Laisse-moi entrer. Je ne cherche pas en toi un refuge pour l'éternité. Je ne suis pas malheureuse. Je ne suis pas sans abri. Le monde qui est le mien mérite qu'on y retourne. Je te promets d'entrer et sortir les mains vides. Et pour preuve de ma présence véritable en ton sein, je n'avancerai que des paroles auxquelles personne n'ajoutera foi. Tu n'entreras pas, dit la pierre. Il te manque le sens du partage. Aucun sens ne remplace le sens du partage. Même la vue affûtée jusqu'à l'éblouissement ne te serait d'aucun secours sans le partage. Tu n'entres pas. Tu n'as que le désir de ce sens, que son germe, son image.
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0: Je frappe à la porte de la pierre. C'est moi. Laisse-moi entrer. Je ne puis attendre 2000 siècles pour pénétrer sous ton toit. Si tu ne me crois pas, dit la pierre, va voir la feuille, elle t'en dira de même, ou la goutte d'eau qui le confirmera. Tu peux même t'adresser à un cheveu de ta tête. Je sens monter en moi un grand éclat de rire, un rire immense, que je ne sais pas rire.
2: Pukam do drzwi kamienia, to ja, wpuść mnie. Nie mam drzwi, mówi kamień.
0: Je frappe à la porte de la pierre. C'est moi. Laisse-moi entrer. Je n'ai pas de porte, dit la pierre.
2: Radość pisania.
0: Joie d'écrire.
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0: Où court cette biche écrite dans la forêt écrite? Irait-elle s'abreuver au bord de l'eau écrite, qui copie son museau comme le papier carbone? Pourquoi lève-t-elle la tête? Entend-elle quelque chose? Elle emprunte ses pattes à la réalité et sous mes doigts, elle tend l'oreille. Silence. Ce mot aussi gratte sur le papier en écartant les branches, droit sorti du mot forêt. Au-dessus de la feuille blanche, ils sont prêts à sauter, ces petits caractères qui peuvent tourner mal, ces phrases qui cernent de près, sans nulle chance de salut.
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0: Il y a, dans une goutte d'encre, une solide réserve de chasseurs, l'œil plissé et rivé sur la proie, prêt à dévaler la pente périlleuse du stylo, à fondre sur la biche, à la mettre en joue. Ils auront oublié que ce n'est pas la vie. D'autres lois, noir sur blanc, régissent cette contrée. Un clin d'œil durera aussi longtemps que je veux. Il se laissera tailler en petites éternités. Chacune remplie de balles suspendues en plein vol. Rien n'arrivera jamais, si je l'ordonne ainsi. Pas une feuille qui tombe sans que je le décide. Pas un brin d'herbe ne plie sous le poids du sabot.
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0: Ainsi donc, un monde existe dont je régente le sort souverainement. Tant que j'enchaîne de signes, existence sur mon ordre impérissable. Joie d'écrire, pouvoir de maintenir, vengeance de la main mortelle. Voilà une bonne entrée en matière, si je ne m'abuse, et qui donne envie d'en entendre davantage. Voici à présent Gare, Gare de chemin de fer, s'entend. Un poème qui nous entraîne dans une quatrième ou cinquième dimension de la non-existence objective. Il s'agit d'une lecture qu'en donna Wisława Szymborska.
3: Dworzec.
0: Gare.
3: Nieprzyjazd mój do miasta N odbył się punktualnie.
0: Ma non-arrivée dans la ville X a eu lieu ponctuellement.
3: Zostałeś uprzedzony niewysłanym listem. Zdążyłeś nie przyjść w przewidzianej porze.
0: Je t'avais averti par une lettre non envoyée. Tu n'es pas venu à temps, exactement comme prévu.
3: Pociąg wjechał na peron trzeci, wysiadło dużo ludzi. Uchodził w tłumie do wyjścia, brak mojej osoby.
0: Le train est arrivé, quai 3. Beaucoup de gens sont descendus. L'absence de ma personne suivit la foule jusqu'à la sortie.
3: Kilka kobiet zastąpiło mnie pośpiesznie w tym pośpiechu.
0: Quelques femmes m'ont remplacé rapidement dans cette marche rapide.
3: Do jednej podbiegł ktoś nieznany mi, ale ona rozpoznała go natychmiast.
0: L'une d'elles a été accueillie par quelqu'un qui m'était inconnu, mais elle l'avait reconnu immédiatement.
3: Oboje wymienili nie nasz pocałunek, podczas czego zginęła nie moja walizka. Dworzec w mieście N.
0: Ils ont vite échangé un baiser qui n'était pas le nôtre. Suite à quoi, on a égaré une valise qui n'était pas la mienne.
3: Dobrze zdał egzamin z istnienia obiektywnego. 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Szczegóły poruszały się po wyznaczonych torach. 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
0: La gare de la ville X a réussi l'examen de l'existence objective. Le tout bien planté à sa place. Les détails se mouvant dans l'ordre sur des rails désignés à l'avance.
3: Poza zasięgiem naszej obecności. w raju utraconym prawdopodobieństwa.
0: Même le rendez-vous avait bien eu lieu, sans que puisse l'atteindre notre présence, au paradis perdu de la probabilité.
3: Gdzie indziej?
0: Ailleurs.
3: Gdzie indziej?
0: Ailleurs.
3: Jak te słówka dźwięczą?
0: Quelle musique dans ce mot? Je faisais précédemment allusion, dans le titre de cette émission, à une petite étoile. La voici, cette étoile poème, dont chaque rayon est un vers en forme d'aphorisme, et dont le cœur est une amende honorable. C'est l'occasion pour nous de retrouver la voix de Mischka Bedrytchuk.
2: Pod jedną gwiazdką.
0: Sous une petite étoile.
2: Przepraszam przypadek, że nazwałam go koniecznością. 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Przepraszam dawną miłość, że nową uważam za pierwszą.
0: Que le hasard m'excuse de le dire nécessité. Et qu'elle-même m'excuse si malgré tout j'ai tort. Que le bonheur supporte que je le prenne sans façon. Que les morts me pardonnent ces souvenirs fanés. Et le temps, les univers manqués par seconde. Pardon à l'amour ancien si le nouveau est premier.
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0: Guerre lointaine, permettez ces fleurs dans le salon. Plaies ouvertes, excusez mes égratignures. Que les clameurs montant des abîmes pardonne ce menuet, et les gens dans les gares, mon sommeil matinal. Sois indulgent, espoir harcelé, laisse-moi rire parfois. Oubliez, désert, que je n'accours avec une cuillère et d'eau.
2: 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Przepraszam, wielkie pytania za małe odpowiedzi. Prawdo, nie zwracaj na mnie zbyt bacznej uwagi. 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
0: Et toi, vieil épervier, toujours dans la même cage, fixant depuis des lustres le même point dans l'espace, veuille bien m'absoudre encore, fusses-tu empaillé. Pardon à l'arbre abattu pour les quatre pieds de la table. Pardon aux grandes questions pour les petites réponses. Vérité, ne fais point trop attention à moi. Gravité, j'implore ta miséricorde. Souffre, mystère de l'être, que j'arrache des fils à ta robe. Ne m'en tiens pas rigueur, âme, de ne t'avoir trop souvent.
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0: Que me pardonne le tout de ne pouvoir être partout. Que me pardonne tous de ne savoir être chacun. Je sais, tant que je vis, je n'ai aucune excuse, car je me fais ainsi obstacle à moi-même. Pardonne-moi, langue, d'emprunter des mots pathétiques et de faire l'impossible pour qu'ils paraissent légers.

0: Dominetti.
1: Bukwam Zapwacz, un chant traditionnel polonais interprété par le trio Pomiza avec Pauline Busseroy, Elisa Maraz et Mishka Betrychuk. Toutes trois au chant et aux percussions dans un enregistrement inédit de Radio Coquelicot en date de janvier 2026. Vous écoutez Hameau Découvert et nous passons cette demi-heure en compagnie de la poétesse polonaise Wisława Szymborska et de la comédienne et musicienne Mishka Betrychuk qui prête sa voix à la poétesse dans une lecture en polonais. Je vous propose de poursuivre notre flânerie avec Psaume qui porte à la dérision les barrières érigées par les humains. Toujours dans une lecture en polonais de Mishka Betrychuk, il sera suivi de Wagnon, petite étude comparative où l'humour et la métaphysique vont main dans la main et que lira pour nous Wisława Szymborska, puis de Prêt à vivre, où la condition humaine fait l'objet d'une description aussi vraie qu'absurde, poème pour lequel nous retrouverons la voix de Mishka Betrychuk. Il s'agit de trois poèmes extraits de Grand Nombre, un recueil de 1976.
2: Psalm.
1: Psaume.
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1: O, combien perméables sont les frontières humaines. Voyez tous ces nuages qui passent impunément. Ces sables du désert filant d'un pays à l'autre. Ces cailloux des montagnes pénétrant chez l'ennemi en d'insolents sursauts.
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1: Est-il besoin de prendre un à un les oiseaux qui volent ou qui se posent sur la barrière baissée? Ne serait-il qu'un moineau? Et voilà que déjà sa queue est limitrophe et son bec indigène. Et puis, qu'est-ce qu'il gigote? Parmi les innombrables insectes, je m'en tiendrai à la fourmi, qui, entre le pied droit et le pied gauche du douanier, ne se sent pas tenue d'avouer ses vadrouilles.
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1: Oh, saisir d'un regard cette immense confusion sur tous les continents. N'est-ce pas là le Troène qui, de l'autre côté du fleuve, infiltre illégalement sa 100 000e feuille? Et qui d'autre, pensez-vous, que la pieuvre aux longs bras viole les sacro-saintes eaux territoriales?
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1: Comment peut-on parler de l'ordre dans tout cela, s'il n'est même pas possible d'écarter les étoiles pour que l'on sache enfin laquelle brille pour qui? Et que dire de l'insubordination du brouillard et des poussières des steppes sur toute leur étendue, comme si l'on n'avait pas tracé une ligne en son milieu? Et ces voix qui résonnent sur les ondes serviables, bépiments séducteurs et allusifs glouglou.
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1: Seul ce qui est humain peut nous être étranger. Le reste, c'est forêt mixte, travail de taupe et vent.
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1: Łanią.
0: Co innego cebula. 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
1: Łanią, c'est pas pareil. Il n'a pas d'intestin.
0: Jest sobą na wskroś cebula do stopnia cebuliczności.
1: Łanią n'est que lui-même. Foncièrement łanionien.
0: Cebula sta na zewnątrz, cebulowa do rdzenia. 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
1: Łanioniesque dehors, łanioniste jusqu'au cœur, il peut se regarder, notre łanion, sans frayeur.
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1: Nous, étranges et sauvages, à peine de peau couvert, en fer tout enfermé, anatomie ardente, éloignons, n'écoignons, sans serpentin viscère, nudité multitude, tout en etc.
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1: Entité souveraine et chef-d'œuvre fini. L'un mène toujours à l'autre, le grand au plus petit, celui-ci au prochain, et puis à l'ultérieur. C'est une fugue concentrique, l'écho plié en cœur.
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1: Loignon, ça s'applaudit. Le plus beau ventre sur terre, s'enveloppant lui-même d'auréoles altières.
0: W nas.
1: Et nous?
0: Tłuszcze, nerwy, żyły, śluzy i sekretności.
1: Nerfs, graisse et veines, mucus et sécrétions.
0: Jest nam odmówiony idiotyzm doskonałości.
1: On nous a refusé l'abrutie perfection.
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1: Prêt à vivre.
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1: Voilà du prêt à vivre. Pièce sans répétition, corps sans essayage, tête sans réflexion. J'ignore le rôle qu'on me fait jouer. Je sais seulement qu'il ne peut être qu'à moi. L'intrigue. Je suis bien obligé de la démêler une fois sur scène. Préparé à la diable pour cet honneur de vivre, j'ai du mal à soutenir le tempo de l'action. J'improvise. Bien que l'improvisation m'écœure, je bute à chaque instant sur l'ignorance des choses. Mes manières flairent sans doute la province. Mes instincts n'ont sûrement rien de professionnel. Le trac est une excuse et une humiliation. Je trouve cruelles ces circonstances atténuantes. Mots et réflexes impossibles à retirer. Étoiles mal comptées, caractères comme un manteau boutonné en courant, voilà les conséquences pénibles de la hâte.
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1: Ah, si j'avais pu seulement répéter un mardi ou revoir les détails d'un jeudi, juste un seul. Mais voilà déjà vendredi, dont j'ignore le scénario. Est-ce admissible, je croise? On ne m'a pas laissé le temps de m'éclaircir la gorge en coulisses. Trêve d'illusion, ce n'est pas une audition sommaire dans un environnement provisoire. Certes, non. Traversant le décor, je vois qu'il est solide. Je m'étonne de la précision des accessoires. La scène tournante semble rodée depuis longtemps. On a branché jusqu'aux plus lointaines nébuleuses. Je n'ai plus aucun doute. C'est la première. Et quoi que je fasse maintenant, deviendra pour toujours ce que je fais. Avant de conclure cette émission consacrée à la poétesse polonaise Wisława Szymborska, je vous propose d'écouter deux derniers poèmes. Nous commencerons par « Vêtements », qui évoque la visite chez le médecin et la peur de tout patient face au diagnostic qui s'apprête à tomber. Puis « Rien en cadeau », poème en forme de reconnaissance de dette pour tout ce qu'on ne choisit pas en venant au monde. Tous deux sont extraits d'un recueil de 1986 intitulé « Les gens sur le pont ». Voici « Vêtements » et « Rien en cadeau ».
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1: Vêtements.
2: 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Na razie, mówi lekarz, to nic poważnego. Proszę się ubierać, odpocząć, wyjechać. Zażywać w razie gdyby przed snem po jedzeniu. 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
1: Tu enlèves, nous enlevons, vous enlevez, manteau, jaquette, veste, chemisiers en laine, coton, acrylique, jupe, pantalon, chaussettes, chemisettes, posant, suspendant, accrochant au dossier des chaises, panneau des paravents. Pour l'instant, dit le médecin, ce n'est pas grave. Rhabillez-vous, reposez-vous, partez. Prendre au cas où, le soir, après le repas, revenez dans 3 mois, 1 an, 1 an et demi. Tu vois, et tu croyais que nous, on avait peur, et vous imaginiez, et ils soupçonnaient déjà. Il est temps de nouer, boutonner, les mains tremblantes, lacets, boutons, zip, boucles et agrafes. Ceinture, fermoir, cols et cravates, étirer des manches, des sacs, des poches froissées, à pois, rayures, à fleurs, à carreaux, l'écharpe, dont l'utilité vient d'être prolongée.
2: Nic darowane.
1: Rien en cadeau.
2: Nic darowane, wszystko pożyczone. 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
1: Rien en cadeau. Tout emprunté. Je suis endetté jusqu'aux oreilles. Il faudra que je me rembourse, que je paie ma vie de ma vie. C'est ainsi que les choses se font. Le cœur est à restituer. Le foie est à restituer. Et un à un, chaque doigt. Trop tard pour dénoncer les termes du contrat. On m'arrachera le remboursement des dettes avec la peau.
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1: Je marche, entouré de partout par une foule d'autres endettés. Les uns sont sous le coup de remboursement d'elle. D'autres, nolens volens, devront s'acquitter de leurs feuilles. Dans la colonne débit figurent tous nos tissus. Pas un cil, pas un pédoncule à conserver pour toujours. Le registre est précis, et c'est l'évidence même. On restera les mains vides.
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1: Je n'arrive pas à me rappeler quand, où et pourquoi j'avais pu autoriser l'ouverture de ce compte. Y faire opposition, cela s'appelle une âme. Et c'est l'unique avoir que le registre ignore. C'était Amo Découvert, une émission bilingue de lecture radiophonique proposée et présentée par Hector Lera. Elle était consacrée aujourd'hui au poème de Wisława Szymborska dans la traduction de Piotr Kaminski, paru chez Fayard, en 1996, année où le prix Nobel de littérature fut décerné à la poétesse. Les versions polonaises étaient lues par Miszka Bedrzyczuk, à l'exception de Gar et de Wagnon, dont s'est chargée, si j'ose dire, avec talent, Wisława Szymborska. La prise de son durant les enregistrements était assurée par Vincent Valentin, ainsi que le montage, le mixage et la mise en onde de ce numéro. À noter que l'émission est diffusée pendant 15 jours, le mardi à 8h, le jeudi à 18h et le dimanche à 11h. Vous pouvez également l'écouter en temps réel ou en rediffusion, ou bien encore la télécharger. Tout cela à la page de l'émission sur radiocoquelicot.com. Dans 15 jours, nous suivrons Varlam Chalamov dans les classes de la Colima. En attendant, bon été et haut les cœurs.

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1: Bonjour à toutes et à tous. Alors aujourd'hui, on va parler littérature. Vous avez peut-être déjà ouvert avec gourmandise Les Bouchères signées Sophie Demange et qui vient d'obtenir le prix René Fallet 2026. Ou alors, vous vous tâtez pour découvrir Roman policier qui vient d'obtenir le 5e prix Denis Tillignac. Il est signé Philibert Hume. Eh bien, on va vous réconcilier et vous proposer de réécouter une émission que nous avions enregistrée il y a quelques semaines au cœur du Moulin aux Lettres. C'est un moulin. Une librairie qui a accueilli pour une dédicace Philibert Hume et pour l'occasion il était accompagné d'Agathe Fallet. Et oui, ils sont amis tous les deux. Pas d'âge entre eux, une sorte de fusion d'idées, de complicité plutôt, que vous allez découvrir dans cette émission Ça bouge sur le territoire.
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1: Alors je suis aujourd'hui avec Agathe Fallet, c'est un vrai plaisir, et puis avec Philibert Hume, deux générations, mais finalement on sent une complicité entre les deux, on va raconter un petit peu votre histoire. Deux générations, mais deux histoires qui vont se compléter. Alors Agathe, votre nom forcément est connu de par celui qui fut votre mari, mais vous n'êtes pas que un nom. Vous êtes aussi un prénom, vous êtes aussi une histoire que vous racontez par bribes, notamment avec le livre que vous avez sorti sur Brassens. Agathe, ce livre justement c'est un peu doux-amer, c'est un livre, vous dites vous n'aimez pas les femmes bavardes, c'est un livre où vous vous racontez. Alors justement, est-ce que vous êtes une femme bavarde? J'ai pas l'impression.
2: Non, je suis pas du tout une femme bavarde, c'est peut-être pour ça que je ne les aime pas d'ailleurs, parce qu'elles me coupent toujours la parole, donc je peux pas être une femme bavarde. Je ne trouve pas d'interlocuteur.
1: Seules les femmes vous coupent la parole ?
2: En fait, nous en parlions d'ailleurs avec Philibert, c'est que nous sommes plus attentifs à ce qu'on nous raconte qu'à ce que nous sommes capables de dire. Encore que lui, il s'exprime très très bien, mais moi, ce n'est pas mon cas, je n'ai pas l'habitude de parler. Donc, je parle peu, mais juste.
1: Et ça veut dire quoi, parler juste ?
2: C'est-à-dire que je ne dis pas n'importe quoi. Enfin, j'ai essayé de vous le prouver, si vous me posez des questions, j'ai essayé de vous prouver que je ne dis pas n'importe quoi. Alors, continuez à me poser des questions.
1: Alors, je vais continuer à vous poser des questions. Quand on regarde votre histoire, elle est à la fois extraordinaire et simple. Extraordinaire parce que vous avez côtoyé des grands noms, mais aussi simple parce que finalement, vous êtes toujours restée là, cette jeune fille, avec aussi des regrets sur votre vie.
2: C'est un peu vite dit. Je ne suis pas tout à fait une jeune fille. Disons que je suis plutôt une vieille fille actuellement. Mais oui, j'ai eu cette chance de connaître des gens merveilleux. Mais qui sont morts bien jeunes, hélas. Après, j'ai fait avec le souvenir, ce qui est déjà pas mal.
1: Vous êtes construite dans l'ombre de ces hommes qui étaient René Fallet, ou vous avez vraiment constitué votre propre personnalité ?
2: Ça ne vous regarde pas.
1: Ça m'intrigue parce qu'en fait, dans le livre, il y a cette espèce de, à la fois, discrétion, admiration, mais en même temps, on sent en vous une femme qui a envie de dire, qui a envie d'être.
2: Est-ce que j'ai vraiment eu envie d'être ? Non, pas tellement. Je ne comprends pas bien ce que ça veut dire, envie d'être. Parce que si j'avais eu envie d'être, j'aurais fait quelque chose. J'aurais peut-être écrit, c'était mon rêve quand j'étais toute jeune. Moi, je voulais devenir écrivain, mais je suis tombée sur quelqu'un qui écrivait beaucoup mieux que moi. Ce qui fait que j'ai fini par ni parler, ni écrire. Mais ni jouer du piano même. Pourtant, c'est quelque chose que j'aimais beaucoup faire aussi. Donc, j'ai rien fait du tout. Voilà. Je m'en vante aujourd'hui devant vous.
1: Vous n'avez rien fait du tout, mais vous dites aussi que vous, finalement, vous êtes aussi celle qui peut porter la parole, puisque vous avez vécu avec.
2: Je peux porter la parole de qui ?
1: De René, de Brassens, de ceux que vous avez pu connaître.
2: Ah, je peux les évoquer, mais porter leur parole, je crois qu'ils l'ont très très bien fait pour leur compte. Je n'ai pas besoin de porter leur parole. Je peux apporter un témoignage de ce que j'ai connu d'eux, et Dieu sait si c'était passionnant. Mais c'est tout. Mais en fait, à mon sens, ça n'intéresse plus grand monde, si.
1: Pourquoi ? Pourquoi ça n'intéresserait plus grand monde ?
2: Parce que si je compte bien, Brassens est mort depuis 45 ans et Fallet depuis 43 ans. Donc, si ça peut intéresser les vieillards dans mon genre, mais...
1: Ou dans le mien. Voilà, ou dans celui de Philibert, parce que Philibert, vous, vous êtes un passionné de René Fellet. En tout cas, c'est un nom qui vous a parlé. Vous êtes jeune, pourtant, hein, c'est pas un vieillard, Philibert.
3: Je suis un jeune vieillard, un vieillard en puissance. Mais effectivement, moi, je fais partie... Agathe, vous l'aurez compris, pêche par fausse modestie. Évidemment qu'elle est quelqu'un, et d'ailleurs, elle est très entourée. Et moi, je fais partie de ceux qui, effectivement, se sont pris de passion pour René Fallet, assez jeune, à l'âge de ses personnages de son premier livre, Banlieue Sud-Est, et à force de lire les livres suivants, le restant de son œuvre, j'ai voulu voir où il avait grandi, enfin du moins où il avait une bonne partie de ses racines, et c'est comme ça que je me suis retrouvé dans ce beau pays de Jaligny et ses environs, et que j'ai rencontré Agathe. Et effectivement, moi au départ, j'étais un jeune homme sur les traces d'un écrivain qu'il aime, disparu, mais d'un écrivain qu'il aime pourtant, que j'aimais pourtant, que j'aime toujours, et j'ai rencontré une amie et ses amis, puisque Agathe est partageuse.
2: Les gens que j'ai connus, moi, avec René, étaient surtout des gens qui entouraient Brassens. C'était quand même Brassens, la plupart des gens qui entouraient Brassens n'existaient que par Brassens, ce qui n'était pas du tout le cas de René. C'est pour ça que Brassens avait une certaine estime pour René, et dont il disait d'ailleurs qu'il avait été connu bien avant lui, ce qui est vrai. Il a été très, très, je dirais même flatté, que René lui ait écrit un très bel article dans Le Canard Enchaîné au tout début de sa carrière. Et il a tout de suite écrit à René Fallet en lui disant: venez me voir quand vous voulez, je serai ravi de passer toute une soirée avec vous.
3: Cet article est très beau, d'ailleurs on peut le retrouver, il a été reproduit dans diverses revues. C'est un assez court article, puisque René ne s'est penché pas longuement dans ses papiers du Canard Enchaîné. Et effectivement, il assiste à un premier concert, où est-ce d'ailleurs ce premier, aux Trois Baudets. Et tout de suite, il comprend, il dessine les contours, il est saisi, mais comme beaucoup des premiers auditeurs de Brassens, tout de suite ont compris qu'ils avaient là affaire à quelqu'un.
2: Un monument de la chanson française. Mais je crois que Brassens le savait déjà, qu'il serait un monument de la chanson française. Il faisait pas, lui, de fausse modestie.
1: D'ailleurs, vous le dites, quand vous le racontez, ce Brassens, parfois, on sent quelque chose qui peut être un peu différent de l'homme qu'il était sur scène ou au public. Vous le sentez, vous le pressentez?
2: J'ai vécu auprès de lui des moments que tout le monde ne vivait pas. Parce que l'intimité de quelqu'un est une sorte d'intimité. Je vais pas très très loin dans cette intimité. Mais je savais où il habitait, avec qui il habitait. Et il évoquait beaucoup ses souvenirs, des souvenirs que moi, je n'avais pas partagé, évidemment, puisque lui, il avait le double de mon âge, tout de même. Et donc, c'est vrai que c'est assez rare. Il n'y a pas beaucoup de gens qui ont connu cette partie-là de la vie de Brassens. C'était pas, je ne veux pas dire par là qu'il a connu des gens qui fréquentaient un mondain, parce qu'il n'a jamais été un mondain, mais des gens qui entraient dans sa zone très, très intime. Il n'y en avait pas tellement. Et en plus, il y avait peu de femmes. Si toutefois je me considérais comme une femme, j'étais quand même une gamine par rapport à lui. Mais j'ai eu cette chance d'aller en même temps à l'école et d'aller aussi chez Brassens.
3: C'est d'autant plus intéressant le témoignage d'Agathe que ces célébrités, puisqu'il s'agissait quand même d'une grande vedette, Brassens, on leur colle des étiquettes et on leur constitue à leur corps défendant ou non un personnage dont Brassens a peut-être été prisonnier, René Fallet aussi peut-être, et connaître des gens qui les ont connus personnellement aide à lever un petit peu le voile.
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1: Alors vous, comment, Philibert, s'est passée cette rencontre, cette amitié avec Agathe?
3: Ben, je me souviens très bien que Lors de mon premier voyage à Jalini, Agathe n'y était pas. Donc ça commence par un ratage, cette histoire, et peu de temps après, je lui ai écrit une lettre à laquelle elle a eu la gentillesse de répondre, et comme ça, nous sommes rencontrés à Paris, donc, dans un petit café.
2: Là où Jean Jaurès a été assassiné.
3: Mais quelques années plus tôt, hein, nous c'était un peu après, et j'étais venu avec, comme je vous dis, en tant que jeune homme passionné par mon écrivain, j'avais noté quelques petites questions sur un bout de papier. Et assez vite, dès la deuxième ou troisième question, Agathe m'a fait comprendre qu'il valait mieux que je le range, ce petit papier, et qu'on se mette à converser comme ça, à bâton rompu. Et assez vite, quoi, une amitié est née. C'est assez classique, mais très beau et très important pour moi.
1: Qu'est-ce qu'elle vous apporte, cette amitié, à l'un comme à l'autre ?
3: Mais je crois beaucoup aux amitiés transgénérationnelles de manière générale, et elle m'apporte énormément à tout point de vue. Je risquerais de la faire rougir, mais oui, elle est très importante pour moi. Agathe, entre autres qualités, est douée de fantaisie qui se perd un peu de nos jours. Et puis elle m'apprend des tas de choses, on rit beaucoup, je peux pas vous dire mieux.
1: Vous apprenez même à utiliser les mots correctement, comme le mot chaland ou chalandise.
2: Oui, je suis très maniaque là-dessus. J'ai remarqué qu'à la radio, on utilisait beaucoup dénoter à la place de détonner. J'ai même entendu une ministre dire que les publicités à l'entrée des villes dévisageaient les villes au lieu de défigurer les villes. C'est pas croyable quand même ça. Je ne sais plus quel ministre c'était. C'était peut-être même une ministre de la culture. Je ne voudrais pas citer de nom. Mais les publicités qui dévisagent les villes, il faut le faire.
3: Hein. Agathe n'aime pas non plus qu'on tire des conséquences. Alors c'est la horreur des gens qui tirent des conséquences. Et elle rappelle qu'on peut tirer des conclusions, mais des conséquences, jamais.
2: Non, elles sont toutes tirées, les conséquences.
1: Mais les conclusions, non.
2: Et les conclusions, non, absolument.
1: Lorsque vous vous êtes rencontrés l'un comme l'autre, il y avait un peu de René Fallet au milieu, mais plus que ça en fait, puisque vous le disiez, René, c'était en 83 qu'il est mort, c'est ça, 81 pour Georges. Cette histoire-là, finalement, elle a continué, parce que vous étiez à peine né quand René Fallet dessinait. Vous n'étiez pas né, donc ça veut dire que malgré ce que vous disiez tout à l'heure, René Fallet, comme Brassens, étaient encore des inspirateurs, même après leur mort, même sans les avoir directement connus. Vous, René Fallet, la rencontre, elle s'est faite comment, Philibert ?
3: Quai de la Pêcherie à Lyon, dans une boîte de bouquinistes. C'est le miracle des écrivains, c'est qu'ils peuvent passer le relais bien après le témoin bien après leur disparition. Et voilà, j'ai acheté du René Fallet pour 2 euros, et c'était et j'en ai eu pour mon argent. Et d'ailleurs, depuis, je suis un peu dealer de René Fallet, parce que je l'ai pas mal répandu auprès de mes amis, et j'ai un taux de retour très faible, donc les gens sont plutôt satisfaits, c'est de la bonne.
1: Qu'est-ce qui vous a parlé, vous, dans René Fallet ? Est-ce qu'il y en a un qui vous a plus particulièrement évoqué des choses ? Enfin, moi, je pense, pour moi, ça a été Charleston, mais après, pour vous ?
3: Écoutez, moi j'ai commencé par le Beaujolais nouveau est arrivé. Alors comme c'est ma première expérience de René Fallet, elle est particulièrement chère. Ce livre est particulièrement cher à mes yeux, mais beaucoup d'autres. J'aime René Fallet aussi parce qu'il a exploré pas mal de genres littéraires, et il s'est pas contenté de reproduire à l'infini. Même son premier succès, Banlieue Sud-Est, il aurait pu se reproduire, et déjà très tôt, il a eu dans son œuvre, il a eu le souci de ne pas trop radoter. Et il a écrit des romans d'amour splendides, comme L'amour baroque, qui est peut-être son livre le plus abouti, disent les spécialistes, dont je ne suis pas, par ailleurs. J'aime René Fallet, mais en amateur. Et j'aime aussi, alors je sais pas si on peut parler d'essai, mais j'aime beaucoup les deux livres qu'il a écrits, l'un sur le vélo, et non pas la bicyclette, sur le vélo, qui s'intitule d'ailleurs Le vélo, et l'autre sur les pêcheurs et la pêche en général, qui s'appelle Les pieds dans l'eau, et qui est un magnifique livre.
1: Rencontre aujourd'hui entre Agathe Fallet, la femme de René Fallet, et un jeune écrivain dont elle admire beaucoup le travail, Philibert Hume. Philibert, lui, admire beaucoup Agathe. Vous l'entendez, vous l'écoutez avec attention, vous instruisez, vous révisez aussi votre René Fallet, finalement, Agathe.
2: Absolument, mais j'étais en train de penser à une chose. J'ai entendu à la radio qu'il fallait dire « aller à vélo ». On dit toujours « pourquoi dit-on aller en vélo et aller à bicyclette?
3: C'est une mon tour de donner la leçon. Non.
5: Je me dis, je vais en bicyclette.
3: Là, je crois que la règle en français, vous couperez si je me trompe, hein, pour pas. La règle, c'est qu'on dit en quand on entre dans un véhicule, on voyage en voiture, mais on voyage à cheval ou à vélo quand on monte dessus.
2: Alors, je te pose la question, pourquoi dit-on je pars en bicyclette? On dit jamais je pars à bicyclette.
3: En tout cas, on devrait. Joe Dassin, il, dans Paris, c'est à vélo qui se déplace et c'est peut-être à bicyclette, non? Il n'y a pas de rime
2: en être. La chanson, c'est à bicyclette. La chanson, c'est pas en bicyclette. Je suis désolé. Elle a fait un succès fou, cette chanson.
3: Oui, on est d'accord. À bicyclette et à vélo.
2: Ah oui, tiens, c'est vrai. Ah, tu me vexes. Oui, c'est vrai que c'est à bicyclette.
6: Et mon temps était à bicyclette. Hein.
2: C'est mon grand âge, donc je confonds un peu les choses. Bref, il remet les choses en place, c'est beau d'être jeune. Je suis très contente parce que voir quelqu'un de jeune, ça vous rajeunit quand même. S'il fallait que je vive qu'avec des gens de mon âge, je serais déjà tiré une balle dans la tête.
6: Et pour vous, Philibert, alors le fait que ce soit une potion de jouvence, mais pas seulement, il représente quoi?
2: D'abord un grand écrivain, avec beaucoup d'avenir. Moi, il paraît que je porte chance aux écrivains. Apparemment, depuis qu'il me connaît, il a fait des succès monstrueux.
3: C'est pour ça que je ne m'éloigne pas beaucoup, je reste à proximité.
2: J'ai énormément d'admiration pour ces trois grands livres qui commencent tous par roman. Tiens, je me trompe pas là. Et je pense qu'il a une très très belle carrière d'écrivain devant lui. Et de journaliste, parce qu'il écrit des petites choses qui sont tout à fait formidables sur des sujets inattendus. Donc, beaucoup d'admiration pour lui, beaucoup.
3: Je peux pas m'empêcher de n'y croire qu'à moitié, mais je suis ravi malgré tout d'entendre ses compliments. Et je vous dis, avant toute chose, Agathe est une amie. J'ai pas beaucoup d'amis. René Fallet lui-même disait qu'il faut pas plus d'amis qu'on a de doigts. Et même une main peut suffire. 5 amis, c'est largement suffisant. Il disait qu'il était pas manchot, qu'il était manchot en amitié. Je sais plus exactement là. Mais enfin, voilà, Agathe compte parmi ceux-là et j'en apprends tous les jours à ses côtés.
6: Elle a inspiré votre écriture, vos romans, notamment le dernier, un roman policier?
3: Oui, certainement. Et d'ailleurs, elle revient souvent dans mes livres au détour de chapitres. Je parle souvent de mon oncle Agathe, parce que c'est un petit jeu entre nous, pour moi, Agathe et mon oncle. Et elle revient souvent, car son potentiel comique est énorme, comme vos auditeurs auront pu s'en rendre compte. Et oui, elle m'apprend des tas de choses, des mots bourbonnais aussi, qu'il m'arrive de glisser dans mes livres. Enfin oui, c'est une mine d'informations, cette personne-là.
6: Attention, le patois de Jaligny n'est pas le même que Maulusson ou la montagne bourbonnaise. Il y a quand même des différences, par exemple, ce patois. Comment est-ce que vous le prônez? Comment est-ce que vous le faites vivre dans votre quotidien?
2: En fait, il y a des tas de mots que je connais. Moi, je dis pas en bourbonnais, je dis en thionnois, puisque la commune de Thion était celle de mon grand-père, mon père, commune natale de mon père. Non, pas natale, mais enfin, où il a été élevé. Et j'ai une amie depuis ma naissance, Jacqueline Tissier, que vous verrez là tout à l'heure, qui s'occupe de perpétuer la mémoire de René Fallet. C'est elle qui a fondé Agir en pays jalinois. Et quand on parle ensemble, personne ne peut comprendre parce qu'on utilise des mots qui sont intraduisibles en français. C'est très curieux de pas. Je suppose que les vrais étrangers, ce qui n'est pas notre cas, on est quand même français, on est allé à l'école française, il y a des mots qui ne ressentent que dans leur langue natale. Et moi, il y a des mots que je suis incapable de traduire. Et qui exprime très très bien, que tout le monde comprend d'ailleurs, c'est ça qui est merveilleux, parce que peut-être à cause du contexte, on ne les utilise pas n'importe comment. Mais c'est vrai que j'aime bien la langue, quelle qu'elle soit. Moi qui parle peu, j'ai jamais tant parlé qu'aujourd'hui d'ailleurs. Je sais pas quelle nuit je vais passer à réfléchir à tout ça. Mais c'est vrai que j'aime beaucoup les mots. Hier, j'ai eu la chance de me laisser

0: nos impressions. Et c'était formidable de lire tout haut un écrivain qu'on révère. C'est formidable. Bon, bien, il était très content. Je lui ai dit, mais je lis pas trop mal. Il m'a dit, non, ça va très bien. Voilà, il m'a fait des compliments. C'est très contente.
1: Et je rebondis sur ce que tu venais de dire. C'est ce qui est assez mystérieux avec certains mots de patois, enfin de langue régionale, issus de langue régionale. C'est que bien utilisés, on les comprend, effectivement. Même quand on ne... On n'est pas bilingue. Je suis normand par ma mère, qui a grandi dans l'Orne et dans le Calvados. Et de temps en temps, elle s'exprime avec des petits, elle glisse des petits mots de patois dans du français plus académique. Et je le comprends toujours. Par exemple, dernièrement, elle m'a conseillé de ne pas bouiner un travail que j'avais entrepris. Alors, je sais pas si c'est typiquement normand, mais bouiner, ça voulait dire ne pas bâcler, quoi. Et je l'ai compris immédiatement, sans avoir jamais entendu ce mot.
0: Bouiner, ça veut dire bâcler?
1: En tout cas, elle l'utilise à cet escient.
0: Un petit enfant ici, c'est un bouinard. Peut-être qu'il bâcle ce qu'il fait, en fait. Est-ce que ça aurait la même origine?
2: Du côté de Montluçon, en tout cas, c'est pas forcément une expression qu'on a. Par contre, la ch'tite gâte, ça, oui, on peut l'avoir.
0: Les gars et les gâtes, oui, ça, je crois que c'est dans tout le Bourbonnais.
3: Voyage aujourd'hui au pays d'Agathe Fallet et de Philippe Hérume.
2: Alors là, vous êtes aujourd'hui présent à Moulins pour dédicacer votre dernier roman, enfin non, on va dire tous vos romans, tant qu'on y est. Ce dernier roman, c'est un roman qui est assez amusant, où la lettre U disparaît et ça donne un fil. Alors, je sais pas, j'ai regardé tout à l'heure, vraiment, je me suis dit, j'adore ce que je vais faire, c'est prendre une page au hasard et la lire. Et notamment, je me suis dit, tiens, la page 83, elle m'inspire. Alors, je vais essayer de la retrouver, la page 83. Eh ben, on a une description. Derrière son hygiaphone anti-postillon covidé en plexiglas armé, le buraliste fit remonter les faits à 2 ou 3 ans. Il ne pouvait pas donner le jour exact parce que ce n'est pas lui qui avait fait la découverte. Comment ça, m'étonnais-je? Vous savez ce que c'est, les petits matins d'hiver, il fait nuit noire et on a autre chose à penser que de compter ses lettres. C'est donc un tiers qui vous a alerté? Un tiers, si vous voulez, moi j'appelle ça un type. Je l'avais jamais vu d'ailleurs, il est entré un matin. Tiens, qui me dit, votre U est parti, mais vous en faites pas, c'est mon métier, je vais m'en occuper. Il y a quand même un peu de René là-dedans.
1: Ah bah oui, il fait partie sans doute de mes influences, ça c'est certain. Mais je ne pense pas que j'arrive à sa cheville, très sincèrement. Mais oui, il fait partie de mes influences. Il n'est pas la seule, je pense. Voilà, c'est un melting pot. Vous savez, on n'est jamais que la somme de ses influences, de ses lectures, de ses et oui, il y a un peu de René dedans. Oui, sans doute que si on devait donner la liste des ingrédients, il y en aurait pour bonne part du René Fallet.
2: Vous relisez les romans justement avant qu'ils paraissent de Philibert?
0: Ah ça, je ne sais pas si j'ai le droit de le dire quand même.
2: Vous avez le droit de dire que vous avez un droit de regard?
0: Non, j'ai pas de droit de regard, mais Philibert a la gentillesse de me faire envoyer une frappe, ce que j'appelle moi une frappe. Maintenant, c'est sur des machines bizarres. Et alors, il me fait l'insigne honneur de me demander de lui signaler des choses qui ont pu me sembler pas tout à fait adéquates, ce que je fais timidement. Jusque-là, il ne s'en est pas plaint. Je sais pas s'il s'en est servi vraiment. Je crois pas d'ailleurs. Est-ce que tu tiens compte de mes...
1: Oui, je te prie de le croire. Non, je suis très satisfait des services d'Agathe, alors même que pourtant je suis très... Vous savez, j'écris comme les enfants qui terminent un devoir et détestent qu'on relise par-dessus leur épaule. Donc j'écris en me cachant comme ça avec le poignet cassé. Et quand je tape à la machine, je fais relire, oui, très très peu. Mais Agathe fait partie de 2-3 privilégiés. ou des 2-3 qui ont le droit et le devoir de me signaler les coquilles éventuelles.
2: Un droit, un devoir que vous allez continuer à exercer, Agathe?
0: Ah ça, je ne sais pas. Hein. Seul l'avenir me le dira. Mais il est très jeune et je suis très vieille. Donc, il est possible que la vie nous sépare. Ça va être horrible.
2: Oui, on n'en est pas encore là pour l'instant. Pour l'instant, cette vie à la minute même.

0: On est quand même bien vivant ici, au Moulin aux Lettres. À Moulins, justement, comment est-ce que cet avenir, alors à deux, à plus, vous le voyez ensemble, ça reste quelque chose que vous construisez de temps en temps, comme ça, carpe diem ou pas?
1: C'est un avenir totalement improvisé. En fait, je le vois très peu, Philibert, mais je sais qu'il est là. Et c'est ça qui est important. Et il vous dira la même chose de moi. C'est vrai, on ne se voit pas très souvent, mais on se communique les choses essentielles. J'ai quand même accès aux messages écrits sur un téléphone. Je déteste toutes les choses modernes. Mais ça, oui, j'ai quand même réussi à envoyer des messages. Alors, de temps en temps, on s'envoie des messages. Mais je le vois très très peu. C'est un aventurier. Enfin, il se prétend. Si ça se trouve, il passe ses journées chez lui, enfermé, à je ne sais quoi faire d'ailleurs. Peut-être qu'il fait des cocottes en papier ou je ne sais quoi. Mais bref, je le vois peu. Alors, on communique nos impressions sur les matchs de foot quand même. Alors ça, c'est essentiel dans notre vie. On en a après un mec qui s'appelle Cucurella, qu'on déteste copieusement. D'ailleurs, on avait un frelon quand il écrivait son dernier livre à l'étage, chez moi, dans la chambre où René écrivait. Il y avait un frelon qui faisait le tour de la maison. La maison n'est pas très grande, mais enfin, il s'épuisait à faire le tour de la maison. Et Philibert l'avait surnommé Cucurella. Donc, de temps en temps, il me demande des nouvelles de Cucurella. Soit sur le terrain, soit autour de la maison.
0: Cucurella a-t-il passé l'arme?
2: Ça fait un petit moment qu'on le voit plus, alors il a dû être transféré.
1: Justine non plus. Justine, c'est l'araignée qui vit dans le sous-sol et qui nous salue chaque fois qu'on sort du sous-sol pour aller au jardin. Mais là, Philibert craint que le pire soit arrivé cet hiver. On verra au printemps.
2: Enfin. Vous voyez, on s'ennuie pas à Jeligny. Mais c'est un des rares endroits. Enfin, c'est très précieux pour un auteur. Chez Agathe, à Paris, comme à Jeligny, il n'y a pas Internet. Et donc, c'est une des rares zones blanches où on peut travailler sans craindre que les copains viennent sonner à la porte pour proposer d'aller boire un coup. Je leur ai pas donné l'adresse, pas fou. Et voilà, c'est un endroit de calme en plus du fait que la compagnie d'Agathe est très agréable. J'aime bien écrire une partie de mes livres ici même.
0: Et donc, on l'aura compris, dans le bureau de René.
2: Dans le bureau de René, absolument, à l'étage de la maison d'Agathe, où j'ai un petit lit, le petit bureau et une fenêtre qui donne sur la campagne.
0: C'est-à-dire que là, aujourd'hui, vous allez commencer un nouveau roman, vu que vous êtes à Jaligny?
2: Non, non, non, non, non. J'aurais aimé vous réserver ce scoop, mais non, là, je me suis attelé à l'écriture d'un scénario. Et c'est une haute paire de manches. La coécriture d'un scénario, d'ailleurs, parce que j'écris avec mon ami Vincent de Dienne un long métrage. Mais c'est le temps long, l'écriture de scénario. Il y a beaucoup d'étapes à franchir avant de rendre le résultat final. Lequel résultat final donnera un film encore 1 ou 2 ans plus tard. Donc c'est plus long, plus fastidieux. Mais enfin, je m'essaie à cette expérience. Là, pour le moment, c'est ce à quoi je m'emploie.
0: Avec un rôle pour Agathe?
2: Avec un rôle pour Agathe, naturellement, mais qu'elle refusera, je pense.
1: Je pourrais peut-être même faire l'héroïne, hein, si tu réfléchis bien.
2: J'y réfléchirai bien. C'est pas moi, hélas, qui m'occuperai du casting. Je le regrette. Mais je soumettrai ton nom, c'est promis. Je me mettrai en relation avec ton impresario. J'espère que tu ne demanderas pas trop cher.
0: En tout cas, voilà, on a une autre scoop. Agathe Fallet dans votre prochain film. Voilà, c'est fait. Merci beaucoup à tous les deux.
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0: 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C'est ce qui se murmure chez les sédentaires qui, si d'aventure se mettaient en chemin, verraient que le bout du chemin n'en finit pas de s'éloigner et se prolonge par un nouveau chemin. Les aventuriers ont un point de vue différent. Ils disent que l'aventure fait le chemin et qu'ils y prennent du plaisir. Le plaisir de la rencontre d'autres gens, d'autres cultures, d'autres modes de vie, qu'ils adoptent souvent, au point de presque faire oublier qu'ils viennent de loin. Les aventuriers s'étonnent d'être appelés aventuriers. Ils se disent simplement en vie, ce qui, chez eux, peut se traduire par être en mouvement.
3: Voilà, je suis Didier, j'ai 60 ans cette année et j'ai parcouru pas mal de pays, pas juste parcouru en passant. J'ai surtout apprécié d'y rester. Mon deuxième grand voyage, ça a été au Québec. Donc je venais de perdre ma mère, décédée d'un cancer, et pour me changer les idées, je tournais beaucoup en rond avec des idées noires. Et j'avais pris des contacts du côté de Montréal et de Chibougamau. Donc je suis parti au Québec. J'ai pris un bus pour la route du Nord, pour Chibougamau. C'est au départ de la route du Nord, là, des grands grumiers. Et donc mon contact, c'était Robert, c'était un outfighter, un gars qui était guide de pêche et guide de forêt là-bas. Donc il accueillait les pêcheurs américains et il les amenait pêcher sur les grands lacs et sur la rivière Rupert. Donc j'ai été là-bas, j'ai rencontré ce Robert dans des conditions plutôt fun. Et donc on s'est très bien entendu, j'ai appris le bois du Nord avec lui. Et il avait un Américain là qui restait pendant 2-3 semaines à pêcher. Parce que Robert, lui, il avait une autorisation, il avait de très bons rapports avec les Indiens Cree qui lui laissaient l'autorisation de pêcher dans leur réserve. C'était assez intéressant. On n'avait pas droit de pêcher certains poissons qui étaient réservés aux Indiens. Il m'a appris à couper un brochet. Parce que le brochet, c'est plein d'os et il y a plein de gens qui veulent pas le cuisiner. Sa méthode a été assez hallucinante, très très intéressante. Donc après la saison de pêche avec Robert, on a plié tout le bazar, les tentes, le camp de base. On a enterré très profondément dans une malle en fer avec des troncs par-dessus les réserves d'urgence. Parce que là-bas au Québec, dans le Nord, si quelqu'un est en danger en hiver, il doit pouvoir trouver à manger. Et donc c'est la coutume. Donc on a enterré ces provisions. Ben, que les gens les trouvent, c'est quelque chose. Mais que les ours les trouvent, c'est autre chose. Et donc c'est pour ça qu'on les a enterrés précautionneusement. Donc on a repris la route du sud vers Saint-Jean. Et à un moment donné, on faisait du gasoil avec Robert et il y a un énorme Indien là qui s'approche de tout notre bazar. Là, on avait deux remorques, on avait trois canoës sur le toit, le pick-up était chargé à bloc. Il y a l'Indien qui demande à Robert, et qu'est-ce que tu fais là avec tout ce bazar-là? Et bien, Robert lui explique qu'il est guide de pêche, guide de forêt, qu'il a son business comme ça. Et là, l'Indien, Robert lui explique qu'il est guide de pêche, guide de forêt, qu'il a son business comme ça. Et là, l'Indien, il lui dit, écoute, moi, ça peut m'intéresser.

les vieux chemins de portage des Indiens d'autrefois quand ils faisaient les échanges de fourrures avec les comptoirs anglais et français. Et donc, Robert, il tournait les cartes dans tous les sens, mais il avait toujours un petit regard vers moi, là, pour se dire, ouais, mais c'est bien, mais je peux pas faire ça tout seul. Et Joe, il avait personne à lui proposer. Personne à lui proposer pour suivre. Alors, à la fin de la soirée, il y a Joe qui fait, ben, alors, le projet t'intéresse, et Robert, il me regarde, il fait, qu'est-ce que t'en penses, toi? Je fais, allez, d'accord. Et tant pis pour l'avion.

Un jour, la logistique a été calée. Bon, ben voilà, on avait les cartes, on avait à peu près le temps qu'on mettrait, et on s'est retrouvé au bord de l'Iceman River. Joe nous avait amenés et il allait ramener les voitures et il était convenu qu'il allait nous récupérer à l'arrivée à une semaine près. Donc il allait camper pour nous attendre. Donc on a mis tout ça à l'eau, on était chargé à bloc. On a mis le grand canoë avec Robert et on est parti sur la rivière. C'était vraiment magnifique, une rivière quasiment inexplorée. C'est le rêve de tout explorateur et de tout passionné de canoë. Alors, ce qui était très agréable là-bas, c'est que vous trempez votre gobelet dans l'eau et vous buvez l'eau directement de la rivière. Il n'y avait pas besoin d'amener de l'eau, l'eau était potable. Des rivières magnifiques, des arbres fantastiques, une magnifique rivière. Et donc, on descendait, il y avait des chutes d'eau, alors on essayait de repérer les chemins de portageurs. Les vieux sentiers indiens qui contournaient les chutes, ça c'était assez épuisant. Et à chaque tournant de rivière, on s'arrêtait et on dénouait la carte. Donc on construisait la carte au fur et à mesure de notre avancée. On notait bien les vents, on notait bien la hauteur de la rivière, on notait bien les endroits agréables pour camper, on notait des éventualités de campement futur. Et donc, on a descendu la rivière. Bon, il faut préciser que Robert, c'est un gars qui fait toujours de l'eau plate, des lacs, des rivières, mais prend jamais de risques dans les rapides. Et moi, je suis plutôt un parcoureur d'eau vive. Et au bout d'un moment, j'en avais marre de descendre, de porter tout le bazar du canoë, alors que je voyais qu'on pouvait passer. Alors un jour, j'ai lourdement insisté. Je fais, écoute, Robert, laisse-moi barrer. Et moi, ce passage-là, il a aucun problème. Il m'a regardé, pas trop rassuré. Et donc, je me suis assis à l'arrière. On a passé le rapide sans aucun problème. On s'est évité une heure et demie ou 2 heures de portage sur les bords. Et donc, il y avait des gros passages, évidemment, qui étaient où on devait porter. Mais les autres passages, c'est moi qui décidais si on pouvait les passer ou pas. Sur ce plan-là, j'étais très très prudent. Je prenais aucun risque, même si je voyais que j'aurais pu le passer et qu'il y avait des petits risques, ben, on ne les prenait pas et on faisait le chemin de portage par la terre. Donc on a descendu là et un soir, on était sur une grande plage de galets. Et on était en train de regarder les aurores boréales là. On venait de faire notre repas sur un feu de camp là, où Robert avait pêché des poissons. Et on regardait le ciel. Et Robert me dit, tu sais quel jour on est? Je fais non. Enfin, c'est le jour de ton départ. Alors on a regardé le ciel et on a fait bye bye l'avion de Didier. Mais je pense que j'aurais vraiment regretté de pas être parti sur cette aventure-là. Et tant pis pour les frais que ça fera. Une aventure aussi intéressante, ça se rate pas. Et au fil de l'eau, de portage en campement, en traçage d'artin, on a fini par arriver. C'était un réservoir, je me souviens que c'était un réservoir, il y avait beaucoup, beaucoup de troncs flottés, et il y avait un barrage au-delà. Et donc, on a fini la rivière comme ça, après les décors magiques,

0: des belles forêts de la rivière Sauvage, on est arrivé dans cette espèce de delta là où l'eau est devenue calme. C'était le grand lac d'un barrage d'Hydro-Québec. On s'est arrêté et donc on a passé deux nuits là-bas, et puis Joe est arrivé, tout s'était bien passé, on lui a remis les cartes, on a bien discuté et on est reparti. Le projet futur, c'était que Robert devait manager les touristes qui descendraient cette rivière. L'argent serait partagé entre Robert et les propriétaires de la rivière, donc le village de Joe. Et moi, je devais participer aussi. Il était prévu qu'on m'inclue à l'équipe pour aider à descendre. Ben, on faisait un joli projet. Je suis rentré en France et j'ai eu de gros déboires. Ce projet ne s'est jamais réalisé pour moi. Je crois que Robert a continué. Il faudrait que je lui redemande. C'est loin tout ça.
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1: On l'entend rarement. On le voit encore moins dans nos campagnes. Il faut être à l'affût. Guetter ses traces, ses horaires de passage, ses points d'arrêt où il retrouve ses congénères. Car il est en voie de disparition dans nos territoires ruraux. Comme de nombreuses espèces sauvages, il s'est rapproché des villes.
2: La disparition du train en milieu rural. Un documentaire de Anne-Laure Lejolif qui part de la Creuse pour rayonner dans tous les territoires ruraux. Ça n'a pas toujours été le cas. En 1879, Charles de Freycinet, alors ministre des Travaux publics, lance un vaste plan de relance économique basé sur le train et les canaux, afin d'améliorer la circulation des ressources et de, je cite, « donner accès au chemin de fer à tous les Français ».
3: L'histoire du chemin de fer dans les régions rurales est toujours intéressante parce que c'est aussi lié à des industries qui ont par exemple disparu. Je pense notamment, là c'est les mines de la Vavet.
2: Pierre-Alain Menant, passionné de l'histoire du chemin de fer, il a écrit l'ouvrage « Histoire du chemin de fer en Creuse » sorti chez les Ardents Éditeurs en juin 2024.
3: On oublie peut-être un peu, mais ça a été plus de 2000 employés dans les années 1870. Il y a eu un âge d'or. Alors, le chemin de fer, ça va se développer. C'est Napoléon III, en gros, qui va vraiment développer le chemin de fer en France. La première ligne s'ouvre en 1827 du côté de Saint-Étienne pour le bassin houillé. Et à partir des années 1850, Napoléon III, donc à partir qui devient Napoléon III en 1852, va faire les grandes compagnies. Et là, le chemin de fer va se développer de manière phénoménale. Ça va être l'unique moyen de déplacement. En 1875, il y a Charles de Freycinet, qui est un ministre des Transports, qui va faire le plan Freycinet, qui va couvrir la France d'encore plus de lignes de chemin de fer pour compléter le maillage. Et donc, de 1860 à 1900 à peu près, voire jusqu'à la Première Guerre mondiale, c'est vraiment un âge d'or du chemin de fer en France. On regarde des statistiques, en 1905, il y a un rapport parlementaire sur l'automobile, alors sur l'automobilisme, même comme le dit le titre du rapport, qui est un phénomène nouveau, l'automobile. Le permis a été instauré vers 1900, et donc il y a des statistiques qui commencent à sortir. Et en Creuse, en 1905, il y a 55 voitures en circulation, c'est-à-dire une pour à peu près 5 à 6 000 habitants.
4: Alors la gare de Saint-Sébastien, autrefois, était très importante.
2: Bertrand Giraud, président du comité de défense de la gare de Saint-Sébastien, la Codégas.
4: Quand on regarde le plan de 1892, on se rend compte que c'était probablement la gare la plus importante de la Creuse. On a du mal à l'imaginer aujourd'hui, mais il y avait 14 voies, 3 châteaux d'eau, et ils en ont même construit un quatrième après, parce qu'on a des photos des années 20 avec 3 châteaux d'eau, j'ai une photo des années 50, il y en a 4. Alors pourquoi cette gare était-elle si importante? Ben d'abord, parce que c'était la gare de correspondance pour aller à Guéret, à l'époque, avec la ligne Saint-Sébastien-Guéret, inaugurée en 1886. Et ensuite, surtout, c'est qu'en fait, sur cette ligne Saint-Sébastien-Guéret, il y avait la gare de Bussière-Dunoise qui, durant la Première Guerre mondiale, était le premier centre de production et d'expédition de viande et de pommes de terre, vers Paris notamment. Donc en fait, Saint-Sébastien était déjà une grosse gare de transit pour ses marchandises vers Paris. Ensuite, Saint-Sébastien, c'était une commune importante à l'époque, il y avait beaucoup plus d'habitants, et on avait des foires importantes, on avait notamment le 10 du mois, une foire au porcelet qui était très connue, les gens venaient de loin. Donc il y avait une dynamique à la gare de Saint-Sébastien, et les gens avaient plus le réflexe de prendre le train parce que tout le monde n'avait pas une voiture, donc le train était quelque chose de naturel pour ceux qui avaient du mal à se déplacer.
5: Ce qui était c'était très très vivant, notamment les week-ends.
2: Jean-Luc Minot, fils du chef de gare de Busseau-sur-Creuse dans les années 70-80.
5: Parce que Busseau, c'est un point entre guillemets stratégique, puisque c'est Limoges-Montluçon et par extension Bordeaux-Lyon, mais aussi la fameuse voie donc qui passe par Le Moutier-d'Ain, La Vavée, Fourneau, Aubusson, Feltin, qui allait jusqu'à Ussel. Et donc ça desservait tous les gens, tous les étudiants par exemple, qui allaient au LMB, à Feltin. Voilà, enfin, ça, le week-end, le vendredi soir et le dimanche soir, enfin, c'est une fourmilière. Il y avait un monde, mais vraiment très très important. En tout cas, moi, c'est comme ça que c'est gravé dans mon souvenir. Il y avait un hôtel-restaurant qui a fonctionné, je ne sais plus jusqu'à quelle année exactement. Et les cheminots, sinon, avaient la possibilité, par exemple, je ne sais pas, quand ils faisaient un aller-retour de Guéret-Montluçon, bah, ils appelaient ça un réfectoire, comme dans une cantine, en fait, quoi. Donc, la possibilité de manger, de boire un coup, il y avait un frigo, etc. Ils apportaient leur gamelle, ils faisaient chauffer leur truc, ou ils faisaient leur cuisine. C'était aussi très, très vivant par rapport à ça, quoi. Les mécanos, les contrôleurs. Ouais, encore une fois, c'était très très très vivant, et on parle de ça, ouais, bah, il y a quoi, une quarantaine d'années, 35 ans, quelque chose comme ça, quoi, ouais, donc il n'y a pas si longtemps que ça, quoi, mais.
3: L'âge d'or du chemin de fer en Creuse, c'est aussi le Bordeaux-Genève, ce train international qui traversait la Creuse. Et effectivement, autour des gares, alors notamment des gares de bifurcation comme Vieilleville ou Busseau, il y a tout un écosystème économique qui se crée avec des hôtels. Parce qu'il faut aussi avoir en tête, c'est que quand les lignes ouvrent au début, les trains vont s'arrêter aux gares de bifurcation. C'est-à-dire que on allait de Feltin ou d'Aubusson jusqu'à Busseau, mais on n'allait pas plus loin. Et donc il y avait des correspondances. Évidemment, c'était des grosses gares de correspondance, et ça imposait parfois de passer la nuit pour prendre la correspondance du lendemain matin, puisque on avait 3 trains par jour à peu près.
5: Moi, on m'avait offert pour un anniversaire, un Noël, peu importe, une table de ping-pong. Donc, j'aimais beaucoup, beaucoup jouer au ping-pong. Et donc, comme il y avait de la place à l'extérieur de la gare, mais aussi à l'intérieur, parce que la salle d'attente était très grande, il y en avait même une deuxième plus petite, si on voulait avoir un peu plus d'intimité. On me laissait la possibilité d'installer ma table de ping-pong. Donc, je jouais très régulièrement avec un monsieur très âgé, à l'époque, à la retraite, et qui avait joué au ping-pong à un certain niveau, et qui avait encore un certain niveau à son âge. Et donc, il me sollicitait très souvent, et j'étais très content de jouer avec lui. Mais au gré du passage des voyageurs également, qui voyaient que la table était installée, moi, si j'étais dans les parages et si j'avais fait mes devoirs, et ben voilà, on prenait deux raquettes, une balle, et on improvisait une partie, et c'était chouette, quoi. Ouais, la table de ping-pong dans la salle d'attente de la gare de Busseau, ça fait partie, puisque c'est un moment important, celui-ci en est un, voilà.
3: L'âge d'or du chemin de fer en Creuse, on peut le situer entre 1900 et 1914. La dernière ligne qui va ouvrir, c'est Guéret-la-Châtre en 1906. Et en 1912, on va ouvrir la petite halte de Lavalette dans le nord de la Creuse. Et donc, en 1912, on a 48 gares ouvertes en Creuse. Après, ce qui est exceptionnel dans la Creuse, c'est la diversité des trafics. Déjà, pour un petit département rural, il y a eu quand même les trains internationaux Bordeaux-Genève. D'ailleurs, il y a même eu un projet de ligne de Bordeaux-Odessa qui devait relier le port de Bordeaux à la Crimée en évitant l'Allemagne. Il y a eu les trains de charbon de la Vavée, qui était un trafic intense. C'était des dizaines de milliers de tonnes de marchandises par an, des trains complets de charbon. On imagine aujourd'hui un petit peu mal tout ça quand on s'arrête à la Vavée. Il y a eu les trains pour les curistes à Évaux-les-Bains. Il y a eu aussi tout ce trafic des maçons qui, à Paris, allaient tous les ans travailler à la belle saison. Et enfin, il y a eu les militaires à la Courtine en 1905, quand on a ouvert le camp militaire de la Courtine. Ça a drainé un trafic assez important, et notamment on retrouve des images avec des chars, des trains de chars.
5: Certains, pas tous, qu'on appelle les mécanos, donc les conducteurs de train, je leur demandais, avec l'autorisation de mon papa, voilà, pour faire une manœuvre, pour voilà, apporter, transporter un ou deux wagons d'un point A à un point B de la gare. Certains acceptaient, donc moi j'étais comme un dingue, bien évidemment, quoi. Et comme tout gamin, enfin, qui était dans cette situation-là, j'imagine, je voulais être mécano, conducteur de train à un moment donné. Le truc qui m'a tout de suite freiné, en fait, c'est que mécano, ça dit bien ce que ça veut dire, c'est qu'à l'époque, bah, quand le train tombait en panne au milieu de la campagne, eh ben, c'était à toi de le réparer.
2: Ah, le train pour tous et toutes, le train que vous pouviez rater car vous saviez qu'il y en avait un autre dans l'heure. Le train des tarifs abordables, le train simple et convivial. Peut-être que vous l'avez connu car après tout, la dégradation du service ferroviaire est somme toute assez récente.
6: Le Intercite numéro 3652 à destination de Paris-Austerlitz, départ 15h29. Partira voie A. Il desservira Châteauroux, les Aubrais, Paris-Austerlitz.
7: Alors, ce qui reste en Creuse à date, donc on a effectivement la ligne POLT qui va passer par la souterraine.
2: Yann Desenfants, secrétaire du syndicat des cheminots de la Creuse et aiguilleur sur les gares de Creuse et du Nord Haute-Vienne.
7: Qui fait Paris, Orléans, Limoges, Toulouse. On a la ligne Limoges-Montluçon qui va passer par les gares de Vieilleville, Guéret, Busseau-sur-Creuse, Lavaux-Franche pour la Creuse. Voilà, avec des points d'arrêt voyageurs, qui ne veut pas dire qu'il y ait du personnel, ça c'est autre chose. Voilà, et on a la ligne Busseau-Feltin qui devrait fermer au mois d'août. Voilà. Après, au niveau du personnel, il y a à peu près 45 cheminots qui travaillent en Creuse. Il y a 10 ans, on était plus de 200. Voilà, l'automatisation, la modernisation fait aussi qu'on va sur moins de personnel. Et aussi, on va sur moins de personnel parce qu'on ferme des lignes, donc... voilà, moi quand je suis arrivé en Creuse, la gare de Vieilleville par exemple, j'allais y travailler en tant qu'aiguilleur. Cette gare est automatisée comme celle de la souterraine aussi, hein. Maintenant, au niveau des aiguillages, elle est faite par Saint-Sulpice-Laurière qui a encore d'autres missions, qui gère pratiquement sur la ligne POLT du Palais-sur-Vienne jusqu'à Châteauroux.
8: Bah de toute façon, dans le Massif central, c'est la dernière qui nous reste, entre guillemets, ligne capillaire. Hein.
2: François Landry, créateur de la page Facebook La Petite Ligne, pour défendre et valoriser la ligne Limoges-Busseau-Feltin.
8: Toutes les autres ont fermé. Si on regarde la carte du vide ferroviaire dans le Massif central, La Petite Ligne, c'est un petit trait en cul-de-sac qui reste au milieu de ce grand vide ferroviaire. On est dans la suite logique de la fermeture de Montluçon-Ussel. Ussel l'accueille le Mont d'Or. Il y a fort à parier que, parti comme c'est, la ligne Montluçon-Guéret fera pas mieux dans quelques années, puisque la petite ligne, en fait, a bifurcation au niveau de Busseau. C'est-à-dire que d'un côté, on a Feltin et Limoges, et de l'autre, Montluçon-Limoges, avec la réunification de ces deux lignes au niveau de Busseau. Il y a fort à parier qu'on commence à fermer une des deux ramifications. Après, ils vont nous sortir que c'est le viaduc de Busseau qui est en défaut de maintenance, qui est plus sécuritaire. Et puis là, au moins, ça fermera les deux seules lignes creusoises qu'il y avait. Enfin, on n'aura plus qu'un terminus à Guéret.
9: Tu travailles par n'importe quel temps. Faut toujours faire gaffe. Par rapport à la sécurité, machin, les trucs. Ouais.
2: Arnaud Braconnier, ouvrier sur les voies de chemin de fer pendant 8 ans.
9: C'est pas évident, c'est pas... Alors moi j'ai travaillé pour Colas Rail et ETF, European Travaux Ferroviaires. Moi j'ai vu de telle zone, de tel PK protégé quoi.
10: C'est quoi un PK?
9: C'est point kilométrique. Par exemple, moi j'avais du PK 100 ou PK 150 quoi. J'avais des équipes. Et je devais savoir toutes les équipes à tel endroit où ils devaient être, quoi. Et je devais mettre un SAM, ce qu'on appelle un SAM, un drapeau au milieu de la voie, au cas où il y a un train, avec un pétard. Et pour fermer la voie, tu faisais pareil, quoi. Parce que des fois, c'est mal annoncé, quoi. Parce que c'est pas avant, t'as les annonceurs SNCF, et les boîtes ETF ou Colas, ils ont des annonceurs aussi, quoi. Il y a eu un manque de communication des fois par rapport aux équipes, les machins. Moi, je connais quelqu'un, ça remonte à un an ou deux ans, quoi. Ils ont failli se faire embarquer sous un tunnel, quoi. Il y a un train qui arrive, parce que c'était un chantier fermé, mais il y a un train travaux qui devait passer, il n'était pas averti qu'il y avait une équipe qui travaillait sous le tunnel, et puis heureusement qu'il y a quelqu'un qui était hors du tunnel, qui a vu le train arriver, qui a fait tout pour stopper le train, quoi.
2: Mais alors, qui est responsable de cette diminution de service et de qualité?
4: Alors, la situation actuelle sur le chemin de fer est particulièrement creuse. Elle vient de plusieurs aspects pour moi.
2: Bertrand Giraud, président du comité de défense de la gare de Saint-Sébastien, la Codégas.
4: Elle vient d'abord d'un problème national, c'est-à-dire qu'en fait, au niveau national, on a une ambiguïté politique sur, notamment, qui prend en charge la rénovation du réseau. C'est-à-dire que l'État se désengage de plus en plus de la maintenance, ne veut garder que les grandes lignes, et encore, quand on voit sur la ligne POLT comment ça se passe. Et après, on voit que sur les petites lignes, c'est pareil, l'État a tendance à se défausser sur les régions, à dire aux régions, ben c'est à vous d'entretenir le réseau. Sauf que les régions n'ont pas dans leur mission vocation à entretenir le réseau ferroviaire. Elles acceptent de le faire, il y a un petit peu un chantage. C'est-à-dire, ben, si vous le faites pas, on ferme votre ligne. C'est ce qui est en train de se passer avec Guéret-Feltin.
7: En fait, la région est autorité organisatrice des transports TER. C'est elle qui va décider du nombre de transports. C'est pour ça que nous, on les interpelle souvent, y compris moi, sur la ligne Busseau-Feltin. Ça fait très longtemps que je les interpelle, quand on n'a aucun train qui peut amener des étudiants au LMB avant 15h. Bah, c'est sûr qu'on va pas avoir du monde dans les trains, donc c'est une vraie problématique. Donc c'est la région qui est autorité organisatrice. Le problème, c'est que sur nos petites lignes, entre autres, il n'y a pratiquement que du transport de voyageurs. Du coup, SNCF Réseau estime que elle va se retourner sur le seul transporteur qu'elle a, donc la région, pour financer les infrastructures, en sachant que la région, elle, ne va pas avoir les finances pour ça, même si elle va faire un contrat plan État-Région avec l'État pour avoir des financements. Quand on voit le nombre de lignes qu'il y a en Nouvelle-Aquitaine, elle ne pourra pas financer tout. Donc c'est pour ça que nous, plusieurs fois, on a interpellé la préfecture en lui disant attention, depuis quelques années, c'est pas possible et la région ne pourra pas financer. Et on le voit, hein, les trois lignes qui ont fermé en Nouvelle-Aquitaine, les trois lignes sont en Limousin.
3: Alors, c'est vrai que la régionalisation des transports a apporté des choses très bien.
2: Pierre-Alain Menant, passionné de l'histoire du chemin de fer, il a écrit l'ouvrage « Histoire du chemin de fer en Creuse » sorti chez les Ardents Éditeurs en juin 2024.
3: Notamment, ça a permis aux conseillers régionaux de rajouter de l'offre, et ça a été quelque chose d'extrêmement positif. Parfois, on a quand même des frontières avec les régions qui sont extrêmement marquées. Alors, je vais vous donner une anecdote, mais la Nouvelle-Aquitaine, c'est la dernière région qui n'a pas supprimé le compostage des billets. Eh bien, quand vous montez, par exemple, une fois, j'ai demandé à un contrôleur, si vous montez en Centre-Val-de-Loire, que vous descendez sur le même train en Centre-Val-de-Loire, vous n'avez pas besoin de composter. Si vous descendez à la gare d'après, Saint-Sébastien, fallait composter au départ. Comment l'usager peut s'y retrouver?
4: C'est pas qu'on manque de dessertes, c'est qu'elles sont mal positionnées. On a 6 arrêts de train dans chaque sens, donc ça fait 12. On a même un 13e le lundi matin. Donc, on a une desserte qu'on pourrait juger correcte. Sauf que, on peut pas être à 8h à Châteauroux le matin pour aller travailler à 8h. Donc, vous voyez, c'est quand même paradoxal. Le premier train, il passe à 8h15 et il arrive à 9h moins 5. C'est quand même trop tard. Alors, on peut se dire, le train, il est pas là. Ben si, le train, il existe. Il existe bien, mais il fait demi-tour à la souterraine. Et de l'autre côté, on a le même exemple côté région centre. On a des trains qui arrivent à Argenton, qui font demi-tour à Argenton. Et là, c'est un peu le gros problème qu'on a, c'est qu'on est victime d'un effet frontière. On est dans une Europe qui est censée avoir supprimé les frontières, et nous, on vit de plein fouet les inconvénients d'une frontière, mais d'une frontière qui fait 50 km d'épaisseur. C'est-à-dire qu'entre Argenton et la Souterraine, on a un trou de desserte sur la ligne Paul, qui est la troisième radiale de France. On a un trou de desserte en heure de pointe.
7: Au départ de Felletin, vous allez avoir le matin deux trains. Vous allez avoir un train qui fait Felletin-Limoges et au même horaire, un bus qui fait Felletin-Limoges. Alors les deux passent pas par le même endroit, les deux arrivent en même temps à Limoges. Mais évidemment, entre 2 euros et 20 euros, le commun du mortel a vite fait son choix. Hein. Donc oui, c'est de la concurrence déloyale, c'est pas normal qu'un bus coûte moins cher que le train, surtout quand c'est du TER. Voilà, à part dégoûter les gens de prendre le train. Après, le prix du train, c'est un vrai sujet sensible. À savoir que sur le train, alors là, pour prendre des plus grands trajets, mais si vous voulez aller en Espagne ou des choses comme ça, le train est beaucoup plus cher que l'avion. Et ça, c'est pas normal non plus. Ben oui, parce que l'avion, il est détaxé. Mais nous, le train, il y a des taxes dans tous les sens, sur l'électricité qu'on va pomper, sur plein de choses. Alors que l'avion, ben, le kérosène n'est pas taxé. Donc c'est pas normal. Pour que les compagnies s'implantent dans un aéroport, les compagnies aériennes s'implantent, et ben, souvent on leur fait des cadeaux. Et des cadeaux, ils arrivent gratuitement. Et puis voilà, c'est tout le système qui est à revoir et c'est bien dommageable.
3: On supprime parfois aussi des trains parce qu'on ne les prend pas. Mais d'un autre côté, il y a aussi une offre qui est parfois pas attractive. Quand vous allez en Suisse, sur n'importe quelle ligne, vous avez un train par heure, y compris dans les régions les plus rurales. Ici, prendre le train, c'est parfois un peu un acte militant. Moi, tout à l'heure, je vais repartir, je vais aller à Périgueux. J'ai 1h44 de correspondance à Limoges. Donc, mon trajet fait 177 km. C'est écrit sur mon billet. Je vais mettre un peu plus de 4 heures. C'est-à-dire que je vais y aller, finalement, à la vitesse d'une voiture sans permis.
7: L'État est encore actionnaire de SNCF, hein, et c'est lui qui décide de qui dirige la SNCF. Donc, même si on s'autofinance et que il y a quand même l'État derrière, et c'est l'État qui va décider de telle ou telle chose. En gros, la disparition du fret, c'est dû à l'État qui a voulu, soi-disant sous contrainte européenne, ouvrir la concurrence, comme il est en train de le faire pour tout le transport de voyageurs, en disant que c'est l'Europe qui les oblige, en sachant qu'il y a la Belgique a dit qu'elle refusait. Je crois qu'il y a les Pays-Bas aussi qui a dit qu'elle refusait, et je crois qu'il y a le Danemark. Donc c'est possible de refuser cette ouverture à la concurrence. Alors là, plus du voyageur, parce que le fret s'est déjà fait depuis des années, mais c'est possible. Après, c'est juste une volonté politique de le faire ou pas.
2: Lors de ces entretiens, plusieurs intervenants m'ont avoué qu'aujourd'hui, prendre le train était un acte militant. Ils le font par passion, mais le service rendu n'est plus là. Et encore une fois, au regard de ce que font certains de nos voisins européens, il s'agit bien d'un choix politique et non d'une fatalité. Depuis cet enregistrement, la petite ligne, c'est-à-dire la ligne Guéret-Felletin, a vécu son dernier voyage le dimanche 31 août 2025. Elle est désormais remplacée par des cars régionaux. Le train en France s'est tout d'abord développé pour des raisons industrielles. Et savez-vous que si aujourd'hui, sur les transversales comme la ligne Polt ou la décriée Clermont-Paris, dont on parle régulièrement, eh bien s'il y a autant de soucis sur ces lignes, des soucis de retard ou de suppression de train, c'est en grande partie parce qu'il n'y a plus de fret sur ces lignes.
3: Alors, l'histoire du chemin de fer, ça se fait d'abord pour le fret.
2: Pierre-Alain Menant, passionné de l'histoire du chemin de fer, il a écrit l'ouvrage « Histoire du chemin de fer en Creuse » sorti chez les Ardents Éditeurs en juin 2024.
3: D'ailleurs, c'est marrant parce que le chemin de fer arrive, je vous le disais, en 1827 dans la région de Saint-Étienne pour transporter le charbon du bassin houiller de Saint-Étienne. Le chemin de fer en Creuse, on va aussi se poser cette même question de la desserte des bassins houillers. Le chemin de fer arrive en 1856 en Creuse avec la ligne Paris-Limoges, mais c'est, on va dire, presque anecdotique, puisque il y a que trois gares desservies dans la Creuse, Saint-Sébastien, la Souterraine et Forgevieille. Et le vrai début du chemin de fer en Creuse, ça va être l'ouverture de la ligne de Saint-Sulpice-Laurière à Montluçon. Et là, va y avoir des débats assez forts sur la direction que devait prendre la ligne. Puisque Guéret, à l'époque, est moins peuplé qu'Aubusson, et donc il y a un débat de savoir si la ligne doit passer par Guéret ou par Aubusson, sachant que la Creuse, on va dire, économique et industrielle à l'époque, c'est Bourganeuf, Feltin et Aubusson. Et notamment pour les bassins houillers, il y a un conseiller général qui se nomme Dumiral, qui était conseiller général de Feltin, qui a milité très fortement pour que le chemin de fer ne desserve pas Guéret, mais passe plutôt par le bassin houillé de la Vavet. C'est beaucoup l'objectif industriel qui va dicter le tracé des lignes au début. Et là, quand on a ce débat en Creuse de savoir où doivent passer les lignes de chemin de fer, c'est les marchandises qu'on doit transporter qui sont évidemment primordiales.
5: Il y avait énormément de fret, d'autant plus que Busseau, juste en face, donc de l'autre côté des rails, il y avait la laiterie qui s'appelait à l'époque Negoberoff, donc était assez connue notamment pour fabriquer des fromages à pâte molle.
2: Jean-Luc Minot, fils du chef de gare de Busseau-sur-Creuse dans les années 70-80.
5: Voilà, donc il y avait donc du fret par rapport à ça. Il y avait les wagons estampillés Steff, je me souviens. Il y avait aussi le Cernam, qui était un service de transport de tout un tas de trucs. Il y avait encore, on en voit encore un tout petit peu, mais vraiment à la marge des wagons qui transportent des pierres, des caillasses, du bois un petit peu. Enfin et ouais, c'était aussi vivant donc au niveau des voyageurs, mais aussi par rapport au trafic de marchandises. Il y avait des manœuvres régulièrement qui se faisaient à la gare de Busseau. Certains mécanos qui étaient très sympas avec moi me laissaient monter dans la cabine et toucher un petit peu les trucs, et c'était rigolo, quoi. Donc voilà, ouais. C'est comme ça que voilà, j'ai appris l'usage du crocodile. Le crocodile, c'est une sorte d'alarme qui se déclenche en fait si voilà la personne malencontreusement s'endort dans la cabine du train, mais qui fait que le train s'arrête parce que le mécano s'est endormi, quoi. Voilà.
7: Un train fret, il a même certains avantages.
2: Yann Desenfants, secrétaire du syndicat des cheminots de la Creuse et aiguilleur sur les gares de Creuse et du Nord Haute-Vienne.
7: Pour entretenir, malgré ce qu'on pense, malgré le tonnage, en fait, il a une importance. Vous avez dû entendre parler qu'on supprime des trains pour les feuilles à l'automne, qu'on supprime des trains à la période hivernale parce que la caténaire gèle. Mais en fait, tous ces trains fret, ils avaient cette utilité, c'est que ils roulaient la nuit souvent. Les trains étaient lourds, donc ça nettoyait vraiment bien la voie et entre autres le rail, donc on n'avait pas ce problème de feuilles. Et également, ces trains étaient assez lourds et du coup, en fait, sur la caténaire, ça empêchait que la caténaire gèle parce que ils tiraient de l'énergie en permanence et il y avait des trains réguliers. Alors que là, on a des périodes où il y a 6 heures sans train, donc c'est ça la problématique. Voilà.
4: Nous, on est victime sur la ligne Polt de la suppression du fret. Indirectement, pourquoi ?
2: Bertrand Giraud, président du comité de défense de la gare de Saint-Sébastien, la Codégas.
4: Parce qu'en fait, les trains de fret, ils circulaient la nuit. Et quand c'était l'hiver qu'il y avait du givre, et qu'un train de fret de 8000 tonnes qui passe, ça tire dans la caténaire. Donc au niveau électricité, ça pompe, comme on dit. Et du coup, ça chauffait la caténaire. Donc le matin, les premiers trains de voyageurs, les premiers intercités, les premiers TER n'avaient pas de problème de givre, parce qu'il y avait des trains qui passaient régulièrement, et notamment des trains de fret. Maintenant que les trains de fret ne passent plus la nuit, il n'y a plus le Telgo non plus qui passait juste avant, qui venait d'Espagne, et bien qu'est-ce qui se passe? Quand il fait froid, il y a du givre sur la caténaire, et ils sont obligés de ralentir les trains, voire maintenant des fois par exemple quasiment les supprimer, quand il y a du vent. Et donc qu'est-ce qui se passe? Ils sont obligés de mettre une loco racleuse devant les premiers intercités pour que la loco... Alors la loco, elle a un pantographe spécifique qui racle la caténaire pour éviter que le train derrière soit pénalisé. Sauf qu'ils n'ont pas assez de loco racleuse, ils n'ont pas assez de personnel. Donc en fait, qu'est-ce qu'ils font? Ils font passer une loco racleuse et ils mettent deux intercités à la queue-leu-leu derrière. Donc au lieu d'avoir un intercité toutes les heures, un horaire cadencé, normal, on se retrouve avec le premier intercité, il est dans son horaire normal, et le deuxième, il est juste derrière. Sauf que nous, on a un TER en correspondance le lundi. Et la correspondance, elle saute. Et là, ça illustre parfaitement toutes les problématiques qu'on a. Parce que personne n'a pensé à dire « Ah bah oui, mais attendez, en décalant l'intercité, on fait sauter la correspondance avec le TER. » Et donc là, quand vous disent « En parler aux régions », ils vont vous dire « Bah oui, mais c'est Intercité qui a déplacé son train. » Quand vous en parlez à Intercité, ils vont vous dire « Bah, les régions qui a déplacé leur TER. »
2: Donc en enlevant les trains de fret, on a rendu les lignes plus fragiles, plus soumises aux aléas climatiques. Comme si on avait cassé l'équilibre de la biodiversité du chemin de fer, pour filer la métaphore. Mais la disparition du fret a d'autres conséquences néfastes, comme l'augmentation des camions sur les routes, l'augmentation donc de la pollution et le coût que tout cela engendre.
7: Des camions qui vont rouler sur des routes communales, qui vont rouler à plein d'endroits, détruire les routes. Quand le fret est sur le fer, en gros, il y a des taxes, il y a des péages, donc il y a un entretien régulier. Là, le problème, c'est que les camions, ils payent rien, quoi. Donc c'était bien un peu pour ça que l'écotaxe avait été mis en place, mais vite enlevé. Alors même si c'était que sur les grands axes, on voit bien que nos routes communales, départementales, elles se dégradent et qu'il faut toujours plus d'investissements. Je crois qu'au département, c'est le premier, c'est là où ils mettent le plus de financement, hein, dans les routes, et il en faudrait trois fois plus, hein, pour réparer nos routes, parce qu'on voit bien ces énormes camions qui sont sur nos routes et qui détruisent et qui en contrepartie ne payent rien, quoi. Et c'est encore l'usager derrière qui va payer. Ça a été une volonté politique. Alors, ils ont beau faire des beaux discours sur l'écologie, prenez le train, c'est plus écologique. On voit bien que dans les faits, rien n'est fait. On parlait du fret juste avant. La Suisse, c'est pas des philanthropes. La Suisse, ils obligent les camions qui veulent traverser le pays à le faire par le fret, sur un train. Donc, pourquoi nous, on n'oblige pas tous ces camions qui traversent le pays à le faire sur un train? Après, derrière, on n'est pas dupes, hein. On sait que derrière, les péages, ils vont avoir moins d'argent. Voilà, donc les copains aux politiques, Vinci ou des choses comme ça, on sait que derrière, c'est ça aussi. Mais après, tout dépend ce qu'on veut. Si on veut une écologie, si on veut moins de morts, parce qu'il y a toute la sécurité routière derrière, tout ce qui peut se passer. Donc voilà, là, il faudrait une vraie volonté politique.

0: va chanter plus fort que le bruit des camions.
1: La SNCF, elle est mondialisée, hein. Elle a des trains dans tout, partout, ou des transports partout, hein, pas que. Et du coup, elle va faire du fret à l'étranger, mais elle n'en fait pas en France, pratiquement. Elle va concurrencer, elle va en Espagne, elle va partout faire. Elle a aussi des métros, elle a plein de choses. Hein. Mais oui, Geodis, c'est le plus gros transporteur routier en plus de France, et ça appartient à la SNCF.

0: En août 2025, la dernière ligne capillaire interne à la Creuse, la ligne Busseau-Feltin, affectueusement appelée la petite ligne, s'arrêtait définitivement. Penchons-nous sur une fermeture annoncée, on pourrait presque dire programmée, alors que la mobilisation populaire au moment de ces enregistrements, c'est-à-dire printemps 2025, battait son plein. Une pétition contre la fermeture de la ligne avait même rassemblé près de 22 000 signatures.
1: On a voulu tuer cette ligne de toutes les manières possibles.
0: François Landry, créateur de la page Facebook La Petite Ligne, pour défendre et valoriser la ligne Limoges-Busseau-Feltin.
1: Il faut savoir que jusque dans les débuts des années 2000, la gare de Feltin avait, avait en trafic bois le plus gros trafic du Limousin, c'est-à-dire la plateforme est toujours existante. Il y avait deux trains de bois qui partaient par semaine de la gare de Feltin. Aujourd'hui, ça a été remplacé par des camions. Qui d'ailleurs on n'en parle jamais mais esquintent toutes les routes de la Creuse et ça demande des millions d'euros également pour refaire tout ce qu'il dégrade. On avait bien sûr pas de concurrence déloyale du bus comme aujourd'hui, c'est-à-dire que là en ce moment on a beau se battre à tous les comités de ligne pour demander un abaissement du billet de train. Il faut savoir qu'en ce moment sur un Feltin Limoges on est à 23 €, le bus le fait pour 2,30 €. Alors on nous répond en permanence qu'il y a des abonnements qui existent, mais enfin pour l'avoir fait plusieurs fois en simulation, le billet reste le quintuple, même avec abonnement par rapport au bus. Hein, donc ça, voilà, c'est une concurrence déloyale une de plus. Donc voilà, toutes ces choses-là, plus les horaires qui avaient été, complètement passé à la moulinette et qu'il n'y avait plus aucun intérêt pour les voyageurs, tout ça a fait qu'il y a eu moins de fréquentation, il y a eu moins d'intérêt pour cette ligne, moins d'investissement, et puis voilà, on l'a tué gentiment.
2: Mais effectivement, on laisse dépérir parce qu'on n'a pas les investissements et on n'a pas l'argent nécessaire pour le faire, donc on va privilégier des lignes au détriment d'autres.
0: Yann Desenfants, secrétaire du syndicat des cheminots de la Creuse et aiguilleur sur les gares de Creuse et du Nord Haute-Vienne.
2: Les toutes petites lignes comme on peut avoir entre Busseau et Feltin, on va commencer par mettre des horaires qui ne correspondent à rien et dire regardez, elle est pas empruntée du tout. C'est sûr, hein, quand vous partez à 14 h de Guéret pour arriver à 14 h 50 à Feltin, qui ça intéresse? Il faut être honnête, hein, et c'est le premier train pour aller à Feltin, donc c'est dommage, hein, parce que vous avez quand même 3 ou 4 lycées sur l'axe qui sont desservis. Et après, politiquement, on le voit, hein, ils préfèrent qu'il y ait des camions, hein, malgré tout, hein. Ils préfèrent que, même si publiquement ils vont dire que c'est pas écologique, des choses comme ça. Il y a pas très longtemps, j'ai rencontré le président de la Comcom de Guéret, parce que dans Guéret vous avez une voie là qui s'en va dans toute la zone industrielle et qui dessert un paquet d'entreprises. Cette voie, elle appartient à la Comcom. Moi, il y a quelques temps, j'ai été les voir pour leur dire il faudrait faire des travaux sur cette voie, sinon ils vont nous la fermer. Là, en décembre, on a plus le droit de circuler dessus. Alors, on n'a plus de train. Bon, voilà. Mais là, ça, le jour où il va falloir réouvrir, ça va coûter beaucoup plus cher que ce que ça pourrait coûter. Là, de mémoire, il y en avait pour 800 000 euros pour à peu près 1 km là, dans la zone industrielle. Alors c'est sûr, ça fait beaucoup. Mais après, on est tranquille pour 90 ans. Et les routes, moi j'aimerais bien savoir combien ça coûte de refaire les routes avec tous les camions qui peuvent passer dans la zone industrielle. Et le prix, je crois qu'il est équivalent du kilomètre. Donc je vois pas. Après, c'est des volontés encore politique de faire telle chose ou telle chose.
3: Il y a des oublis sur le territoire.
0: Bertrand Giraud, président du comité de défense de la gare de Saint-Sébastien, la Codégas.
3: C'est vrai que ces petites lignes, je pense qu'elles ont aussi, fait l'objet d'une négligence de la part des élus. C'est-à-dire que c'est pas maintenant qu'il faut tirer la sonnette d'alarme sur Guéret-Feltin. Il aurait fallu s'occuper de cette ligne il y a 10-20 ans pour mettre une bonne desserte dessus. C'est là que les élus auraient dû taper du poing sur la table pour dire on veut une bonne desserte, dire ça à la région. La région aurait dû dire à l'État, donnez-nous les moyens d'entretenir cette ligne. On peut répartir les financements. Enfin voilà. C'est-à-dire que là aujourd'hui, ce qui arrive aujourd'hui, on réagit dans l'urgence, Bon, c'est mieux que de pas réagir, mais c'est un petit peu trop tard pour le faire.
1: Eh ben des chiffres, il n'y en a pas. Un CM1 pourrait le sortir, un chiffre comme ça, entre 50 et 80 millions d'euros pour refaire 30 km. Bon, il y a une grosse marge déjà. Aucune étude a été faite. Voilà. Le seul problème, par contre, c'est que s'ils nous la suspendent avant de faire l'étude, il faut savoir qu'une ligne ferroviaire, dès qu'elle est fermée, pour la faire réouvrir, c'est déjà tout un combat. Il faut savoir rien qu'un passage à niveau, et elle en a des dizaines, par exemple, au bout de 72 heures, on ne peut pas rouvrir une ligne sans recontrôler de A à Z un passage à niveau. Alors après, on a le problème de la végétation qui s'installe très rapidement. Donc en fait, on va être amené à remettre des dizaines de millions d'euros si un jour on veut refaire déjà rien qu'une étude pour savoir l'infrastructure, où elle en est, qu'est-ce qu'il faut refaire, etc. Donc plus en fait on va la suspendre rapidement, plus elle va nous coûter cher ou plus ça sera impossible de la remettre en circulation rapidement ou même un arrêt définitif en fait. Ça va, c'est ce qui va la tuer à coup sûr. On l'a vu pour Molluçon-Ussel, c'est-à-dire que même pour leur projet de voie verte, ça leur coûte des millions d'euros pour la redébroussailler, voir dans quel état elle est en dessous la végétation. Enfin, on est pris à la gorge là en fait. Hein. S'ils font ça, c'est la mort assurée de la ligne.
2: Parce que les chiffres qui sont donnés par SNCF nous paraissent aberrants pour ce type de ligne. Et on va pas faire une ligne TGV entre Feltin et Busseau. Donc nous, ça nous paraît, enfin les prix nous paraissent aberrants, en sachant que on a une problématique de voie, mais aussi de tunnel. Ces tunnels, on nous annonce à pratiquement 12 millions de tunnels, 12 millions de travaux. Nous, on a estimé à 2 millions, voilà, donc ça fait déjà 10 millions d'économies. Mais après, encore faut-il, voilà, quand on va vous dire que si vous voulez garder la ligne, c'est 70 millions, ben effectivement, pour 35 km, ça va intéresser personne. Hein. Nous, on pense que les sommes sont astronomiques pour cette partie de ligne.
4: Moi, ma fonction, j'ai fait un peu de tout, quoi. J'ai fait de la pose, la sécurisation, responsable de chantier et accompagnateur en machine.
0: Arnaud Braconnier, ouvrier sur les voies de chemin de fer pendant 8 ans.
4: Bah, la pose, c'est surtout quand tu as des créations de lignes, des rénovations de lignes. C'est-à-dire que sur une rénovation de ligne, tu changes les traverses, tu changes les cailloux, tu changes le rail. Bon, après de la création, c'est bon, ça c'est pas nous qui faisons, tu as une plateforme. Et après, c'est toi qui crées la ligne, quoi. Bah oui, t'as les chantiers fermés, par exemple. Chantiers fermés, c'est-à-dire que les trains, ils roulent pas. T'as juste des trains de chantier qui roulent, quoi. Après, t'as les chantiers ouverts, mais là, qui sont protégés par des annonceurs. C'est-à-dire, t'as un mec tous les 100 ou 150 mètres, je sais plus, avec une trompe, enfin, je sais plus comment ils appellent ça, quoi. Le premier averti qui sonne, avec un train qui arrive, le chef, il dit, voilà, quand le train est à tel machin, toi, tu sonnes. Après, c'est le rôle de chaque annonceur, sonne l'un derrière l'autre, quoi.
1: 2 millions et demi pour changer, et là c'était une opération, en fait on appelle ça des gros travaux, mais dans la vie du chemin de fer, c'est une opération courante de maintenance. C'est un petit peu comme quand on bouche les nids de poules sur une route, c'est-à-dire cette ligne elle est équipée uniquement en traverse bois, à partir de Busseau jusqu'à Feltin sur les 30 derniers kilomètres, et voilà, de temps en temps, ben, le bois ça pourrit, il faut renouveler les traverses qui pourrissent, donc on n'était pas dans un renouvellement complet de l'infrastructure. On était dans une phase d'entretien, mais qui a été fait de grande ampleur, et voilà, maintenant on nous dit que ça suffit plus, alors que ça fait à peine 2 ans que ça a été fini. Toujours pareil, aucune limitation de vitesse non plus pour franchir les tunnels. On est juste là dans des réglementations de voûtes en briques. C'est-à-dire, ça fait plus de 100 ans que ces voûtes en briques tiennent. Bon, bah, du jour au lendemain, on nous dit qu'il faut projeter du béton par-dessus pour les sécuriser encore plus. À l'heure actuelle, il n'y a aucune brique qui est par terre, hein, et le train passe sous les tunnels, pareil, à vitesse commerciale. Donc on est encore une fois de plus dans un argumentaire sécurité, mise aux normes, etc., alors que ça pose aucun problème pour faire circuler 2 autorails par jour. On n'est pas sur une ligne TGV. Hein.
4: Tu travailles par n'importe quel temps, ça neige, ça vente, ça pleut, tu travailles toute la journée dehors et c'est physique, quoi. Une traverse, c'est 300 kilos, quoi. Et des fois, quand on échange les traverses, t'es obligé, bon, les traverses sont posées par le train, mais après, faut les remuer, enfin, voilà, quoi. Non, mais nous, le train, les posé. Et nous, à la baramine, après, on les remettait, parce que c'est au millimètre près, quoi.
5: Ah oui, il y a un train qui passe.
4: Voilà, ouais, qui met les traverses, tac, tac, et après, toi, tu les règles. Après, soit tu le fais à la main, soit t'as une tifoneuse, ouais. Tu serres les boulons, quoi. T'as les mecs qui, devant qui le posent, et t'as les mecs derrière qui siphonnent. Soit tu les fais à la main, ou soit t'as les boulonneuses, quoi, pour faire.
1: On savait qu'elle commençait à faire beaucoup parler, cette ligne, mais 22 000 personnes au-delà des frontières de la Creuse, on se rend compte qu'il y a beaucoup de gens qui sont partisans pour laisser ces lignes ouvertes. On a des commentaires également de gens qui disent « Ben moi, c'est dommage, parce que quand je venais à la Cité de la Tapisserie, j'empruntais ce train. » Enfin, voilà. On n'est pas sur une fréquentation digne de la Polte, hein. On est sur de la ligne de desserte fine. Mais voilà, il ne faut pas dire que ce train était jamais utilisé. Je ne me suis jamais retrouvé tout seul dedans, par exemple. Alors, on n'est pas sur des masses considérables, mais en même temps, elle est parcourue par du matériel adapté à cette capacité. Mais il y a du monde quand même qui l'emprunte.

0: La pétition « Touche pas à ma petite ligne » a recueilli près de 22 000 signatures. De nombreux rassemblements et manifestations se sont déroulés pendant tout le printemps 2025 pour empêcher la fermeture de la ligne Busseau-Feltin. Mais la fin de cette ligne ferroviaire était, comme on l'a vu, décidée depuis longtemps et elle a effectivement fermé en août 2025. Sur Radio Pays de Guéret, nous sommes d'inlassables optimistes et il est précieux de terminer cette série par des combats qui ont abouti, car il y en a. Même si la ligne Busseau-Feltin a fermé en août dernier, d'autres mobilisations, comme celle pour le maintien de la gare de Saint-Sébastien, toujours en Creuse, durent depuis 30 ans.
1: Comment je vois l'avenir du train en France ? C'est une bonne question. J'ai envie de dire, il dépendra beaucoup des politiques, parce que ça part d'abord d'en haut avec les moyens. Mais il dépendra aussi beaucoup des citoyens. J'ai envie de dire, qui aurait dit il y a 30 ans qu'on serait là encore 30 ans après et que le guichet serait là ?
0: Bertrand Giraud, président du comité de défense de la gare de Saint-Sébastien, la Codégas.
1: Et notre guichet est toujours là. Pourquoi ? Parce qu'il y a des habitants qui se sont levés, qui ont dit aux élus, vous baissez les bras, nous pas. Et on a fait la politique commerciale de la SNCF, on a distribué nos propres tracts, on a distribué nos propres fiches horaires, et on a réussi à la sauver, cette gare. Donc j'ai envie de dire, il y a aussi une démarche citoyenne derrière ça. Si les citoyens vont voir leurs élus en disant, moi, je veux garder mon train. Il y a des pétitions qui circulent, c'est très bien. Mais les pétitions, c'est pas tout. Les élus, faut aussi les choper entre quatre yeux, comme j'aime bien le dire, et leur dire, le train, nous, on veut le garder. Si les habitants font cet effort, les trains peuvent être conservés. Le train a de l'avenir, parce que avec le dérèglement climatique, aujourd'hui, on sait faire des autorails, des trains qui ne consomment pas, on a du bimode, il y a un avenir pour le ferroviaire. Mais la décision, elle est politique et citoyenne.
2: C'est toujours triste parce que c'est ce qui a représenté une autre vie, hein, une autre époque, et c'était l'époque où les communes, les villages étaient très vivants. Et quand on regarde des cartes postales du début du siècle, c'est très marrant, c'est de voir tous ces gens dans la rue, en fait, ces villages extrêmement vivants, et aujourd'hui, ça a complètement disparu.
0: Pierre-Alain Menant, passionné de l'histoire du chemin de fer, il a écrit l'ouvrage « Histoire du chemin de fer en Creuse » sorti chez les Ardents Éditeurs en juin 2024.
2: Je pense qu'il y a plusieurs choses pour sauver le train en milieu rural. Premièrement, il y a une question d'investissement. Alors, on voit de temps en temps des chiffres dans la presse, mais la France serait un des pays qui investit le moins par habitant pour le ferroviaire. Et la première étape, c'est si on veut que les gens prennent le train, c'est que le train soit compétitif en termes de temps de parcours. Or, c'est pas toujours le cas, et je peux vous assurer qu'entre Limoges et Guéret, c'est pas le cas, parce qu'une fois, je venais de Feltin, le train était en retard, j'ai pas pu prendre la correspondance pour Limoges, du coup, je suis allé avec les gens de la SNCF dans un taxi. Nous sommes partis après le TER de Guéret, mais nous sommes arrivés avant le TER à Limoges. Voilà. Le deuxième sujet, c'est les tarifs, une simplification des tarifs. Et troisièmement, c'est une coordination entre les différents modes de transport public. Avec, comme il y a en Allemagne, c'est-à-dire qu'avec un abonnement à 50 euros par mois, on a accès à tous les moyens de transport du territoire. Là, aujourd'hui, vous habitez à Guéret, vous allez de temps en temps à Limoges, faut que vous achetiez votre abonnement de bus à Guéret, votre abonnement de bus à Limoges, votre abonnement TER. Si de temps en temps vous allez à la souterraine ou au Busson, c'est encore les cas régionaux, c'est une autre tarification. Donc à un moment, tout ça est très complexe et il y a un besoin de simplification.

actions que nous avons menées autour de cette gare, ben d'abord elles ont été des actions d'urgence parce que nous nous sommes constitués dans un contexte où le guichet était menacé de fermeture 2 jours par semaine, et puis les 2 jours se seraient sûrement transformés en du définitif. Donc on a d'abord été dans une réaction d'urgence pour faire faire marche arrière à la SNCF, ce qu'on a réussi à faire. Après, on s'est battu sur les dessertes aussi, parce que pour avoir de meilleures dessertes, et dessertes intercités, Corail qui s'appelait à l'époque, et qu'on a réussi à sauver en 2000, mais qu'on a perdu en 2007. Et l'autre aspect de l'association, qui est peut-être les deux autres aspects, parce qu'ils sont liés, qui sont peut-être les plus importants, c'est que on s'est rendu compte que cette gare, il fallait, la faire vivre, apporter une dynamique et aussi exploiter le potentiel commercial. Parce que quand la SNCF a dit en 1996 on va fermer cette gare parce qu'elle n'est pas rentable, nous on s'est dit elle n'est pas rentable, on va voir. Et donc on s'est mis à faire nos propres fiches horaires, on s'est mis à faire des tracts qu'on a diffusés à 6000 exemplaires sur toutes les communes alentours. Et derrière, on s'est rendu compte, dans ces tracts, on donnait les horaires de la gare, on incitait les gens à l'utiliser, on donnait des exemples. À l'époque, c'était facile de prendre le train le matin, d'aller voir quelqu'un au CHU de Limoges, c'est toujours possible aujourd'hui, et de revenir le soir au train. On peut aller faire des courses à Châteauroux, à Limoges, donc il y a à la souterraine, il y a un potentiel d'utilisation, on donnait des exemples, et on s'est rendu compte que, en fait, avec cette politique, on a remonté le chiffre d'affaires et la fréquentation de 35% en 9 ans. Donc, on a démontré qu'en fait, la SNCF, qui voulait fermer ce guichet, n'avait absolument pas cherché à exploiter le... Donc, on a démontré qu'en fait, la SNCF, qui voulait fermer ce guichet, n'avait absolument pas cherché à exploiter le potentiel commercial. Et qui...

0: sur le fait que le train repassait à des horaires compatibles avec les travailleurs et les lycéens. Parce que la phrase qu'on entendait le plus souvent dans les communes où elle est traversée, c'est « Ah bon, il y a toujours un train qui roule dessus, je pensais qu'elle était fermée, etc. » Donc déjà, le premier axe a été de la valoriser au niveau de son infrastructure et patrimoine. C'est-à-dire il y avait beaucoup de publications sur ses ouvrages d'art, le matériel qui roule dessus, etc. Déjà, rien que pour que l'image de cette ligne-là revienne dans les esprits. Après, donc, on s'est attaqué à la partie horaire, qu'on a bataillé pour avoir des horaires décents. Dès qu'ils ont eu lieu, on a fait une campagne où on a promu ces horaires. Tous les comités de ligne, on allait râler en disant que les horaires étaient complètement inadéquats.
1: C'est ouvert à tout le monde.
0: C'est ouvert à tout le monde. Il y a un comité de ligne par an. C'est ouvert à tout le monde. Voilà, chacun propose ses idées, etc. Elles sont étudiées et si elles sont jugées pertinentes, elles sont mises en place.
2: Qu'on essaye de mettre en place des produits touristiques autour de cette gare, d'en faire notamment le point d'accès de la vallée des peintres.
3: Bertrand Giraud, président du comité de défense de la gare de Saint-Sébastien, la Codégas.
2: On a la chance d'être à côté de la vallée des peintres, à côté de la vallée de la Creuse, on a des sites touristiques formidables. On a des chemins de randonnée, là avec des bénévoles on est en train de remettre en état l'ancienne ligne Saint-Sébastien-Guéret qu'on a appelée la Ferro Verte. Donc là on a une artère majeure qu'on peut utiliser pour plein de choses d'ailleurs, pas uniquement la randonnée pédestre, hein, ça peut être les cavaliers, les motards, les quads, mais on peut l'utiliser aussi comme véritable point d'accès touristique pour des touristes. Et notamment, c'est là-dessus qu'on travaille, des touristes qui veulent faire du tourisme sans voiture. On travaille avec la commune d'Aiguzon-Chantôme, dans l'Indre, sur un projet de location de vélos, de points de location de vélos qui seraient mis dans les gares, comme Argenton, Aiguzon, Saint-Sébastien, mais également dans les points touristiques, un peu comme le style Vélib. C'est-à-dire, on peut envisager, là, moi, je le vois bien à Paris, les gens ont de moins en moins de voitures. À Paris, on voit beaucoup de vélos, on voit beaucoup de trottinettes. Pour beaucoup de gens maintenant, la voiture n'est pas forcément l'outil pour aller en vacances. Donc, nous, ce qu'on veut, c'est répondre à un public qui viendrait en train, aurait réservé son vélo, donc arrive dans une gare, on va dire, par exemple, Aiguzon, réserve son vélo, la personne prend son vélo, va à Gargilès, visite Gargilès, elle pose le vélo, ensuite elle décide de faire Gargilès-Fresline en randonnée, et à Fresline, elle reprend un vélo et elle revient à la gare de Saint-Sébastien. C'est un cas d'usage qu'on peut envisager. Voilà, c'est un exemple des projets sur lesquels on travaille.
3: Les enregistrements qui ont servi à ce documentaire ont été réalisés au printemps 2025, lors de la mobilisation des Creusois pour sauver la dernière ligne capillaire interne au département. La fermeture de cette ligne a cependant été actée en août 2025. Depuis, d'autres mobilisations groupant plusieurs départements ont vu le jour, comme le mouvement « La colère des sans-trains », qui se bat pour l'amélioration de l'entretien des lignes TER en Nouvelle-Aquitaine et Massif Central. Rendez-vous compte que, en Ardèche par exemple, il n'y a ni train, ni gare depuis 1973. Pourtant, en 1840, le département comptait 96 gares et plus de 540 km de lignes. Pour en savoir un peu plus sur le sujet, je vous conseille le journal Reporter qui a publié une carte très intéressante de l'état réel des trains du quotidien. On y voit clairement des nœuds ferroviaires autour des grands axes urbains et des vides dans les zones rurales. Au moment où le changement climatique nous oblige à repenser nos déplacements, il est plus que dommage que les nombreuses lignes de train existantes soient laissées à l'abandon. Merci aux participants à ce reportage, Bertrand Giraud de l'Association de défense de la gare de Saint-Sébastien, Codégas, Pierre-Alain Menant, auteur de « Histoire du chemin de fer en Creuse », Yann Desenfants de la CGT Cheminots, François Landry, à l'origine du mouvement « Touche pas à ma petite ligne », Arnaud Braconnier, ancien ouvrier sur les voies de chemin de fer, et Jean-Luc Minot, fils de chef de gare à Busseau. Et en illustration sonore, je vous laisse avec le morceau d'un jeune ardéchois, Simon Tabardel, et le bruit des camions. Réalisation, Anne-Laure Le Joliffe. Production, Radio Pays de Guéret.

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1: Oh, un chien qui court. Là, plutôt par là, un département comme la Mayenne. Et ici, je vois un cœur. Si vous avez déjà eu l'occasion de vous allonger dans l'herbe ou sur un banc et d'ouvrir grand les yeux vers le ciel, vous avez déjà peut-être joué à reconnaître des formes dans les nuages. Mais est-ce que les nuages sont juste des choses inertes qui passent au-dessus de nos têtes? Ou bien abritent-ils des formes de vie et des traces des activités humaines? C'est le sujet du jour pour cette nouvelle émission du Labo des Savoirs.
2: Pour parler de nuages aujourd'hui, nous accueillons à distance Angelica Bianco, chercheuse CNRS en chimie de l'atmosphère à l'Université Clermont-Auvergne dans le laboratoire de météorologie physique, et Pauline Nibert, doctorante dans la même équipe. Nous aurons aussi le plaisir d'écouter Amandine et Solène, deux nouvelles bénévoles du Labo des Savoirs, qui nous parleront respectivement des formes différentes que peuvent avoir les nuages et la pluie sur d'autres planètes que la Terre. Également dans le cadre de l'exposition « Sous la pluie » du musée d'art de Nantes qui a lieu jusqu'au 1er mars 2026, nous avons pu interroger Marianne Duboulet, historienne de l'art, responsable des collections du 19e siècle, mais aussi David Quéré, chercheur CNRS en physique à l'École supérieure de physique et de chimie industrielle de Paris, qui est lui spécialiste des gouttes d'eau.
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2: L'année dernière, nous avons découvert la Journée internationale des nuages qui a eu lieu en mars 2025. Cette journée a été initiée par un ancien avocat, Mathieu Simonet, qui milite pour l'instauration d'un statut juridique pour les nuages, véritable impensé dans le droit existant. Quelques mois plus tard, en novembre 2025, l'exposition « Sous la pluie » du musée d'art de Nantes ouvrait ses portes. Il n'en fallait pas plus pour nous donner envie de lever les yeux au ciel. Non pas pour réagir à la reprise du chantier de l'A69, mais bien pour nous intéresser aux nuages et à leurs mystères. Petit retour en arrière. L'étude poussée des nuages et de la météorologie remonte aux années 20, avec le lancement des premiers ballons météo. En 1960, le premier satellite météo opérationnel, Tyros 1, est lancé en orbite autour de la Terre. C'est le top départ de grandes avancées dans l'étude des phénomènes météorologiques avec les débuts de l'exploration spatiale. Et oui, envoyer des humains dans l'espace demande des données météo nombreuses et très précises. Aujourd'hui, des milliers de satellites possèdent des fonctions de mesure météo. Pour en apprendre davantage sur le sujet, nous vous recommandons le documentaire en trois parties « Les mystères de la pluie » diffusé sur Arte. Toutes les données accumulées par ces satellites nous ont permis de mieux comprendre ce qui se passe au-dessus de nos têtes. Tantôt une espèce de couche très épaisse qui ne laisse pas passer la lumière du jour, tantôt une sorte de voile qui nous fait penser à de véritables tableaux grandeur nature. Mais quand on écoute une présentation météo et qu'on entend parler de cumulonimbus, par exemple, on ne sait pas toujours à quoi ça fait référence. La couche épaisse ou le voile? Heureusement, Amandine, bénévole au Labo des Savoirs, est allée décrypter tout ça pour nous. Alors Amandine, comment on fait pour reconnaître les nuages? Est-ce qu'ils ont tous des noms d'ailleurs?
3: Mais oui Cécile, sujet absolument passionnant, je vous donne aujourd'hui quelques petites astuces pour repérer et bien nommer vos nuages. Alors, tout d'abord, il faut savoir que les nuages sont répertoriés dans l'Atlas international des nuages, tout simplement. Il s'agit d'une encyclopédie qui existe depuis la fin du 19e siècle, et cet atlas a été conçu pour harmoniser l'observation des nuages dans le monde entier. Donc on y trouve une méthode d'identification de ces nuages, les descriptifs précis de leurs caractéristiques, comme les dimensions, la forme, la structure, la texture, etc. Il y a aussi des photos qui sont prises par des amateurs de nuages partout dans le monde, un logiciel comparatif entre nuages. Bref, c'est une ressource essentielle pour les météorologues, que l'on peut trouver d'ailleurs en accès libre sur Internet.
2: Ah, super intéressant, mais qui a été à l'origine de cette nomenclature ?
3: On doit cette nomenclature à un pharmacien anglais du nom de Luke Howard dans un article publié en 1803, essai sur la modification des nuages. Et il règle en fait de manière très astucieuse le problème de la volatilité des nuages qui complique cette nomenclature, c'est-à-dire qu'il s'agit d'objets changeants sans cesse, jamais fixes, jamais identiques. Et donc Luke Howard, il propose d'appliquer aux nuages la méthode linnéenne, du nom du naturaliste Linné. Donc il les classe en genres, eux-mêmes subdivisés en espèces et en variétés, et il va leur donner des noms latins pour plus de lisibilité. C'est un système très élégant qui lui vaudra notamment l'admiration du poète allemand Goethe, qui écrira des poèmes à la gloire des nuages d'Howard et incitera les peintres de son époque à s'inspirer de cette nomenclature. Mais revenons à nos nuages. Si nous n'allons pas détailler tous les noms de nuages, on peut retenir en tout cas trois catégories principales parmi la dizaine de genres. Les cirrus, tout d'abord, qui sont très fins, qui sont un peu en forme de filament dans le ciel. Les cumulus, qui sont vraiment un amas un peu moutonneux. Et les stratus, qui forment comme une couche ou un voile dans le ciel. Ces nuages, ils peuvent être situés dans les étages haut du ciel, au-dessus de 5000 mètres d'altitude donc, dans les étages moyens, entre 2000 et 7000 mètres environ, ou dans les étages bas, donc sous 2000 mètres d'altitude. Et entre eux, ils peuvent donner différentes combinaisons. On répertorie comme ça à peu près une centaine de nuages.
2: De quoi susciter des hobbies de chasseurs de nuages ? Et pour les moins avertis d'entre nous, tu aurais deux, trois astuces pour bien nommer les nuages ?
3: Mais oui, bien entendu, tout ça est un petit peu compliqué, mais il existe une version simplifiée, plus abordable, qui est disponible sur le site de Météo France. Je vous donne quelques exemples de nuages qu'on peut voir souvent dans la région Pays de la Loire. Si le nuage ressemble à une nappe froissée avec des ridules un peu comme quand l'eau se retire d'une plage de sable, vous voyez, c'est un cirrocumulus. Si vous voyez une couche nuageuse grise couvrant presque tout le ciel, mais qui laisse quand même un peu entrevoir le soleil, comme au travers d'un verre dépoli un petit peu, c'est un altostratus. Et enfin, si le nuage ressemble à un mouton blanc au contour très bien défini, c'est un cumulus.
2: Donc, si je comprends bien, la couche épaisse dont je parlais au début de l'émission, c'est un altostratus. Mmh. Et le voile, un cirrocumulus. Rien à voir avec un cumulonimbus, donc.
3: En effet, et d'ailleurs, la dernière petite astuce pratique chez vous, le préfixe ou suffixe « nimbus » dans les noms des nuages indique qu'ils sont porteurs de pluie, comme les nimbostratus, par exemple. Donc, quand vous entendez parler à la météo d'un cumulonimbus, ces gros nuages verticaux et très menaçants, c'est signe qu'il faudra sortir le parapluie.
2: Ils doivent bien nous aimer, les cumulonimbus en Pays de la Loire, alors. Merci beaucoup pour cette chronique, Amandine.
3: Merci beaucoup.
2: Une chose, en revanche, que les satellites ne peuvent pas nous renseigner, c'est sur ce que contient un nuage, ce qu'il y a à l'intérieur. Et c'est pour ça que nous accueillons à distance, aujourd'hui, Angelica Bianco, chercheuse CNRS en chimie de l'atmosphère à l'Université Clermont-Auvergne, dans le laboratoire de météorologie physique. Bonjour Angelica.
4: Bonjour.
2: Vous êtes accompagnée de Pauline Nibert, doctorante en sciences de l'atmosphère. Bonjour Pauline.
5: Bonjour.
2: Merci à toutes les deux d'être avec nous. Alors, vous venez d'écouter la chronique d'Amandine sur la description des nuages. Voici ma première question. Aussi légère que les nuages, quel est votre nuage préféré ?
5: Moi, je pense que mon nuage préféré, c'est les cumulus, parce que c'est ceux qui sont vraiment doux, cotonneux, bien épais. C'est ceux, quand on est petit, on se dit on peut marcher dessus, ils sont suffisamment solides. Et puis finalement, quand on grandit, on a la dure réalité d'apprendre qu'on ne peut pas marcher sur un nuage. Et donc, à défaut, on essaie de les attraper.
4: Pour moi, c'est plutôt c'est toujours un cumulus, mais c'est un cumulus mammatus, parce qu'en tant que romantique et grande admiratrice des orages, j'aime bien ces cumulus mammatus qui ont des protubérances vers le bas et qui sont signes de forts orages, notamment de la grêle.
2: C'est ceux qui font un petit peu peur, alors.
4: Exactement. Alors, souvent très denses et très foncées.
2: Pauline, lors de votre participation au concours Ma thèse en 180 secondes, vous évoquez que 80% des ingrédients qui composent les nuages sont un mystère. Mais alors, comment se forment les nuages ?
5: Alors, pour former un nuage, il faut de la vapeur d'eau. Et la vapeur d'eau, c'est donc de l'eau sous sa forme gazeuse. Il y en a naturellement présent dans l'atmosphère. Et on peut aussi en avoir quand elle passe du coup de l'état liquide à gazeux sous, par exemple, les océans, sous l'effet du rayonnement solaire, ça peut se réchauffer de la surface et il y a une partie de l'eau qui peut s'évaporer. Et quand elle va monter, cette vapeur d'eau, elle va refroidir et condenser. Sauf que pour condenser, elle a besoin d'un petit boost en énergie et elle va trouver pour ça une petite particule qu'on appelle du coup dans le milieu scientifique un noyau de condensation. Et ça, c'est ce qui permet du coup de former la gouttelette d'eau. L'eau, elle va venir se déposer sur notre particule et ensuite on aura plein de petites gouttes. Quand on a un ensemble de gouttelettes en suspension, on a notre nuage et les gouttelettes sont tellement petites qu'elles ne tombent pas quand on a le nuage au-dessus de notre tête. Et pour les noyaux de condensation, donc tout ce qui est particules, en fait, ça vient des émissions biogéniques, donc tout ce qui est naturel, les plantes, l'herbe, ça peut être le sable, le sel marin, mais on a aussi tout ce qui est lié aux activités humaines, avec la pollution, les feux, les pots d'échappement, les usines, et tout ça, ça contribue à amener des particules dans l'atmosphère. On a aussi des gaz, des aérosols, et donc un nuage, c'est un milieu qui est très riche.
2: Donc un nuage, ça peut se former à partir de plein de choses différentes.
5: C'est ça.
2: Angelica, cela fait une dizaine d'années que vous étudiez les nuages. Quels sont les buts de vos recherches ?
4: Alors, au Puy-de-Dôme, nous, on est clermontois, on n'est pas nantais. Du coup, au Puy-de-Dôme, on étudie les nuages depuis le début des années 2000. Ça fait plutôt 25 ans qu'on a une expérience sur l'étude des nuages. Et on collecte effectivement les échantillons au sommet du Puy-de-Dôme et on regarde différents composés chimiques qui se trouvent dans les gouttelettes.
2: Vous venez juste de me dire que vous récupériez des échantillons de nuages, mais comment est-ce que vous faites ça? Parce que c'est vrai que les nuages, ils nous paraissent bien inaccessibles vu d'en bas.
4: Effectivement, nous avons développé des collecteurs. C'est des collecteurs de nuages qui sont capables d'aspirer les gouttelettes et de les mettre ensemble, de les condenser à former un liquide. Et une fois que nous avons le liquide, on peut faire plein d'analyses, parce que c'est vraiment de l'eau des nuages que nous utilisons pour des analyses chimiques, mais aussi microbiologiques.
2: Le chercheur Raymond Chaud de l'Université du Michigan, lui, ne devait pas être fan de randonnée pour monter en haut du Puy-de-Dôme, car il a créé sa propre machine qui crée des nuages, la Pi Cloud Chamber. Dans cet environnement contrôlé, il peut jouer sur la température, l'humidité et les aérosols pour fabriquer des nuages artificiels. Avec vos échantillons récupérés au sommet du Puy-de-Dôme, quelle technique utilisez-vous pour étudier ces échantillons ?
4: Pour préciser, ce n'est pas la seule chambre à nuages qui existe dans le monde. Il y en a aussi en France des chambres pour étudier les nuages. Mais le problème, c'est que former un nuage, le problème, c'est de le maintenir à l'intérieur de la chambre. C'est pour ça que nous allons regarder plutôt dans les environnements naturels des nuages qui sont certes plus complexes, mais plus faciles à échantillonner dans ce sens. Et qu'est-ce qu'on regarde dans les nuages ? Tout d'abord, on fait la même analyse que pour l'eau en bouteille. Du coup, on va regarder les ions majeurs, ça veut dire le sodium, le potassium, mais encore le nitrate et le sulfate. Parce que déjà ça nous donne une indication de la bonté, on va dire, du nuage. En fait, les nuages sont influencés par leur parcours. Pendant le parcours de la masse d'air, les nuages vont se charger de tous les composés qu'ils trouvent. Et du coup, une masse d'air qui passe sur l'océan sera riche en chlorure de sodium, alors qu'une masse d'air qui passe sur une région très polluée sera riche en sulfate, en nitrate, et aura aussi une acidité accrue par rapport à l'autre. Ensuite, en fonction du projet scientifique que nous sommes en train de développer, on va développer des méthodes spécifiques pour une certaine catégorie de composés. On a fait par le passé les acides aminés dans les nuages, mais aussi les sucres dans les nuages. Et plus récemment, on est aussi allé regarder les pesticides dans les nuages.
2: Et donc, quelle technique scientifique est-ce que vous mettez en place pour étudier tous ces composés qui sont contenus dans vos échantillons ?
4: Alors, pour les ions, ça peut être une chromatographie ionique, tout simplement, et un pH mètre pour analyser le pH. Et ensuite, pour les autres composés que j'ai cités, on va plutôt se fier à la spectrométrie de masse avec une résolution qui peut être croissante.
2: La première technique que vous avez citée, c'était ?
4: C'est la chromatographie ionique.
2: Alors, chromatographie, si je me souviens bien, c'est une technique pour séparer les composants qui vont vous permettre de les isoler pour pouvoir les identifier.
4: Exactement. C'est une machine qui est assez courante sur les plateformes analytiques. L'échantillon est injecté dans une colonne qui sépare effectivement les ions du plus mobile au moins mobile. Et ensuite, on a un détecteur en conductimétrie qui nous permet d'avoir nos pics en fonction de la sortie du composé.
2: Donc le pH-mètre, c'est pour mesurer le pH. Et exact. La spectrométrie de masse, sur le principe, c'est un peu la même chose que la première. ça sépare les composés. Ou alors
4: pas
2: j'ai de très mauvais souvenirs.
4: Pas tout à fait. La spectrométrie de masse, c'est un peu la technique de pointe actuelle. Et ça permet d'identifier les composés en fonction de leur masse. En fait, les composés sont ionisés, ensuite injectés dans un analyseur qui peut être différent, quadrupole, orbitrap, etc. Et en fonction de la masse, on peut attribuer une formule sur la base des standards ou sur la base d'autres traitements de données.
2: Merci pour ces précisions. Donc, vous avez déjà un peu répondu à ma prochaine question. C'est qu'est-ce qu'on peut trouver dans un nuage à part de l'eau? Donc, vous m'avez parlé de sel, par exemple, si le nuage se forme au-dessus de l'océan, de pesticides s'ils se forment au-dessus de champs non bio, j'imagine, mais également de micro-organismes ou d'acides aminés.
4: Exactement.
2: Ces acides aminés ou ces micro-organismes, d'où ils viennent? Comment ils sont emportés dans le nuage?
4: Alors, les micro-organismes viennent plutôt des sources biogéniques, ça veut dire de la végétation, de l'océan, du sol. Et leur aérosolisation, ça veut dire leur mise en suspension, est faite par l'action du vent, notamment par exemple sur les feuilles de la végétation. Le vent qui brasse les feuilles des arbres détache des microparticules, parce que les micro-organismes ont une taille allant de 1 micromètre jusqu'à 5, maximum 10 micromètres. Ces particules sont détachées et ramenées en altitude. Et une fois en altitude, le micro-organisme voyage comme n'importe quelle autre particule, sauf qu'il est vivant, potentiellement, et il a une activité à l'intérieur du nuage.
2: Est-ce qu'il y a une différence chimique entre les nuages hauts et les nuages bas, comme le brouillard?
4: Alors, j'ai une réponse partielle à cette question, dans le sens qu'on fait, on a une vraie différence entre un nuage, on va dire, de moyenne altitude, de 1000 mètres, 2000 mètres, et le brouillard. Parce que le brouillard, c'est quelque chose qui est notamment influencé par les émissions locales et qui est récolté pendant des épisodes où il y a très peu de vent, alors que dans les nuages, il y a toujours beaucoup de mouvements de l'air. Par contre, on n'a pas énormément de mesures sur les nuages d'altitude. Parce que le site des mesures pour collecter les nuages sont sur des observatoires, généralement. Il y a quelques mesures par avion, mais on n'arrive pas à avoir une cartographie de la composition des nuages de haute altitude. Du coup, oui, on a une différence entre les nuages de 2000 mètres et le brouillard, mais on n'a pas suffisamment de réponses pour ce qui est plus en haut.
2: Peut-être qu'avec l'avènement des drones, il y aura possibilité de récupérer des échantillons plus facilement sur les nuages de haute altitude.
4: C'est possible.
2: Est-ce que la composition des nuages et donc la pluie qui tombe peut avoir un impact sur l'écosystème présent? Donc par exemple, les pesticides qui montent dans le nuage se déplace. Est-ce que ces pesticides peuvent avoir un impact sur l'écosystème où se déverse la pluie du nuage?
4: Alors oui, les nuages ont un impact sur les écosystèmes. Et c'est d'ailleurs ça qui a démarré l'étude des nuages. Parce qu'on a tous entendu parler, certains l'ont aussi vécu, les plus anciens, des pluies acides. Les pluies acides, c'est des pluies avec un pH de 2, voire de 1, du coup du vinaigre ou du jus de citron. C'est un phénomène qui était plutôt dans les années 80. Alors, les pluies acides étaient dues à la réactivité dans les gouttelettes des nuages, et l'eau avec un pH de ce type tombait sur les forêts, sur les étendues de végétation, en provoquant des dommages incroyables, et notamment dans la forêt des Vosges, il y a plusieurs hectares de forêt qui ont été brûlés littéralement par ces pluies. On voit bien, si on arrose notre plante d'appartement avec du vinaigre tous les jours, ça peut pas survivre, on est d'accord. Ça, c'est ce qui a démarré l'étude des nuages. Par contre, pour le moment, on n'a pas encore de conclusion pour les autres composés qui sont à beaucoup plus faible concentration. Quand on parle des pluies acides, on parle du pH. Du coup, on parle d'un paramètre qui est très important dans les nuages. Quand on parle des pesticides, les concentrations sont quand même très, très faibles et certainement inférieures aux concentrations qui sont utilisées pour l'épandage. Du coup, on n'a pas du tout de conclusion sur l'écotoxicologie de ces composés.
2: Écotoxicologie, la toxicité sur l'écosystème.
4: Exactement.
2: Les nuages sont des objets qui se déplacent. Est-ce que c'est possible de savoir d'où viennent les nuages que vous étudiez?
5: Alors, oui. En général, nous, on regarde jusqu'à 3 jours en arrière l'origine de la masse d'air, où elle a voyagé à partir de notre aire de collection. Et pour ça, du coup, on utilise, ça s'appelle la rétro-trajectoire, on utilise un modèle au laboratoire qui s'appelle CAT, et en fonction de l'heure de collecte et des paramètres direction du vent, température, pression, on est capable de remonter. Donc nous, on choisit 3 jours en arrière, mais on peut monter plus loin si on veut. C'est juste... Après, c'est la façon d'analyser les résultats, à quel point c'est précis d'analyser quelque chose qui vient 3 jours en arrière, hein, 15 jours en arrière.
2: Oui, surtout, j'imagine que les nuages peuvent fusionner ensemble ou se séparer, et donc ça peut être compliqué savoir
5: et
2: vraiment...
5: Puis... Le nuage, c'est un réacteur chimique aussi très complexe du fait des transformations qui peuvent avoir lieu à cause de la photochimie, donc du rayonnement UV, des micro-organismes qui sont dedans. Du coup, on essaie d'avoir un maximum d'informations sans trop aller en arrière et sans pas assez aller en arrière sur notre nuage. Et l'importance aussi, c'est à quelle altitude il a voyagé, parce que un nuage qui voyage plutôt proche du sol, ben il va s'enrichir en particules, en gaz, et plus on est en altitude, on est plus loin des sources, et donc le contenu sera pas le même.
2: Et donc toi, Pauline, qu'est-ce que tu as pu observer dans ton travail de thèse?
5: Alors, moi, mon travail de thèse, c'est étudier les 80% inconnus dans le nuage. Au début, on vous parlait de la chromatographie ionique et on étudie les sels. Ça, c'est l'analyse de routine. En fait, on sait qu'on a, par exemple, du magnésium ou du chlorure dans notre nuage. Donc, on va le chercher, on va cibler cet élément. Et moi, justement, l'idée, c'est si on fait un scan de tout ce que contient notre nuage, donc on appelle ça la matière organique, donc ce qui contient du carbone globalement, essayer ensuite, alors déjà, scanner tout ce que contient notre nuage, donc c'est la spectrométrie de masse. Et donc, il y a vraiment définir la bonne méthode, parce qu'il y a quand même pas mal d'incertitudes sur cet outil-là, puisqu'il est très précis. Et ensuite, c'est traiter les éléments qu'on a dans notre nuage. Donc, moi, je les classe. On a des catégories qui sont lipides, protéines, oxyaromatiques, les sucres. Et donc, j'essaie de voir, par exemple, si un nuage qui a été collecté au Puy de Dôme, il a autant de lipides qu'un nuage qui a été collecté sur l'île de la Réunion ou qu'un nuage qui a été collecté en Italie, donc au Monte Cimone à plus haute altitude, et faire des corrélations, voir qu'est-ce qui est différent.
2: En plus, j'imagine que vous collaborez avec d'autres équipes, puisque vous me dites que vous avez accès à des échantillons qui viennent d'Italie, de la Réunion.
5: Oui, c'est ça. Bah, déjà, on collabore pas mal avec donc les laboratoires d'Italie. On était avec Isaac CNR de Bologne.
4: En fait, nous, on organise des campagnes de collecte de nuages parce que on a un site en France qui est le Puy de Dôme, mais ça peut pas être représentatif de toutes les nuages de tout le monde. Du coup, on va essayer de regarder des types de nuages qui peuvent être différents. Par exemple, à La Réunion, on a des nuages tropicales qui ont vraiment une empreinte de la végétation qui est très importante. Et le Monte Cimone a été sélectionné comme un site en Italie parce qu'il se trouve juste à nous de la plaine du Pô, qui est un des endroits les plus pollués en Europe. Du coup, on s'est dit, est-ce qu'on va mesurer là? Est-ce qu'on aura des nuages plus pollués au Puy de Dôme? Et Pauline a participé d'ailleurs à ces campagnes.
5: Et alors, les analyses sont en cours?
4: Alors, une campagne des nuages, c'est pas un moment de pur plaisir, parce que les nuages aiment bien la nuit, aiment bien le week-end, et les conditions ne sont pas favorables, dans le sens qu'il fait vraiment moche. Mais les analyses sont en cours.
2: Ok. Peut-être qu'on pourra refaire une émission dans quelques années pour avoir le fin mot de l'histoire.
3: Moi, j'avais juste une question sur ces campagnes de collecte de nuages. C'est si poétique, c'est oui. Formidable.
1: Je me demandais si du coup toutes les équipes de recherche devaient avoir la même technique pour récolter des nuages ou est-ce qu'il y a des équipes qui ont des techniques différentes ?
4: Alors, en fait, nous, on travaille, on intègre un consortium européen. Et dans ce consortium, vu que chacun a son collecteur de nuages custom made, on va dire, fait par soi-même, le principe est plus ou moins pareil pour tout le monde, mais on est sur des instruments différents. Et un des objectifs de ce consortium est de comparer ces collecteurs pour voir si on trouve tous la même chose. Et on a fait déjà 3 ou 4 intercomparaisons à différents endroits en Europe, au Mont Saint-Blic, au Mont Schmuck en Allemagne et au Puy-de-Dôme. Et en fait, on trouve la même chose. Et on est plutôt contents.
2: Bah oui, surtout pour du fait maison.
4: Exactement.
2: C'est rassurant.
1: J'adore vraiment le fait de faire une émission avec des chasseuses de nuages.
2: Comment collecter des nuages à la maison? Est-ce que c'est possible?
4: Oui, si, c'est possible. C'est avec un filet.
2: Ah oui.
4: Vous laissez un filet dehors, ou c'est comme l'étoile d'araignée en fait. Mm. Le filet se mouille et l'eau que vous avez qui coule, c'est de l'eau de nuages. Mais ça sera de l'eau de brouillard, je veux dire.
2: Oui.
4: Sauf si vous habitez à 1800 mètres.
1: Est-ce que vous arrivez à collecter de la matière de nuages, par exemple d'un cirrus et d'un cumulus et d'un altostratus, etc.? Enfin, il y a vraiment cette classification en termes de composition. Et est-ce qu'elle change du coup en fonction des nuages?
4: Alors, on arrive à collecter des stratus et des cumulus.
1: Okay.
4: En sachant que dans les cumulus, on a souvent des foudres qui se forment. Du coup, on évite.
1: Oui, je comprends.
4: Mais on n'arrive pas à collecter des cirrus. On n'arrive pas à collecter tout ce qui est très haut. On arrive à cumulus et stratus, on va dire. Et par contre, on n'a jamais fait la corrélation s'il y avait une variabilité entre les deux. Donc, c'est quelque chose qu'on pourrait lancer.
2: Du coup, vous me disiez que chaque gouttelette de nuage, c'était comme un mini réacteur dans lequel se passaient des réactions chimiques. Est-ce que du coup, le fait de récolter l'échantillon, ça stoppe les réactions ou est-ce que vous ajoutez quelque chose pour stopper les réactions?
4: En fait, on collecte, la collecte dure le moins de temps possible et ensuite notre échantillon est traité dans les 10 minutes suivantes. Dans le sens qu'on ne fait pas les analyses dans les 10 minutes suivantes, mais l'échantillon est fractionné. Et chaque fraction est stoppée pour le composé qu'on veut analyser.
2: D'accord,
4: du coup,
2: donc
4: supprime la réactivité dans ce sens-là. Okay. L'échantillon, il est sous forme liquide.
2: Oui.
4: On va le fractionner. Ça veut dire qu'on va mettre, par exemple, 10 ml dans une Eppendorf pour faire, qui sera traité d'une certaine façon pour faire une analyse. Parce que chaque composant du nuage a une sensibilité différente à la lumière, aux réactions différentes. Du coup, on va fixer le milieu pour chaque analyse. Mais l'analyse n'est pas faite tout de suite après, ça serait impossible.
1: D'accord, oui, je comprenais mieux, parce que sinon je m'étais imaginé une valise portative avec de quoi faire des analyses hyper rapidement au pied, au sommet des montagnes, dès qu'on a pris un nuage, mais non, c'est pas comme ça.
4: Et ça coûterait trop cher pour la recherche publique.
5: Ouais. Je pense qu'il faudrait créer quelque chose pour nous téléporter aussi, parce que certaines analyses sont à Paris.
2: Oui, c'est ce que vous disiez, vous faites les analyses dans différents endroits, et du coup, le fait de stopper, c'est vous congeler ou c'est chimique, ce stop des réactions?
4: Ça peut être de différentes façons.
2: Selon la technique.
4: Pour les ions, c'est tout simplement une filtration, où on enlève toutes les particules qui sont dedans et on congèle. Mais par exemple, on mesure le peroxyde d'hydrogène, ça veut dire l'eau oxygénée qui est dans les nuages. Et l'eau oxygénée étant très réactive, on va la dérivatiser, on va la faire réagir. Et ensuite, on mesure le composé produit de la réaction.
2: Bien, merci beaucoup Angelica et Pauline, nos deux chasseuses de nuages, pour cet éclairage passionnant sur la chimie des nuages. On enchaîne sur une petite pause musicale avec The Down de Clouded Souls.

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1: Pété de Dawn, de Clouded Souls, nous sommes de retour à l'écoute du Labo des Savoirs pour cette émission sur les nuages. Alors, une des questions que l'on n'a pas posées jusqu'ici dans cette émission, c'est mais à quoi donc ça sert d'avoir des nuages ? Une des premières fonctions des nuages est d'équilibrer le climat. Dans un cours dispensé au Collège de France le 12 décembre 2024, François-Marie Bréon, physicien, climatologue ayant contribué à la rédaction du 5e rapport du GIEC, explique que le dérèglement climatique va avoir un impact sur les nuages. Pour le moment, ce que les modèles prédisent, même s'il y a évidemment des incertitudes, c'est que les nuages seront plus élevés en altitude, qu'il y en aura moins et qu'il y aura davantage d'eau et moins de glace dans les nuages. La conclusion est que ces changements vont amplifier le dérèglement climatique. Néanmoins, beaucoup d'incertitudes persistent. Est-ce que ça va amplifier un peu, beaucoup, passionnément ou à la folie ? Ça, on ne le sait pas. Est-ce que vous voudriez réagir à ça, justement, Angelica et Pauline ? Est-ce que vous pensez, est-ce que vous savez, je ne sais pas, si le dérèglement climatique va avoir un impact sur la composition des nuages dans ce que vous cherchez en termes de micro-organismes ou de sucre et de pesticides, etc.
2: Je pense qu'à l'heure actuelle, on peut faire que des hypothèses, dans le sens que le réchauffement climatique va, je pense, impacter la composition, mais on ne sait pas en quelle mesure. Il y a des études récentes qui parlent d'une basification des nuages. Ça veut dire que dans les années 80, on avait une acidification, et là, on va vers des nuages avec un pH neutre dû à la grande quantité d'ammonium. Ammonium qui est utilisé pour les fertilisants et pour d'autres choses. Mais on est encore à l'étape d'hypothèse et on n'a pas de réponse certaine pour ça. Par contre, on sait que les nuages sont différentes en fonction de la région où on les collecte, si elle est polluée ou pas, parce que là, pas d'un point de vue chimique, mais d'un point de vue microphysique, les gouttelettes sont différentes. Si une région est très polluée, avec beaucoup de particules d'aérosol, les gouttelettes seront beaucoup plus fines et avec une tendance à ne pas donner de la précipitation, parce qu'elles n'arriveront pas à se coller ensemble.
1: Ben merci beaucoup déjà pour cet éclairage. Et en dehors du climat, donc je répète, ma question de départ était mais à quoi ça sert donc d'avoir des nuages dans le ciel ? Donc il y a cette fonction d'équilibre du climat, mais il y a aussi le fait que les nuages soient une composante essentielle du cycle de l'eau sur Terre, et ce cycle est aussi menacé par le dérèglement climatique. Aujourd'hui déjà, il y a des zones sur la planète où il pleut trop et d'autres où il ne pleut pas assez. Et depuis plusieurs dizaines d'années, certains pays décident quand il doit pleuvoir ou non sur les terres. Et ça s'appelle ensemencer les nuages. C'est un terme qui est apparu dans les années 1940 et qui consiste à lancer des produits chimiques, dont les aérosols que vous venez de mentionner, Angelica, ou de l'iodure d'argent. Et ces produits chimiques peuvent alors faire précipiter les nuages, donc pleuvoir, ou réduire la taille de la grêle, qui pourrait ravager des exploitations viticoles par exemple. Selon Andrea Flossmann, professeur émérite en météorologie à l'Université Clermont-Auvergne et membre de l'Organisation météorologique mondiale, ce processus d'ensemencement n'est pas encore documenté scientifiquement de manière robuste, justement à cause de la variabilité des nuages, ce dont nous parlait Amandine dans sa chronique en début d'émission. Mais ça n'empêche pas certains pays d'y avoir recours régulièrement, comme la Chine ou les Émirats Arabes Unis. Et ces pays peuvent ensemencer les nuages car il n'y a pas de réglementation ni de législation sur le sujet. Et c'est cette impensée que dénonce l'ex-avocat et l'écrivain Mathieu Simonet. Bien qu'il existe une convention pour interdire l'ensemencement des nuages dans le cadre de la guerre, le droit ne dit rien sur le reste. À qui appartiennent les nuages ? Est-ce que c'est à tout le monde ? Est-ce que c'est à personne ? Qu'est-ce qu'on a le droit de faire avec ou ne pas le droit de faire ? Pour l'instant, toutes ces questions sont sans réponse.
3: D'ailleurs, il n'est pas forcément nécessaire de toucher aux nuages existants. Il est possible de végétaliser des zones arides sans envoyer des aérosols dans le ciel. C'est ce que fait l'écologiste Rajendra Singh dans l'état du Rajasthan en Inde. En créant des bassins d'eau qui recueillent l'eau de pluie, appelés Johad, il a redonné vie à près de 1200 villages. Contrairement aux méga-bassines, qui consistent en une retenue d'eau artificielle plastifiée et imperméable, ces Johad permettent le remplissage des nappes souterraines, réduisent l'érosion du sol et augmentent l'humidité localement. Le fait d'avoir davantage d'humidité et d'eau favorise la croissance de végétaux et de plantes, ce qui augmente l'évapotranspiration. Et donc, la création d'une zone d'ombre pluviométrique, c'est-à-dire de nuages et donc de pluie. Selon Rajendra Singh, cette technique est surtout adaptée à l'échelle locale et elle lui a valu la remise du prix de l'eau de Stockholm en 2015.
1: Mais trêve de parler de nuages et de pluie sur la Terre, je vous invite à laisser ça de côté et à prendre place dans un vaisseau spatial imaginaire, car il me semble que Solène, bénévole au Labo des Savoirs, a des choses à nous dire sur les nuages et la pluie, mais en dehors de notre planète bleue.
4: Bonjour à tous. En effet, permettez-moi de tourner notre regard un peu plus loin que notre vaste ciel. Vous n'êtes pas sans savoir que sur Terre, les nuages sont source de pluie, de neige ou de grêle. En somme, de l'eau sous différentes formes. Et si les nuages pouvaient faire pleuvoir autre chose que de l'eau? Si oui, comment cela serait possible? Pour cela, il nous faut tourner le regard vers l'espace. Que cela soit au sein de notre galaxie ou au-delà, les planètes et exoplanètes qui peuplent notre univers sont riches d'événements météorologiques surprenants.
1: Et ça serait en effet hyper intriguant. Est-ce que tu aurais des exemples de planètes à nous présenter?
4: Oui, bien sûr. Eh bien, commençons avec nos voisines, Uranus et Neptune. Géantes gazeuses, ces planètes n'ont pas de surface sur lesquelles se poser. Mais ça n'empêche pas leur atmosphère de révéler de nombreux événements étonnants. Situées à respectivement 2 et 4 milliards de kilomètres de la Terre, de nombreux mystères entourent encore leur fonctionnement. Néanmoins, grâce aux données collectées par le passage de la sonde Voyageur dans les années 80, on connaît aujourd'hui la composition de leur atmosphère. On y retrouve de l'hydrogène, de l'hélium, mais surtout du méthane, en faible quantité, 2%. Mais c'est d'ailleurs cet élément qui donne sa couleur bleue à ces planètes. Ces propriétés ne sont pas que esthétiques néanmoins. Elles sont également à l'origine de véritables pluies de diamants sur nos deux planètes géantes. En effet, le méthane est une molécule qui contient de l'hydrogène, mais surtout du carbone. Lorsque cet élément subit de fortes pressions et des températures extrêmement chaudes, il peut donner naissance à des diamants. L'atmosphère de ces deux planètes serait donc saturée de poussière de pierres précieuses qui, avec le temps, s'enfoncerait dans les couches de glace proches du cœur. Précisons que ces données sont liées à des expérimentations en laboratoire à haute pression et température et restent dans le cadre de l'hypothèse. Il faudrait attendre encore quelques années pour étudier plus en détail ces mystères du système solaire, avec notamment la mission Uranus Orbiter Entraube qui vise l'horizon 2031 pour sonder la surface de la planète.
1: Alors c'est sûr que s'il commence à pleuvoir des diamants sur Uranus et Neptune, je ne doute pas que si ça tombe dans les oreilles de grands capitalistes, ces planètes vont être vite colonisées. Mais donc tant de mystères dans notre système solaire, c'est génial. Mais qu'en est-il du coup des autres planètes?
4: Eh bien en effet, il n'y a pas que des métaux précieux qui peuvent tomber sur d'autres planètes. Il existe d'autres exoplanètes insolites à étudier. On peut parler par exemple de WASP 121b. Située à 855 années-lumière de la Terre, beaucoup plus loin cette fois-ci, cette géante gazeuse ultra chaude a été étudiée par le télescope spatial Hubble en 2015. Souvenez-vous, pour Uranus et Neptune, des diamants se forment sous la pression, ce qui en fait une météo très inhospitalière, bien que très riche, si je peux me permettre. Alors imaginez des pluies et des vents composés de métal en fusion. Et oui, l'état liquide, solide ou gazeux de certains matériaux dépend uniquement de la pression et de la température. Sur WASP 121b, le thermomètre monte jusqu'à 2500 degrés Celsius. En temps normal, dans ces conditions, le fer qui est très présent dans l'atmosphère s'évapore entièrement. Seulement, cette exoplanète possède un côté exposé à son étoile, donc un côté jour, et un autre dans l'ombre constante, donc un côté nuit. Ainsi, le fer devenu vapeur forme des nuages, côté jour. Transporté par des vents violents qui peuvent atteindre les 18 000 km/h, ces nuages arrivent donc côté nuit. Et avec la baisse brutale de température, on atteint quand même les 1500 degrés, hein, mais le fer retrouve son état liquide, provoquant de véritables pluies métalliques. Pas sûr que le moindre parapluie y résiste cette fois-ci.
1: Alors là, c'est littéralement, je pense, des météos qui pourraient exister en fait dans les meilleurs romans de science-fiction finalement. Donc si on résume du fait de la pression et de la température, les nuages de nombreuses planètes peuvent contenir bien autre chose que de l'eau.
4: Tout à fait, c'est là que c'est intéressant de voir que la science peut parfois égaler la science-fiction dans ce qu'on peut voir un peu par-delà l'espace. Mais on peut pousser plus loin les hypothèses. Dans le cas de nombreuses planètes qui subissent des températures plus extrêmes que chez nous, il y a de nombreux éléments qui sont vaporisés et se retrouvent en effet à former des nuages dans leur atmosphère. On a une autre planète, WASP 17b, qui ici contiendrait du quartz dans ses nuages, qui est un minéral qu'on retrouve dans le granit, qu'on imagine loin de pouvoir former des nuages. L'espace recèle ainsi de nombreux mystères à découvrir au fil des innovations de la conquête spatiale. Mais une chose est sûre, les nuages extraterrestres vous feront sûrement relativiser à l'avenir les averses et les vents nantais.
1: Merci beaucoup Solène pour cette première chronique.
3: Solène parlait de science-fiction dans sa chronique. Eh bien justement, pour continuer dans la thématique art et science, Jérémy, bénévole au Labo des Savoirs, et Julie ont profité de l'exposition « Sous la pluie » proposée par le Musée d'art de Nantes pour aller poser quelques questions à l'historienne de l'art Marianne Duboulet, responsable des collections d'art du 19e siècle, et au physicien David Quéré, chercheur CNRS à l'École supérieure de physique et de chimie industrielle de Paris, qui est venu faire une conférence sur les gouttes d'eau le 11 décembre 2025.
1: Effectivement, avec toute l'équipe, on a profité de la préparation de cette émission pour aller visiter cette nouvelle exposition dont je laisse la commissaire vous présenter les grandes lignes.
5: Sous la pluie, elle est née de l'envie et du constat aussi, peut-être déjà que la pluie est une expérience d'abord visuelle. Et on peut constater qu'il y a un certain nombre de pionniers qui vont essayer de transcrire cette pluie, qui vont être nourries aussi de l'arrivée des estampes japonaises. Et on observe un vocabulaire formel qui va se développer autour du trait, la pluie qui tombe en trait sur le sol. Le point, lorsque cette goutte heurte le sol. Et si vous avez l'expérience d'une journée d'été, le bitume est tout sec et la pluie arrive petit à petit, vous voyez le sol qui se couvre de ces taches noires. Puis également cette forme de la goutte d'eau qui fascine, qui a un pouvoir d'abstraction tout à fait intéressant pour les peintres. Et ces peintres qui, au XXe siècle, de retour dans leurs ateliers, vont devenir eux-mêmes créateurs de pluie. Donc on voulait aborder cet aspect-là également. Ensuite, la pluie, elle arrive dans des villes qui sont complètement modernisées, transformées au XIXe siècle. Adieu la boue, la poussière, bonjour les pavés, le bitume, les réverbères qui vous éclairent la nuit, les passages couverts et surtout le parapluie qui vous couvre, vous abrite, le parapluie qui se démocratise, qui devient un marqueur social. L'intérêt pour les peintres n'est pas tant de représenter cette pluie mais plutôt ses effets et on se rend compte que la ville est transformée et le ciel finalement sublime ses trottoirs, ses pavés recouverts d'une fine couche d'eau. Il n'y a qu'à voir le tableau de Caillebotte. Ce qui est le plus beau peut-être dans ce tableau, c'est les pavés en fait, tout simplement, qui sont au sol. Et puis une autre proposition, en celle des photographes, pour lesquels capter la pluie est tout aussi difficile, dans les effets de transparence, de flou, de mise à distance à travers les vitres, lorsque les gouttes se déposent sur les vitres, coulent comme ça sur les vitres, vont les intéresser au plus haut point.
1: Et puisque tout le monde n'habite pas à côté du Puy de Dôme et ne peut pas aspirer des nuages pour son travail comme Angelica Bianco et Pauline Nivert, Jérémy demandait à David Quéré s'il était possible de reproduire les nuages en labo, physiquement ou en simulation.
6: Je dirais qu'on sait déjà le faire dans sa cuisine. C'est-à-dire que quand je fais chauffer une casserole d'eau, eh bien, à un certain moment, je vois un petit nuage s'installer au-dessus de la casserole. Souvent, on dit c'est de la vapeur, mais pas du tout. Ce sont forcément des gouttes, sinon je ne verrais rien. C'est des gouttes qui se sont formées parce que de la vapeur s'est échappée, est arrivée dans de l'air plus froid, s'est condensée et a fait, à très petite échelle, celle de ma cuisine, un petit nuage. Il y a quelque chose qui reste assez mystérieux, qui est la façon dont la pluie se forme à partir des nuages. Dans un nuage, les gouttes d'eau qui le constituent font 10 micromètres, c'est-à-dire un centième de millimètre, l'extrême limite de ce qu'on peut voir. D'ailleurs, on en est tout à fait conscient quand on est soi-même dans un nuage, c'est-à-dire dans de la brume. À ce moment-là, on voit bien qu'on ne voit rien, si on peut dire. Comment ces tout petits noyaux vont fabriquer des gouttes assez grosses pour tomber ? Si on prend des ordres de grandeur, c'est-à-dire si on se souvient qu'une goutte fait plutôt 1 mm, une goutte de pluie, qu'elle est faite à partir de gouttes de 10 microns, c'est-à-dire qu'il faut que 1 million de ces petites gouttes fassent une seule goutte qui va tomber, quel est le mécanisme qui fabrique cette extraordinaire condensation ? Je pense que ça reste en grande part mystérieux.
1: Et qu'on puisse reproduire des nuages chez soi ou en laboratoire, je demandais de mon côté à Marianne Duboulet comment la représentation des nuages a évolué au cours de l'histoire de l'art.
5: Alors, je peux peut-être parler pour l'art occidental, puisque le nuage, oui, il fait partie, à partir de la Renaissance, on va le retrouver assez régulièrement. Et c'est pas sa dimension physique qui intéresse, mais c'est plutôt sa dimension divine, puisqu'il va être une image de l'au-delà, une image du paradis, une image des cieux habités le plus souvent. Et il faut attendre vraiment le XVIIIe siècle et qu'il y ait un véritable intérêt scientifique pour cet événement météorologique, ce mouvement d'eau, d'air, de lumière qui se transforme en pluie lorsque les conditions sont réunies, et cette pluie qui va transformer ensuite le paysage et qui va intriguer les peintres. Et donc ce lien nuage-pluie, il va vraiment arriver au début du 19e siècle, parce qu'auparavant, le nuage est plutôt un élément de dramatisation du récit, qu'il soit mythologique, biblique, que ce soit une tempête marine dans laquelle il y a toujours une dimension morale. La pluie et le nuage sont toujours là pour indiquer la fragilité humaine, avec un rayon de soleil quand même qui nous fait croire dans l'espoir d'une salvation possible. Et lorsque les peintres vont commencer à sortir de leurs ateliers, fin 18e, début 19e siècle, plutôt en Italie, où la lumière est belle. La pluie arrive parfois par accident, lors de leur sortie, et ils vont découvrir cette transformation du paysage, cette indistinction à la limite de l'horizon entre le ciel et puis la terre, les couleurs qui sont ravivées par la suite, ou au contraire les couleurs éteintes par ces nuages qui vont absorber toute la lumière. Donc ça a un intérêt véritablement à la fois scientifique, artistique, et qui est l'occasion de questionner leur propre pratique artistique également, sachant qu'en plus au 19e siècle arrive la photographie, le tube de peinture à l'huile qui va vous permettre de peindre en extérieur. Et ensuite, on se rend compte au 20e siècle, avec le retour des artistes dans leurs ateliers, que ces observateurs de pluie sont devenus des créateurs de pluie. Et à leur tour, comme dans un petit laboratoire, Patrick Tozzani appelait ça son petit théâtre de pluie. Ils vont recréer de la pluie, que ce soit par la fabrication, d'une certaine manière, de gouttes d'eau, comme Anna Eva Bergman, qu'on voit dans l'exposition avec des pâte à modeler, une sorte de modeling paste qu'elle va créer en forme de goutte pour ensuite écraser. Ou alors Hans Hartung qui lui utilise un pulvérisateur et qui va projeter comme un geste créateur de projection d'eau, d'air, de peinture sur une toile. Ou encore Patrick Tozzani qui lui directement crée une averse artificielle dans son atelier qu'il prend ensuite en photo.
1: Et la science inspire souvent les artistes. Et Jérémy interrogeait à son tour David Quéré sur les liens entre ses travaux de recherche sur les gouttes d'eau et l'art.
6: Oui, il y a pu avoir des dialogues. Enfin, celui qui a été le plus intense, c'est un garçon très remarquable qui s'appelle Benoît Pipe et qui a choisi de faire une thèse dans mon groupe. De ces thèses qui s'appellent les thèses sacres, qui sont des thèses un peu extraordinaires parce que c'est des thèses pour les artistes. Lui, par exemple, venait des arts déco. On a donc immergé Benoît dans le laboratoire sans trop bien savoir ce qu'il pourrait faire. Il est arrivé parce que il avait fait une petite installation dont le principe était de montrer simplement une goutte d'eau. Et cette goutte d'eau, il l'a posée sur une surface qui repousse l'eau, donc elle a vraiment une forme de perle, elle ressemble à un petit bijou. Alors cette fois-ci, on la voit, on n'est plus dans le nuage, on est à l'échelle millimétrique, elle est d'une sphéricité presque parfaite, donc ça pose des tas de questions scientifiques, bien sûr, en particulier qu'est-ce qui sculpte l'eau. Elle a une forme, et elle a même une forme parfaite, la sphère est une forme de perfection, et évidemment, on s'est intéressé très tôt à comprendre cette chose-là. Et lui voyait plutôt la beauté. Au laboratoire, il y a eu un long temps d'observation, on était un peu comme des animaux qui se reniflent. Il a finalement fait quelque chose d'extrêmement intéressant, qui est de se saisir d'une expérience qu'on avait à ce moment-là, une expérience de recherche fondamentale, où il n'y avait pas du tout de visée artistique, bien entendu, et il l'a, non pas d'une expérience qu'on avait à ce moment-là, une expérience de recherche fondamentale, où il n'y avait pas du tout de visée artistique, bien entendu, et il l'a, non pas exactement détourné,

0: fabriquer des objets qui pour nous étaient tout à fait nouveaux et qui étaient d'ailleurs très stimulants d'un point de vue plus fondamental, disons. J'ai beaucoup aimé cette démarche parce que finalement il était à la fois avec nous et ailleurs. Et je crois que c'était la bonne position, disons, pour un artiste dans un laboratoire.
1: Et pour clôturer cette interview au Musée d'Art de Nantes, on a demandé à Marie-Anne Duboulet et David Quéré à quoi ils nous conseillaient de faire attention la prochaine fois qu'on regarderait des nuages.
2: Moi, je suis persuadée que les artistes nous apprennent à regarder le monde, de même que les scientifiques nous apprennent à le comprendre et à pousser les limites aussi à chaque fois. Ne jamais oublier de regarder au-dessus de soi, autour de soi, à côté de soi, devant soi. Prendre conscience du monde qui nous entoure dans toute sa complexité et sa globalité, dans tous les sens qui sont mis en éveil. Et le regarder peut-être avec un regard d'enfant, comme si on le regardait pour la première fois. Pas essayer de prendre ce premier ressenti qu'on peut avoir, ah, il pleut, c'est agaçant, je vais me faire mouiller. Mais non, au-delà de ça, qu'est-ce qui va se passer? Je vais observer des miroitements, je vais sentir des odeurs incroyables, je vais être mouillée, mais après, une fois que je me sécherai, ça sera tellement agréable aussi. C'est une multiplicité d'émotions et de sens qui sont mis en éveil. Et ne jamais oublier de regarder le monde qui nous entoure avec un regard neuf le plus possible.
0: Je dirais peut-être deux choses. La première, c'est que ce qui est très paradoxal dans l'exposition qui se tient au Musée d'Art de Nantes, c'est que des artistes cherchent à saisir quelque chose qui est essentiellement invisible. Pour des tas de raisons. Parce que la pluie, c'est des gouttes, mais dans un nombre tellement grand qu'on ne peut pas les saisir. Parce que l'eau, c'est transparent. Parce que les gouttes de pluie, c'est petit. Et puis, par ailleurs, rapide. Pour donner des ordres de grandeur, une goutte de pluie, c'est millimétrique et ça va à 20 km/h. Donc, en fait, c'est invisible. Et donc, il y a un défi extraordinaire. Et c'est évidemment très intéressant de regarder les solutions qu'ont pu trouver les artistes pour représenter quelque chose qui leur échappait. Nous, de retour dans la rue, le jour où il pleut, je pense que c'est intéressant d'essayer de voir jusqu'où peut aller notre regard sur la pluie. Et puis, je dirais, au-delà, se rendre compte que dans la modestie des phénomènes qu'on est en train d'évoquer, et aussi dans leur quotidienneté, particulièrement à Nantes, il faut bien dire, eh bien, on a là une très grande leçon. C'est-à-dire que on voit souvent la physique comme une science de l'infiniment petit, une science de l'infiniment grand, et il existe aussi une physique de l'infiniment moyen, si je puis dire, celle qui serait visible à l'œil nu, celle qui nous entoure, et qui est aujourd'hui une extraordinaire source d'inspiration. Finalement, il y a des tas de choses tout à fait extraordinaires à notre portée. Donc à nous d'abord de les voir, et puis à nous de les interroger ensuite.
1: Je voulais remercier le Musée d'Art de Nantes de nous avoir accueillis pour poser ces quelques questions. On a vraiment apprécié passer ce petit temps pour interroger l'historienne de l'art et le physicien, et notamment aussi visiter l'exposition.
3: Merci Jérémy et Julie d'être allés à la rencontre de Marie-Anne Duboulet et de David Quéré. Vous pouvez vous rendre au Musée d'Art de Nantes pour profiter de l'exposition Sous la pluie jusqu'au 1er mars 2026. Ensuite, l'exposition ira à Rouen, en Normandie, au printemps 2026. Encore un lieu où les nuages seront au rendez-vous.

C'est déjà la fin de cette émission. Merci à Solène et Amandine pour leur chronique. Merci à Jérémy pour son interview. Merci évidemment à nos invités. Merci à Angelica Bianco, merci à Pauline Libert, merci à Marianne Duboulet et merci à David Quéré pour leurs éclairages passionnants. Une émission préparée par Cécile Berga et Julie Merlin, réalisée par Célie Dubost, que vous pouvez écouter sur vos applications de podcast. Retrouvez-nous sur labodessavoirs.fr ou nos réseaux sociaux et on vous dit à très vite pour une nouvelle émission.

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1: Mesdames et messieurs, aujourd'hui prenons notre envol à la poursuite d'un oiseau difficile à suivre, tant il a la vie sans dessus-dessous, Cita europaea, la citelle torche-peau. Paré de bleu et d'orange, ce petit oiseau trapu se reconnaît d'un simple coup d'œil à son plumage. Sa nature bruyante et son grand répertoire de cris rendent la citelle facile à identifier à l'oreille. On la reconnaît également à son étonnante aptitude à escalader les troncs à la verticale, comme le font les pics. Outre cette capacité commune, le pic-maçon, comme on appelle parfois la citelle, est un oiseau doué de son bec. Dans son nid, qu'elle vole souvent au pic, la femelle façonne les entrées arrondies et étroites avec de la boue, d'où son nom de torche-peau. De quoi tenir à l'écart un certain nombre de prédateurs, comme les faucons, les martres, voire les pics eux-mêmes, qui raffolent des œufs et des poussins des citelles. Insectivore amatrice de graines et de fruits à coque, la citelle est une habitante très active des sous-bois. On la retrouve de la pointe de l'Europe de l'Ouest jusque dans les archipels tropicaux d'Asie. Dans les zones froides et tempérées, le nombre d'individus varie notamment en fonction de la disponibilité des pommes de pin durant l'hiver. La citelle torche-peau reste une espèce commune en France rurale, où on a longtemps décrit à tort ces mœurs de couple comme étant plutôt rudes. Une erreur qu'il convient de rectifier, car ni en couple ni ailleurs, les citelles ne s'échangent de noms d'oiseaux.
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0: Le cancre. Il dit non avec la tête, mais il dit oui avec le cœur. Il dit oui à ce qu'il aime, il dit non au professeur. Il est debout, on le questionne, et tous les problèmes sont posés. Soudain, le fou rire le prend, et il efface tout, les chiffres et les mots, les dates et les noms, les phrases et les pièges. Et malgré les menaces du maître, sous les huées des enfants prodiges, avec des craies de toutes les couleurs, sur le tableau noir du malheur, il dessine le visage du bonheur. Jacques Prévert, Paroles. Cette parenthèse poétique vous a été proposée par Nino, réalisée lors de mon stage à Radio Coquelicot.
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concret va rester là. Et le funambule, beau qu'il est, marchant sur son fil, Charlie disait l'albatros, il est mort à marcher sur la terre. Mais c'est pas fini, on va continuer à voler dans les airs et les supermarchés, pour nous donner l'air de ne pas rien faire. Et pour manger, on va s'aimer encore, là, pendant des années. Moi j'étais là, moi, monsieur. Et puis il y avait Ginette, qui valse en guinguette, qui a toujours un verre d'avance. Des fois qu'on ferme la dernière porte, c'est pour rêver et faire la fête. Il y a les musiciens sur les tréteaux, tôt ou tard ça va s'écrouler, mais leur histoire on s'en fout. On s'en fout. Faux. Y'a Ginette qui continue à tourner sur cette aire de ferraille et de verre cassés.

0: Retour aujourd'hui dans notre chronique « Livrez-vous à la médiathèque de Saint-Pourçain-sur-Sioule ». Emma, vous nous avez concocté une nouvelle découverte et cette découverte nous emmène dans un univers jeunesse, un univers qui va nous croquer tout cru.
1: Oui, donc aujourd'hui on va parler littérature jeunesse, donc c'est un genre que j'adore vraiment à la bibliothèque. Donc j'ai envie de vous emmener faire une promenade un peu particulière en forêt. Donc une promenade qui va secouer nos petits cœurs de lecteurs. Mais de la plus douce des manières. Donc je vais vous présenter mon coup de cœur livresque qui s'appelle Le Croque en mur, un album jeunesse écrit par Michaël Brun-Arnaud, donc illustré par Jérémy Payet et publié chez Kaleidoscope. Le croque en mur, c'est qui ? C'est un grand blaireau un peu solitaire qui a une mauvaise réputation dans la forêt. Donc personne n'ose vraiment l'approcher. Et pourquoi ? Parce qu'il exerce un métier bien particulier et un peu tabou. En fait, il vide les maisons de ceux qui ont disparu. Donc forcément, pour les animaux de la forêt, ce blaireau incarne la faim, la tristesse, la mort. Alors on ne veut surtout pas croiser son chemin. Sauf Edgar. Donc Edgar, c'est un petit lapro curieux, candide et trop mignon, qui ne s'arrête pas aux rumeurs. Donc en observant ce blaireau, Edgar va voir l'invisible. Il va comprendre que vider une maison, ce n'est pas juste déplacer des meubles, c'est aussi mettre en valeur les souvenirs, c'est préserver la mémoire. Une amitié bouleversante va naître entre ces deux animaux. Donc en bref, c'est un album qu'on conseille dès l'âge de 6 ans, mais qui peut émouvoir les adultes tant il est puissant. Donc moi, il m'a beaucoup émue. Il aborde des thèmes graves, donc le deuil, la différence, les préjugés, mais aussi la tolérance. Et moi, je trouve que c'est vraiment très poétique. Et puis, parlons des illustrations. Alors, les dessins de Jérémy Payet sont absolument magnifiques. Donc, c'est un crayonné qui est d'une douceur incroyable. Vraiment, moi, j'adore. J'en profite également pour vous conseiller les 4 tomes de la saga Mémoire de la forêt, du même auteur. Donc on retrouve ici la tendresse et la sensibilité de Michaël Brun-Arnaud pour parler de ce qu'on laisse derrière soi. Donc moi c'est vraiment une saga que je conseille tout le temps aux jeunes enfants mais aussi aux jeunes adultes à la médiathèque. Donc le croque en mur c'est vraiment un trésor à lire et à offrir.
0: Merci beaucoup Emma et donc plus aucune raison d'hésiter à franchir le porche de cette médiathèque à Saint-Pourçain-sur-Sioule, surtout si on a des enfants en garde cet été.
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0: Aliéné, la chronique des élèves de seconde du lycée Albert Londres de QC, pour vous faire voyager dans le Bourbonnais. Connaissez-vous Nicolas Larbaud, souvent associé à son fils Valéry Larbaud, mais aujourd'hui on va plutôt parler de ses exploits en tant que pharmacien.
1: Nicolas Larbaud naît en 1822 et meurt à l'âge de 67 ans. Il a fait ses études à la faculté de Paris et dès son installation à Vichy, il s'intéresse aux bienfaits des sources d'eau minérale thérapeutique. On lui doit aussi les sources d'eau de Saint-Chore. Grâce à cette eau, il révolutionne le milieu thérapeutique.
0: En 1853, la gestion des eaux minérales de Vichy change complètement. L'État loue les sources de Vichy à une compagnie privée dite fermière. Nicolas Larbaud oriente ensuite ses recherches du côté de Saint-Chore où des suintements et des bouillonnements gazeux sont connus de tout temps dans le pays. Nicolas achète un terrain à Saint-Chore pour pouvoir exploiter ses gaz.
1: Mais comment va-t-il faire pour les exploiter ?
0: La même année, il prélève des échantillons de cette eau appréciée des bovins. Elle est étudiée par l'Académie impartiale de médecine qui prouve que ces eaux sont thérapeutiques. Le 9 juin 1855, une autorisation lui est accordée pour les exploiter.
1: Est-ce que ces eaux sont faciles à capter ?
0: Et non, il est très difficile de capter cette eau, donc il abandonne son terrain et acquiert une passerelle plus proche de l'Allier, ce qui lui permet de parvenir à ses fins. Il fait plusieurs travaux pour l'exploiter, l'embouteiller et vendre les bouteilles considérées comme médicaments. Suite à cela, tout va très vite pour lui car en 1859, il crée la Société d'exploitation des eaux de Saint-Chore. Puis en 1861, il devient le propriétaire fondateur de la station thermale de Saint-Chore. Il fait construire un bâtiment thermal dans le parc Nicolas Larbaud. Il aimerait que la gare de Saint-Chore soit construite dans son parc, mais cette demande lui est refusée. Cependant, le chemin de fer le traversera.
1: Pourtant, Nicolas Larbaud ne peut pas crier victoire tout de suite, car une féroce concurrence s'est installée à Vichy, où Nicolas Larbaud réside au 9 rue Montaré pour exploiter les produits locaux. Tout va donc pour le mieux, sauf que cela ne plaît pas à un certain Monsieur Bru, qui lui aussi exploite ses spécialités. Suite à cela, Vichy devient un cloche-merle pharmaceutique. Nicolas Larbaud va alors utiliser ses connaissances en publicité pour inviter le public à ne pas confondre sa pharmacie avec celle de Monsieur Bru.
0: Est-ce que cette histoire s'arrête ici ?
1: Non, car Madame Bru répond que Nicolas Larbaud fait des contrefaçons des produits de Vichy. Cette concurrence va se terminer au tribunal de commerce où Bru va gagner ce procès. Ce n'est qu'en 1877 que Nicolas Larbaud obtient satisfaction, car l'État retire à la compagnie fermière le monopole sur les produits de Vichy.
0: Donc, finalement, Nicolas Larbaud a révolutionné le milieu pharmaceutique grâce aux eaux thermales.
1: C'est pour cela que Nicolas Larbaud est devenu un emblème oublié de Vichy et ses environs.
0: Cette chronique a été réalisée dans le cadre d'ateliers d'éducation aux médias, menés durant l'année au lycée Albert Londres de QC.
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Bonjour, soyez les bienvenus, c'est Eldorado. Soyez les bienvenus dans une heure environ d'errance en terre rock, folk, etc. Le 2 septembre 2015, à l'aube, des gardes-côtes turcs découvrent un petit corps échoué sur une plage de la mer Égée. T-shirt rouge et bermuda bleue, les bras repliés le long du corps, la tête baignant dans l'écume, les yeux éteints, sa photo fait le tour du monde, accompagnée d'un hashtag viral, l'humanité échouée. L'enfant avait 3 ans, il s'appelait Eylan Kurdi. Il avait fui, avec sa famille, la guerre en Syrie. Leur bateau pneumatique n'avait pas résisté à la vague de trop. Sa maman, son frère aussi, avaient péri. En les photographiant, j'ai simplement voulu refléter le drame de ces gens, témoignera la photographe Niloufer Demir. Le cliché bouleverse et fait prendre conscience d'un drame quotidien, d'une horreur de longue date. Le petit garçon hante l'américaine Alela Diane, elle-même mère d'une fille de 3 ans et enceinte de sa petite sœur. Elle travaille, en cette fin d'été 2015, à son 5e album qui paraîtrait en 2018 et s'intitulerait « Cusp ». Elle compose la chanson « Émigré » sous le coup d'une émotion immense. J'ai interviewé Alela Diane à 2 reprises, en 2018 et en 2023, et les 2 fois, nous avons parlé du petit Eylan. Ma chanson « Émigré » est née d'un choc, du sentiment d'être intimement frappé par ce qui se passe à l'autre bout du monde. J'ai tenté d'écrire sur la tragédie que vivent les migrants à travers le regard d'une mère, m'avait-elle dit la première fois. Je peux sentir le poids de la peur sur l'eau qui scintille sous la lumière pâle de la lune. Les mères agrippent fermement leurs enfants, car les vagues déferlent avec violence ce soir. J'entends crier, j'entends pleurer, j'entends prier. L'océan nous menace de tous les côtés. Le niveau de l'eau ne cesse de monter. Ce bateau est trop fragile pour tous nous porter. L'un après l'autre, les enfants se sont tus. Des bras de leur mère, ils s'envolent. La mère en furie rejettera nos corps immobiles sur un rivage étranger. Mais nos âmes, elles, trouveront leur chemin.

0: Les oiseaux de mer volent dans le vent salé, d'est en sud, de nord en ouest. Pouvons-nous aller comme ils vont, par-delà les frontières ? Questionne Aléla Diane, faisant écho aux hommes, aux femmes et aux enfants qui fuient leur foyer pour trouver, ailleurs, loin, un peu de paix, de sécurité, un asile, une vie meilleure. Des années plus tard, les mêmes drames se poursuivent quotidiennement. Et c'est une histoire semblable qui habite « The Rainbow in Your Heart », chanson extraite de l'album « La Souterraine » d'Émilie Loiseau, qui paraît à la fin de l'été 2024. Des fragments de la violence du monde se fichent depuis longtemps maintenant dans les chansons de la musicienne franco-britannique. Son art est relié au tourment de notre planète. Il est gonflé d'espoir aussi et recèle ses îlots d'inaltérable beauté.
1: Rainbow in your heart, c'est une chanson que j'ai écrite un peu après coup, c'est-à-dire que j'écris une musique pour le film La vie devant elle de ma sœur, Manon Loiseau, qui est un film qui parle de l'exil d'une jeune afghane qui fuit les talibans avec sa famille pour pouvoir aller à l'école avec ses sœurs. Elle a 12-13 ans quand ils partent, elle a à peu près 14 ans au moment du film. Et c'était un piano solo au départ, il y a quelques chansons dans ce film, mais il n'y avait pas de texte sur ce morceau. Je devais être la voix intérieure en fait d'Elaha dans la BO de ce film. Donc j'ai beaucoup utilisé ces mots, et sur celui-là peut-être un peu moins ces mots, mais je me suis mis dans sa tête, je me suis mis dans le regard de cette fille qui est belle à crever, qui crève l'écran, qui est résiliente, qui est sublime, qui est résistante, qui est pleine d'empathie, qui porte sur elle la tragédie de ses parents, de ses proches, de ses cousins, de ses tantes, qui les console par moments, même quand son cœur pleure, et qui en même temps est une ado, qui est une ado qui a filmé beaucoup des images de ce film et qui filme à hauteur d'enfant, qui filme la joie, qui filme la beauté. Elle n'a filmé quasiment que ça. Elle met des couleurs dans sa vie, elle peint pour parler des moments traumatiques de ce parcours d'exil de 3 années, de sa traversée avec je ne sais combien de naufrages. Et elle a cette naïveté de l'adolescence et en même temps cette envie de bouffer la vie et d'en faire quelque chose. Et de nous dire à nous tous et toutes, je suis quelqu'un et je peux être this rainbow in your heart. Cette chanson, c'est ça. C'est la solution de l'amour. C'est peut-être parce que ce disque, c'est un peu comment l'amour est mis à mal face à ce monde en vrac, face au chaos du monde. Comment la force d'amour est abîmée, éprouvée et en même temps notre clé. Voilà. Et Elaha a été cette jeune fille a été une clé pour moi. C'est-à-dire qu'en les moments où vraiment je me suis sentie désespérée par le cynisme absolu de nos dirigeants, en regardant son visage, ses yeux, son sourire, sa force chaque jour, je pouvais que me dire, on n'a pas le droit de baisser les bras.

0: Cette chanson a une deuxième histoire, puisque au moment de l'enregistrer, moi et mes musiciens avons perdu un ami très cher, éclairagiste, qui s'appelait Julien Bonny, qui est mort subitement. Ça a été un peu cataclysmique dans nos cœurs. On était dans le studio avec John Parrish et je devais poser ma voix. Et évidemment, ça a été compliqué. On a pris le temps de respirer, de ressentir tout ça. Et puis, je me suis accrochée en disant « Non, c'est aujourd'hui que j'enregistre cette voix. » Cette chanson, c'est devenu sa chanson aussi, un peu. Son grand-père et son père faisaient des vitraux. Et Julien faisait des lumières et des sonographies lumières avec des bandes de gélate qui étaient un peu comme des vitraux. Il faisait des géométries comme ça, très belles. Donc ça a beaucoup de sens, The Rainbow in Your Heart, cette chanson qui parle de lumière pour Julien.
1: Émilie Loiseau pour Eldorado conte l'histoire de sa chanson The Rainbow in Your Heart qui figure sur l'album qu'elle a fait paraître en 2024, La Souterraine. Il y a l'histoire de Elaha, la jeune afghane héroïne du film La vie devant elle, réalisé par la documentariste Manon Loiseau, la sœur d'Émilie. Et puis, il y a l'histoire soudaine, douloureuse, de la disparition de Julien Bonny, l'éclairagiste, le lumineux, comme l'appelait Émilie. Cette dernière évoquait à l'instant l'équipe qui l'a entourée pour enregistrer ce disque. C'est la même exactement que pour Icar, l'album qui le précède est apparu en 2021. À savoir le guitariste Saba Palotai, le multi-instrumentiste Boris Boublil et le batteur Sacha Tourop. Et à la réalisation artistique, l'anglais John Parrish. On l'entend sur The Rainbow in Your Heart, les musiciens jouent serré et la mise en son est magnifique. Comment pourrait-il en être autrement avec John Parrish ?

August est l'une des 12 chansons du 10e album studio de l'anglaise PJ Harvey qui iront avec 7 années de silence discographique. Cet album, très personnel, publié en 2023, tranche avec les deux précédents qui se connectaient au courant contemporain du monde et à ses affres, la guerre, la pauvreté ou le crime. Eye Inside the Old Year Dying est un retour, une manière de repli. PJ y puise dans son imaginaire et ses lointains souvenirs. Des souvenirs si lointains qu'il remonte avant sa naissance. Puisant en un dialecte ancien du Dorset, sa région d'origine, elle y chante une langue étrange qui la ramène dans les parages de l'enfance. Elle retrouve le bestiaire sauvage et la lune rousse de ses jeunes années. Les bois touffus, les arbres aux ramures dansantes, la langue argentée de la rivière qui serpente. Ses vagabondages, ses genoux abîmés et ses airs de garçon manqué. Pour ses explorations intimes, PJ Harvey a choisi de s'entourer de deux musiciens seulement, deux parmi les plus fidèles, deux parmi les plus anciens. Elle a collaboré avec Flood dès 1995, à l'occasion de son 3e album To Bring You My Love. Quant à John Parrish, c'est comme s'il avait toujours été là. Frères d'âme, compagnons de scène, ils ont joué de la musique ensemble avant même que Polly Jean ne devienne PJ. Dès la fin des années 80. Ils créent tous trois, Polly, Flood et John, une musique de sorcellerie qui permet, outre l'enfance, de faire ressurgir les disparus. Ainsi, les paysages d'August sont foulés par le fantôme d'Elvis, qui s'adresse à nous par le truchement de la voix de John Parrish. « Love me tender, love me sweet », souffle-t-il. Demeurons aux côtés de l'esprit d'Elvis Presley. Cette fois, il emprunte la voix de John Cale pour venir jusqu'à nous. Il réclame de l'amour, à nouveau. Un peu de tendresse, toujours. « Feeling so lonely », déplore-t-il. « Feeling so lonely, baby, I could die ».

Elvis Presley enregistre Heartbreak Hotel dans les studios RCA de Nashville, dans le Tennessee, début janvier 1956. À la fin du même mois, la chanson sort en 45 tours et emporte un immense succès. La musique est inspirée d'un vieux titre blues des années 30 créé par Sonny Boy Williamson, Early in the Morning. Quant aux paroles, Elvis en puise l'esprit lors de la lecture de la rubrique des faits divers du journal Miami Herald, l'histoire d'un jeune homme qui s'est suicidé dans une chambre d'hôtel après avoir été quitté par son amoureuse. Sur la lettre qu'il laisse sur la table de chevet, il écrit « I walk a lonely street »,« Je marche dans une rue solitaire ». L'amoureux éconduit créé par Presley a quant à lui trouvé refuge « Down at the end of Lonely Street at Heartbreak Hotel », au bout de la rue de la solitude, à l'hôtel des cœurs brisés. Quand le fondateur du Velvet Underground, John Cale, la reprend dans son disque Slow Dazzle en 1975, il en révèle la part d'effroi, d'horreur, en une version emplie des stridences de violon et Larsen de guitare. En 1992, Cale revient à Heartbreak Hotel. Il est à présent seul au piano lors de la longue tournée qu'il mène sous l'intitulé Fragments of a Rainy Season. De la chanson d'Elvis, il révèle alors la part de solitude, la plaie béante que celle-ci laisse dans le cœur, ainsi que le désespoir. C'est une version à l'os, l'errance du piano qui titube et s'effondre, la voix qui tantôt s'afflige, tantôt hurle. Cette version nous le rappelle tout net. John Cale est un immense instrumentiste ainsi qu'un très grand chanteur. Il est aussi, ne l'oublions pas, un compositeur exceptionnel.

Alejandro Escovedo, en 1999, interprète la chanson Amsterdam, écrite par John Cale. Cette reprise, qui compagnonne avec deux autres tout aussi réussies, Sex Beat du Gun Club et Pale Blue Eyes du Velvet Underground, figure sur son album Bourbonitis Blues. Depuis le début des années 90, Escovedo fait paraître des albums solo d'excellente facture. Et celui-ci pourrait bien être le meilleur de tous. Figure du punk, Alejandro fait partie de ces outsiders qui écrivent l'histoire du rock dans ses marges. Il a failli mourir bien des fois, se relevant toujours. Il a commencé dans les années 70 au sein de différentes formations, dont Rank and File, un des premiers groupes à faire se rencontrer country et punk, donnant naissance au mouvement co-punk, dont Violent Femme et Meat Puppets furent parmi les représentants les plus illustres. Escovedo joua punk et vécut punk. Entre tournées émaillées d'excès et séjours précaires au Chelsea Hotel de New York, jusqu'au suicide tragique de sa femme en 1991 et sa contraction d'une hépatite C. Ses disques solos peuvent se rapprocher de ceux que créa Johnny Thunders. Il recueille des chansons d'un homme qui a regardé la mort en face et revient nous raconter ce dont il a été témoin. La musique est tout pour Escovedo. Lui qui grandit dans une famille de musiciens, parents jouant dans un orchestre mariachi et deux frères aînés percussionnistes de Santana. Et c'est la musique qui l'a sauvé. En 2004, des artistes qui l'admirent se réunissent pour créer un album hommage, collection de reprises de ses chansons intitulé Por Vida, dont la vente permettra de financer les frais d'hôpital et de traitement médical d'un Alejandro Escovedo alors très affaibli par la maladie. Parmi ces artistes figurent John Cale, Lucinda Williams, Cowboy Junkies, Jay Hawks, Lenny Kay, Howie Gelb, Vic Chestnut ou encore Calexico. Voici le groupe de Tucson, Arizona, interprétant Wave.

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Tu t'entraînes à courir un marathon. Des kilomètres et des kilomètres à parcourir avec tes chaussures de ville. Des kilomètres encore avec tes souliers du dimanche. Cette image saisissante, sitôt qu'on l'aura entendue, ne vous quittera plus jamais. Elle est signée Vic Chestnut et son mélange de drame et de dérision est bien de sa manière. Lui qui n'eut jamais l'impolitesse de trop infliger sa vision désespérée du monde, la colorant toujours de quelques touches de légèreté, la creusant du sillon discret d'un sourire en coin. Quand on sait que l'image du coureur est née de la plume d'un homme paraplégique, on ne peut que s'incliner devant l'humour ravageur et la tendresse immense de Vic Chestnut, un des génies de la musique populaire américaine. Marathon est extraite de son album North Star Deserter, publié en 2007, 2 années avant la disparition de son auteur un jour de Noël cafardeux de l'an 2009. North Star Deserter est le premier volet d'un diptyque complété par At The Cut, un duo d'albums exceptionnel enregistré à Montréal avec des musiciens locaux tels que par exemple la violoniste Sophie Trudeau, le guitariste Ephraim Menock et le contrebassiste Thierry Amar. Tous 3 membres des formations Silverman Zion et Godspeed You Black Emperor. Cette dernière est née en 1994 dans le Mile End, quartier anglophone de Montréal, autour d'un collectif indéfini de musiciens de la communauté juive de la ville, du label artisanal Constellation et du studio d'enregistrement Hotel Two Tango. Leur musique, instrumentale et parfois visitée de bribes de dialogue ou de field recordings, constitué de longs morceaux répétitifs et orageux, visités de drones et accueillant explosions de guitares ou de cordes symphoniques, est unique. Leur démarche est aussi intransigeante sur le plan artistique que politique, farouchement anticapitaliste. Leur discographie est trouée de longs silences et un mystère tenace plane autour du groupe qui ne donne que de très rares entretiens avec la presse. On ne sait rien de ces musiciens, dont les concerts se déroulent dans la semi-obscurité et dans une ferveur intacte depuis 3 décennies. Au début de l'automne 2024, apparut leur 8e album, qu'augure Sun is a Hole, Sun is Vapors. Lent travelling horizontal et douloureux, troué de lumière, en pleine course.

Ce disque-là fut enregistré sous le même ciel que Gaza. À l'hiver 2024, l'hiver des bombes, selon les 8 membres du groupe instrumental né à Montréal il y a 30 ans, Godspeed You, Black Emperor. Quand de minuscules corps sont fauchés, quel geste peut encore avoir du sens, se demande-t-il. Les mots, eux, n'en ont plus. Aussi, ce 8e album studio n'a pas de titre. C'est un chiffre. 28 340, le nombre de Palestiniens morts dans la guerre qui oppose Israël et le Hamas à la date exacte du 13 février 2024. Y a-t-il une musique possible, quelque part entre le silence et le fracas? La parution de ce disque est réponse. Elle s'y lève comme une aube, chaque jour un nouveau crime de guerre, chaque jour une nouvelle fleur éclose. Les guitares électriques grondent, le violon hurle, la contrebasse fracasse. La batterie cogne, mais il ne s'agit ici que d'humanité, de tendresse. Contre la guerre et son industrie, les musiciens de Godspeed You Black Emperor se sont toujours levés. En 2002, sur la pochette de leur album Yankee Yuxo, un graphique pointait les liens entre les multinationales du disque et les fabricants d'armes. Les bombes qui s'abattent sur Gaza en représailles des attentats meurtriers perpétrés par les terroristes du Hamas le 7 octobre 2023 et déciment des dizaines de milliers de femmes et d'enfants depuis bouleversent le monde. De nombreuses compilations voient le jour dont les ventes permettent de soutenir des ONG présentes dans la bande de Gaza qui s'efforcent de soulager la douleur de la population civile. En France, deux compilations digitales paraissent au printemps 2024 sous le titre de Artists for Palestine, dont les fonds sont reversés à l'association médicale palestinienne PMRS, Palestinian Medical Relief Society. Les artistes qui y figurent ont toutes et tous offert un titre inédit. I Fell Between est celui qu'a offert l'autrice, compositrice et interprète américaine Emily Jane White. Autrice, compositrice et interprète américaine Emily Jane White.

L'or apparaît de l'abîme est le titre du premier volume de la compilation digitale Artists for Palestine. Counting the Strips of Light, le titre du second. I Fell Between figure sur le premier. Est signé et offert par Emily Jane White. Au Secours Médical Palestinien, le PMRS, tous les fonds de ces deux compilations digitales vendues 10 euros chacune sont reversés afin de soutenir son action pour soulager la douleur et la détresse des populations civiles de Gaza, victimes de la guerre. Alela Diane, John Parrish, Kate Stables, Coco Rosie ou Nadine Khoury sont parmi les 30 artistes qui apportent leur soutien à Artists for Palestine. Ainsi que la Québécoise Myriam Gendron, et c'est avec elle que cette émission d'Eldorado trouvera son terme. Sa berceuse, le titre qui clôt son album Mayday, paru en 2024, offrira ses dernières notes à cette errance en terre rock, folk, etc. Avant de l'entendre la chanter, nous entendrons Myriam en narrer l'inspiration et l'histoire, spécialement pour Eldorado. Merci à elle et merci à vous d'avoir été à l'écoute. Et merci, qui sait, de votre fidélité. 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Portez-vous bien. À la prochaine. Ciao.

Ma berceuse, je vais tâcher d'être concise. C'est une chanson qui a quand même une longue histoire. Alors, on est en juillet 2023. Je pensais que j'avais terminé l'écriture de mon album, m'aider. J'avais même commencé déjà le studio. Mais la chanson m'est venue alors que j'étais hantée par un projet que je venais de faire pour les archives Alan Lomax aux États-Unis. Donc Alan Lomax, grand ethnomusicologue américain qui a recueilli beaucoup, beaucoup de chansons. Il allait chez les gens les enregistrer. Il a fait beaucoup pour la préservation de la tradition orale en musique. Et les archives Alan Lomax m'avaient contacté parce qu'elles organisaient une exposition en ligne sur les berceuses de la collection Lomax. Alors, il m'avait envoyé comme ça des berceuses en français ou en créole et il m'avait demandé d'en choisir une et d'en proposer une réinterprétation. J'avais fait ça. Il m'avait aussi demandé d'écrire un texte dans lequel j'expliquerais un peu mon rapport aux berceuses, l'importance qu'ont les berceuses dans ma vie en tant qu'enfant, en tant que parent, et d'expliquer un peu aussi le travail que j'avais fait sur la berceuse que j'avais choisie. Il se trouve que je l'ai écrit alors qu'à Montréal, il y avait une alerte de tornade. Le ciel était vraiment inquiétant. Donc les éléments se déchaînaient et là, j'étais en train d'écrire sur les berceuses. Et donc forcément, il y avait comme un contraste très fort et j'essayais un peu d'exploiter ça en parlant de l'importance qu'ont les berceuses dans un monde qui explose de partout. C'est la crise climatique, évidemment, mais ça va plus loin que ça. Il y avait beaucoup de tempêtes intérieures en moi à l'époque. Et évidemment, sur le plan politique aussi, c'est pas réjouissant. Quelques jours plus tard, encore hantée par ces réflexions et toute cette tristesse, il y a une berceuse qui m'est venue. Et ça m'est apparu comme, au fond, la pièce manquante à mon album, parce que, en fait, j'ai réalisé en écrivant le texte que c'est exactement de ça que mon album parle, de cette tension-là que je ressentais très profondément à l'époque et que je ressens encore aujourd'hui entre les mélodies apaisantes, celles que je me chante à moi-même, celles que je chante à mes enfants, et la violence du monde dans lequel on essaie de se bercer. Bon, j'ai mis de la saturation dans ma guitare électrique, mais à moi seule, j'arrivais pas à aller au bout de mon idée, à exprimer vraiment ce grand cri, en fait. J'avais besoin d'un grand cri, une tornade, une violence, d'une charge que j'étais pas capable d'atteindre par moi-même. Alors, j'ai écrit à Zoe Amba, cette saxophoniste américaine absolument extraordinaire, avec qui j'avais joué quelques semaines plus tôt à Montréal, et je lui ai dit « c'est toi qui manques, alors fais-moi une grosse tornade ». Son solo est extraordinaire, c'est au-delà de mes attentes. Il est comme en trois temps. Il commence avec la tornade, la colère. Ensuite, il bascule dans la tristesse. Et Zoe, c'est une jeune femme très spirituelle. Et j'ai l'impression qu'à la toute fin, il y a comme une réconciliation. Je ne sais pas exactement où elle se situe, mais la colère, la tristesse, tout à coup, se transforme en beauté. Il y a comme un élan, une recherche de lumière à travers le chaos et la violence. Et c'est peut-être à ça qu'il faut s'accrocher. C'est une piste, en tout cas. Voilà, merci.

Bonjour, soyez les bienvenus, c'est Eldorado. Soyez les bienvenus dans une heure environ d'errance, en terre rock, folk, etc. Elle est née à Nashville, enfin je crois, au mi-temps des années 90, je n'en suis pas sûr, mais peu importe. Elle a tant déménagé enfant, tant fugué adolescente, tant erré jeune adulte, tant voyagé ensuite que suivre toute trace de Sunny War s'avère perdu d'avance. Quant à son âge, difficile à dire, tant sa voix, ses chansons et son jeu de guitare portent des siècles d'histoire en eux. La peau durcie, mais en dessous, le cœur tendre. Sunny War est ainsi, bouleversante, toujours. Son vrai nom est Lindsay Ward, mais depuis petite, on l'a toujours appelée Sunny. Quand elle a commencé d'écrire des chansons, elle a gardé son surnom et a enlevé la dernière lettre de son nom. Ainsi est né l'alias oxymore, le soleil et la guerre, la lumière et les ténèbres, Sunny War. J'ai l'impression qu'il y a deux facettes de ma personnalité. L'une d'entre elles est autodestructrice et l'autre essaye de travailler avec la première pour maintenir l'équilibre, a pu déclarer l'autrice, compositrice, guitariste et interprète. Et d'ajouter, tout le monde est une bête qui essaye de faire de son mieux pour être bon. C'est ça, être humain. Être humain, quand on est Sunny War, cela veut dire avoir souffert, vécu l'enfer de la dépression et des addictions, mais aussi savoir fabriquer de la beauté. Ses chansons, toutes sans exception, en sont emplies. Deux disques paraissent autoproduits en 2015 et 2016. Le troisième paraît en 2018 sur Hen House Studios, un label basé à Venice, en Californie, la ville où s'était alors fixé Sunny War. Il s'intitule « With the Sun ». C'est la chanson qui l'ouvre, qui ouvrira cette émission d'Eldorado. Elle s'intitule « If it wasn't broken ».

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Sur son troisième album, With the Sun, l'américaine Sunny War est entourée de musiciens exceptionnels. Parmi eux, il y a Micah Nelson qui joue du piano, de la batterie et du sourdo, un tambour d'Amérique du Sud. Il est, tout comme Sunny, multi-instrumentiste. Tous deux, l'année suivante en 2019, sortiront un disque co-signé, Particle War. Micah est le fils de Willie Nelson, légende country, vieux sage et en même temps éternel hors-la-loi, loin des strass et des artifices du Nashville Sound et de ses valeurs conservatrices. Avec Kris Kristofferson, Waylon Jennings, Johnny Cash, ils incarnèrent le mouvement Outlaw Country dans les années 70. Oui, hors la loi, avant tout. Micah Nelson se produit souvent au sein du groupe qu'a fondé son frère Lucas, Promise of the Real. En 2014, le groupe entre en studio avec un vieil ami de leur père, un Canadien lui aussi libre à tout prix, Neil Young. Ils embarquent naturellement sur la tournée qui succède à cet album enregistré ensemble, The Monsanto Years. Ces concerts, où Neil Young se révèle débordant d'une énergie nouvelle, galvanisé par son combat contre la méga firme Monsanto, est témoigné par un disque live qui paraît au cours de l'année 2016.

Wolf Moon est ici, interprété par Neil Young lors d'un concert donné lors de la tournée qui s'est déroulée à l'été et l'automne 2015 pour promouvoir l'album The Months and Two Years. Il est accompagné par le groupe Promise of the Real, emmené par Lucas Nelson et son frère Micah. Pour cette tournée, Neil Young choisit, et je le cite, « une collection de 13 chansons écrites tout au long de ma vie, des chansons que j'ai écrites sur le fait de vivre ici, sur notre planète ».

captations live des chansons, Neil mêle des cris d'animaux et le bruit du tonnerre. C'est un album étrange, empli de ferveur. Neil y est, comme si souvent, absolument touchant. Wolf Moon, c'est la lune du loup, la première pleine lune de l'année, celle de janvier. Neil Young s'adresse à elle en un message d'excuses et de gratitude mêlé. Lune du loup, merci de te lever. Ciel immense, je te suis reconnaissant d'ouvrir tes rideaux de nuages. Je sais que des cœurs furent brisés. Les grands corbeaux continuent de voler dans ton ciel. Des troupeaux d'élans errent dans tes prairies et ton aigle plane là, devant mes yeux, tandis que tu résistes au pillage inconscient. Ce sont les peuples amérindiens qui, les premiers, parlèrent de la Wolf Moon. Pour eux, le loup est un animal sacré, fidèle à sa meute, mais aussi fort dans la solitude. Un animal irréductiblement sauvage, qu'on ne peut domestiquer ni soumettre. Un animal qui ne saurait obéir à aucune autre loi que la sienne. Wolves don't live by the rules. Les loups ne vivent pas selon quelques règles, rappelle le chanteur et guitariste amérindien, Inuit des territoires du Nord-Ouest, Willie Thrasher.

Willie Thrasher est né en 1948 à Aklavik, dans le nord-ouest américain, dans la baie d'Hudson, au Canada, dans une famille amérindienne inuite. Il est le plus jeune d'une fratrie de 21 enfants élevés dans la tradition transmise par sa mère. Son père, baleinier, était rarement à la maison. La vie du petit Willie bascule quand, à l'âge de 5 ans, il est scolarisé de force dans diverses institutions catholiques, où on l'oblige à délaisser les coutumes de sa tribu. On lui coupe les cheveux, lui interdit de parler sa langue natale et lui inflige une discipline faite de sévices. Il trouve de la consolation dans l'écoute de son poste de radio. Il se prend de passion pour les Beatles et en particulier Ringo Starr qui le fascine. Il se met à la batterie. Par chance, l'école où il est placé l'année de ses 10 ans, Grolier Hall, en possède une. Adolescent, il monte l'un des premiers groupes de rock inuit, les Cordells. Ils se produisent dans les salles des fêtes de la région, dans les écoles et les églises, et reprennent des chansons des Stones et des Kinks. Il achète une guitare 12 cordes de seconde main au guitariste du groupe pour la somme de $15 et apprend à en jouer de manière autodidacte. À 16 ans, Willie Thrasher quitte l'école et embauche comme pompier dans le Yukon. Lors d'une intervention, une année plus tard, il perd une phalange du majeur de sa main gauche et doit réapprendre la guitare avec ce handicap. À force de travail, il développe un style personnel et commence à se produire dans les bars. Il a 30 ans quand l'opportunité se présente enfin d'enregistrer ses propres chansons avec un groupe dans un studio d'Ottawa. L'album s'intitule Spirit Child et paraît en 1981. Willie y pense ses blessures, les humiliations, l'acculturation et l'alcoolisme contre lequel il se bat et qu'il vaincrait quelques années plus tard. La chanson Wolves Don't Play By The Rules en est extraite, ainsi que Old Man Carver, que voici.

Old Man Carver de Willie Thrasher, puis Son of the Sun de Willie Dunn, descendant de la nation autochtone algonquienne, peut-être l'une des figures les plus connues de la contre-culture amérindienne, sont toutes deux extraites de la très belle compilation Native North America, Aboriginal Folk Rock and Country, qui recueille des chansons courant de 1966 à 1985. En fait, les deux disques de cette collection sont inclus dans un petit ouvrage superbement mis en page et relié, présentant une biographie de chacun des interprètes, incluant les paroles des chansons, des photographies, différentes cartes. Cet artisanat passionné est signé par le label Light in the Attic, une étiquette basée à Seattle, dans l'état de Washington, et dont le travail de réédition tous azimuts est formidable. Pour le 50e anniversaire de In My Own Time, le second album de la chanteuse Karen Dalton, paru originellement en 1971, le label avait créé un objet magnifique, triple vinyle, augmenté de 2 45 tours, incluant photographies inédites et notes de pochettes pléthoriques, ainsi que quelques versions inédites des chansons figurant sur ce qui s'avérerait le dernier album d'une des plus belles voix de la musique américaine. Dans les veines de Karen Dalton, qui en 1961 impressionnerait tant le tout jeune Bob Dylan quand il débarquerait dans les clubs de Greenwich Village, coulait du sang indien, Cherokee en l'occurrence, du côté de sa mère. Voici Karen Dalton dans une des trois versions inédites dévoilées par le label Light in the Attic en 2022. Il s'agit de Something on Your Mind, enregistré à Woodstock, un jour d'hiver 1970.

la bascule des années 70 et 71, Karen Dalton investit pour quelques mois les studios Bearsville à Woodstock afin d'enregistrer son deuxième album. Comme pour son premier, le répertoire en est constitué uniquement de reprises, essentiellement folk et blues alors, avec une ouverture plus soul et pop ici. La crème des musiciens de Woodstock est présente pour épauler la chanteuse qui aura attendu plus de 10 ans avant d'entrer une première fois en studio. Sauvage, Karen Dalton envisage avant tout la musique comme un art libre qui se mêle à la vie. En fixer le cours mouvant sur une bande lui semble aussi incongru que mortifère. C'est Harvey Brooks qui réalise ce deuxième album In My Own Time. Collaborateur de Dylan et des Doors, ainsi que de Miles Davis, il était déjà présent en tant que bassiste sur le premier album de Karen, It's So Hard to Tell Who's Going to Love You the Best. Le talent de Brooks, son humanité aussi, sa patience, sans aucun doute, ainsi que son respect immense pour Dalton, lui permettront d'aller au bout du second album de l'artiste américaine, malgré son addiction à l'héroïne qui la fragilise terriblement. In My Own Time, paru en 1971, sera le dernier album de Karen, jusqu'à sa disparition en 1993. Brooks était un grand bassiste, un grand producteur, mais aussi un excellent compositeur. En témoignent les chansons qu'il écrivit pour son propre groupe Electric Flag, ou celle-ci, One Sure Thing, composée avec le guitariste et activiste pour la paix Jim Glover en 1966. Elle figure d'abord sur le disque du duo que Glover emmène avec son épouse Jean Ray, Jim and Jean. Puis est reprise 2 années plus tard, en 68, par le groupe Fairport Convention.

Le premier album de Fairport Convention est parfois maladroit, mais en une poignée de chansons, dont cette One Sure Thing, tout leur génie est déjà là. Cet alliage parfait entre tradition folk et énergie rock'n'roll, les saillies électriques du génial guitariste Richard Thompson et une voix féminine qui plane. Ici, celle de Judy Dibble, qui cédera la place dès le deuxième album du groupe à Sandy Denny. Ce premier album, intitulé sobrement Fairport Convention, est partagé entre compositions originales et reprises, dont celle-ci, empruntée au duo folk Jim and Jean, ainsi que deux titres signés Johnny Mitchell et un autre, Bob Dylan. La démarche des Anglais Fairport Convention décline outre-Atlantique celle initiée 3 ans auparavant par les Américains de The Byrds. À savoir, faire se rencontrer la maturité et la conscience des chansons folk et l'énergie adolescente du rock'n'roll. Offrir à la contestation un sang neuf, une peau neuve. L'un des actes fondateurs du folk américain est la chanson de Dylan, Mr. Tambourine Man, que les Byrds reprirent en 1965 et qui, tombant dans l'oreille de son compositeur même, encouragerait ce dernier à négocier son fameux tournant électrique. Voici les Byrds, l'année suivante, en 1966. C'est déjà leur 3e album. À Mr. Tambourine Man, puis Turn, Turn, Turn, succède Fifth Dimension. Pour la première fois, les compositions originales, signées David Crosby et Roger McGinn, prévalent sur les reprises. Les Byrds volent de leurs propres ailes. Mais demeurent quelques racines, telles cette version aérienne du vieux classique qu'avait popularisé John Baez en 1960, John Riley.

C'est au XVIIe siècle, en Écosse, qu'apparaît la ballade John Riley. Mais son inspiration remonte à des temps plus lointains encore, ceux de l'Odyssée d'Homère. La chanson conte l'histoire d'une jeune femme qui se refuse à l'homme qui la courtise, car elle attend son promis, parti sur les mers, un certain John Riley. Pénélope attendant son Ulysse, sa volonté est inébranlable. Pete Seeger l'avait déjà interprété en 1950, mais c'est la version de John Baez, plus mélancolique, plus déliée, plus planante aussi, livrée en 1960, qui influence celle qu'en créent les Byrds en 66. Fifth Dimension, le troisième album des Byrds sur lequel elle figure, est une manière de tournant. Pour la première fois, aucune reprise de Bob Dylan, l'exercice qui leur offrit plusieurs succès, n'y figure. Le psychédélisme ambiant s'invite sur cet album, se mêlant au style strictement folk-rock cultivé jusqu'ici. Mais le véritable changement réside en l'absence du cofondateur des Byrds, Gene Clark. Le guitariste, chanteur et auteur-compositeur est ici crédité à l'harmonica. En fait, il a déjà quitté les Byrds quand Fifth Dimension est enregistré. Le 21 février 1966, les Byrds s'apprêtent à traverser les États-Unis pour se rendre à New York, en vue de participer à une émission de télévision quand Gene Clark quitte l'avion en catastrophe. Officiellement, il n'a pas réussi, cette fois-ci, à surmonter sa phobie des airs. Le comble pour un Bird, ironiserait plus tard son collègue David Crosby. Mais la véritable raison est autre. Clark se sent à l'étroit dans un groupe dirigé de main de fer par Roger McGinn, où Crosby prend de plus en plus de place. Il ne parvient plus à faire entendre sa voix. Ses compositions sont de moins en moins jouées. Son mal-être empire de jour en jour. Alors Gene se fait la malle et entame une carrière solo émaillée de joyaux, partagée entre le cafard et la poisse qui ne le quitteront jamais vraiment, et cette lumière incomparable que possèdent ses compositions, une lueur tremblante qui perce les ténèbres et indique un possible chemin, comme elle rappelle notre solitude, à l'instar de la pochette de son deuxième album qui paraît en 1971. Dans le rond or et roux d'une lune pleine se découpe la silhouette assise, ombreuse, lointaine de Gene Clark. On devine entre ses mains, peut-être, sa guitare.

Light, où pour la première fois, il avance simple et nu, parfois seul à la guitare, pour confier ce qui se trame profondément en lui. Cette difficulté qui fut toujours la sienne de s'arranger avec la réalité, s'y engager. It was more like a dream than reality. C'était plus un rêve que la réalité. Ainsi s'ouvre la si belle With Tomorrow. On m'a parlé de tant de ces choses que je ne pouvais pas goûter, mais seulement deviner, songe-t-il, un peu plus loin dans la chanson. Jamais vraiment là, comme à l'extérieur du monde, et n'en percevant que des échos. Demain, j'emprunterai un autre chemin de joie et de tristesse, conclut Jean, dont la vie ne peut se dérouler qu'en clairs obscurs. With Tomorrow, 20 années après sa parution, est reprise par le collectif britannique This Mortal Coil. Fondé au début des années 80 par Ivo Watts Russell, le créateur du célèbre label 4AD, il rassemble en son sein des musiciens et interprètes qui gravitent autour du label, tels les Cocteau Twins ou encore Dead Can Dance. Le nom, This Mortal Coil, cette enveloppe mortelle, est emprunté à la célèbre tirade du Hamlet de Shakespeare, To be or not to be. Ce sont très majoritairement des reprises que propose This Mortal Coil. Trois disques voient le jour en 1984, 1986 et 1991, et c'est au sein de ce dernier, intitulé Blood, que figure la reprise de With Tomorrow de Gene Clark. On trouve aussi, au sein du disque, deux reprises de Chris Bell, le fondateur de Big Star. Et puis, une version magnifique du classique du groupe australien The Apartments, Mr. Somewhere. Elle est interprétée par Caroline Crowley, la voix du groupe Shelleyan Orphan, avec, au violoncelle, le guitariste de Siouxsie and the Banshees, Martin McCarrick. C'est encore une histoire de lendemains incertains. Les mots comme demain abîment les choses, comme si ce n'était déjà pas assez dur d'obtenir aujourd'hui ce qui t'appartient, écrit Walsh. Dans la bouche de Caroline Crowley, les mots noirs de Peter Walsh sonnent étrangement. Jusqu'à ce que tout se dénoue quand elle détache les syllabes de ce vers tardif. The hardest words are spoken softly. Les mots les plus durs sont dits avec douceur.

Mr. Somewhere, ici interprété par le collectif The Small Talk Coil en 1991, a été écrite par l'Australien Peter Milton Walsh, l'âme du groupe The Apartments, et figure sur le premier album du groupe publié en 1985. Il s'intitule The Evening Visits and Stays for Years. Avec The Apartments, avec Peter Milton Walsh, cette émission d'Eldorado trouvera son terme. C'est la chanson We Talked Through Till Dawn, extraite de l'album In and Out of the Light, publié en 2020, qui baignera cet épisode d'Eldorado d'une lumière de nuit. Et avant de l'écouter, c'est Peter lui-même qui en parlera de cette voix songeuse, hésitante et néanmoins précise qui est la sienne. Merci d'avoir été à l'écoute et qui sait, merci de votre fidélité. 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Portez-vous bien. À la prochaine. Ciao.

0: We talked through till dawn. It's a simple story. It's like two people, somebody who's at the end of something and they're just wondering where their life is going.
1: We talked through till dawn. C'est une histoire simple. L'histoire de deux personnes. L'une d'elles vit la fin de quelque chose, se demande où va sa vie et se sent à bout. L'autre lui tient compagnie au cours de cette longue nuit pour le retenir de tomber dans le gouffre, pour lui donner un peu d'espoir.
0: One of these nights or people or situations and music's always.
1: Nous avons tous connu l'une de ces nuits, de ces personnes ou de ces situations. Et la musique y joue toujours un rôle, en tout cas pour moi. Il y a toujours une bande-son pour les moments où les choses tournent mal.
0: Chris Abrahams, who was the piano player from the Necks, he played piano on.
1: C'est Chris Abrahams qui a longtemps été le pianiste des Necks qui joue sur ce morceau.
0: I went over to his place and, you know, I played it on the piano.
1: Je me suis rendu chez lui et lui ai joué le morceau au piano. Il s'est assis à côté de moi et m'a dit, écoute, je peux le jouer comme tu viens de le faire, un peu dans l'esprit de
0: Satie. But there's another possibility for the song.
1: Il y a une autre manière possible, parce qu'elle possède une sorte de swing, quelque chose que Nina Simone aurait pu jouer.
0: And I said, well, let's go with Nina.
1: J'ai répondu à Chris, ok, allons-y pour Nina.
0: Often my songs rise out of a bunch of swirling images, and in we talked through till dawn. It's like, you know, the streets that we scored on will never go back.
1: Souvent, mes chansons naissent d'une poignée d'images tourbillonnantes. Nous avons parlé jusqu'à l'aube. Les rues que nous avons arpentées seront pour toujours derrière nous. Tu as traversé ta vie comme un chat sous la pluie. Parfois, ces images ne sont que des images.
0: And you know, a song like that can take you down the same streets that the characters have been down.
1: Ce sont des choses que tout le monde peut voir ou imaginer. Et elles fonctionnent encore mieux si elles sont porteuses d'une vérité émotionnelle. Je crois qu'une chanson comme celle-ci a le pouvoir de te transporter dans les rues mêmes où marchent ces personnages.

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0: Méga canal, méga scandale écocidaire, méga scandale financier. Gigantesque escroquerie à au moins 10 milliards d'euros d'argent public détourné au bénéfice des bétonneurs Bouygues et Vinci pour la construction d'un monstrueux canal inutile de 107 km entre Compiègne et Cambrai. 3300 hectares de terres agricoles détruites, ainsi que des zones humides et zones Natura 2000, 340 espèces animales et végétales protégées, impactées, des paysages ravagés, pas d'emplois créés et toujours des camions sur les routes. Grand projet complètement inutile, on vous le répète, puisqu'outre les lignes de chemin de fer, sur ce trajet, il existe déjà des canaux où opère déjà une marine de péniche dite Fraissinet de 38 mètres de longueur. Marine fluviale traditionnelle menacée de mort par ce projet de méga canal conçu pour des monstres flottants de 11 mètres de large et longs comme deux terrains de foot.
1: Sauvez l'Oise!

0: Samedi 11 octobre 2025, près de 2000 personnes rassemblées par Méga Canal Non Merci. On est à Longueuil-Anel, pas très loin de Compiègne, dans l'Oise, en Picardie. Au précédent épisode, on a commencé à vous raconter cette pacifique et joyeuse mobilisation, et notamment l'intempestive et surtout parfaitement illégale irruption d'une cinquantaine de gendarmes qui se sont agressivement invités au pique-nique de la manif. Deuxième chapitre de ce reportage qui va aujourd'hui vous emmener à Montmac, pas très loin de Longueuil-Anel, sur le chemin de halage rive droite du canal latéral à l'Oise menacé par le projet. Avec en face, rive gauche, l'un des chantiers en cours du méga canal que le cortège va nous emmener voir. Mais ça, on ne le sait pas encore quand la manif démarre, ce sera une surprise. Et c'est là que vous allez tout à l'heure assister à une baignade automnale, traversée du canal à la nage par une quarantaine de baigneuses et baigneurs qui, une fois arrivés sur la rive du chantier, vont, au nez et à la barbe de la maréchaussée, tendre une grande bannière affichant 8 milliards pour le canal, rien pour l'hôpital. Et encore, 8 milliards, c'est bien en dessous du coût estimé par le collectif Méga Canal Non Merci, qui évoque plutôt au moins 10 milliards d'euros, et même plus, comme on va le redire tout à l'heure. Salut les amis, c'est JBD pour Polémix et la voix off.com et pour votre radio, pour le moment encore libre, préférée. Des radios menacées de mort, mais qui peuvent encore dire Méga Canal, non merci. Toujours sur la pause pique-nique qui s'est achevée, la manifestation s'est grossie, hein. Il y a plein de gens qui sont arrivés. Et le plaisir de rencontrer Joël, un collègue si j'ose dire, ouais, de Fréquence Paris Pluriel, salut.
1: L'émission, l'actualité des luttes, bonjour à toi. Ouais, ben voilà, on est quand même quelques radios associatives je pense par ici aujourd'hui. C'est important de suivre tout cela, parce que nous on est en région parisienne, notre bassin de diffusion c'est Paris-Île-de-France. Mais on ne s'interdit pas effectivement de sortir de notre bassin de diffusion et de voir ce qui se passe ailleurs. Je crois que c'est aussi la continuité des suivis qu'on a fait sur les questions environnementales. Dans notre émission on avait suivi pas mal Notre-Dame-des-Landes, hein. Du côté de Nantes, et puis aussi bien, le triangle de Gonesse en région parisienne, donc c'est aussi des luttes qu'on suit. C'est toujours cette question d'appropriation et aussi de logistique, puisque en région parisienne il y a le projet Green Dock, et donc c'est lié aussi avec ce qui se passe ici à Compiègne, puisque il y aura aussi des centres de logistique. C'est un peu une autoroute sur l'eau, hein. Et donc on est aussi sur ces questions d'agrandissement de plus en plus, de projets qui ont du mal à être compris en fait.
0: Être compris et être connu, et j'ai le sentiment que cette méga horreur du méga canal à au moins 10 milliards d'euros pour le moment, parce qu'on sait qu'au final ça coûte toujours plus cher qu'à l'arrivée, oui. Ces affaires-là, les grands médias, les médias dominants n'en parlent pas, et c'est pas pour le plaisir de se jeter des fleurs, mais heureusement qu'il y a encore des radios associatives comme les nôtres, comme Fréquence Paris Pluriel, comme Radio Béton, comme Radio Graphite ici à Compiègne et d'autres. Quels sont les médias qui parlent de cette méga horreur?
1: Mais peu en fait, hein. Il y a eu vaguement ce matin sur peut-être France Culture, une allusion à la journée d'aujourd'hui, mais à part ça, il est un peu plus de 13h, il est 13h25 et le monde arrive de plus en plus, donc on va être assez nombreux aujourd'hui, et ça c'est quelque chose d'assez encourageant, et je pense que nos radios, elles peuvent relayer ces luttes, puisque nous ne sommes pas contraints par les publicités ou autres, donc on a cette liberté-là. Dans le monde où on est aujourd'hui, c'est très très important, c'est primordial.
0: On n'a pas la pression de la pub, et puis on n'a pas les garrots du grand capital, de l'État qui est à son service, ouais. etc. C'est même quasiment miraculeux qu'on existe encore, hein, nous les radios libres. Hein.
1: C'est pour ça qu'il faut que ces radios puissent continuer. Alors, les radios, c'est aussi en association. Et aujourd'hui, le monde associatif est dans une difficulté comme le reste de la société, parce que les financements sont très fragiles. Et donc, ce samedi, il y a une manifestation à Paris du monde associatif. Donc, il faudra être aussi vigilant sur ce qui va se passer pour nous aussi, parce qu'on ne peut se défendre que par nous-mêmes, hein, parce que voilà, on a les forces qu'on a. Mais souhaitons aussi que ces forces associatives et des radios puissent aussi se rassembler. On a des choses à dire et on doit continuer à exister. Je crois qu'en France, il y a à peu près 600 radios associatives à peu près, hein. Et on a notre rôle à jouer. Essayer de contrer aussi les messages qu'envoient les médias dominants. Alors, on ne joue pas dans la même catégorie. On a notre parole et on a notre mot à dire qui est très très important aussi, quoi.
2: Méga Canal, on ouvre vraiment pour des cons. Encore un coup du capital. Nous on veut des petits poissons. Méga canal. On nous prend vraiment pour des cons. Encore un coup du capital. Nous on veut des petits poissons.
3: Notre mobilisation ne cible pas seulement le canal, mais tout le système de la logistique de masse. C'est pour cela, alors même, que nous nous rassemblons ici. Des camarades des Pays-Bas, de Belgique, d'Allemagne passent également à l'action pour bloquer l'empire logistique sous le mot d'ordre « Stop oil, bombs and bullshit ». Cette journée est aussi celle du féminisme et nous sommes honorés d'accueillir un cortège féministe et queer au sein de la manifestation. Le canal est également un des symboles de l'économie patriarcale capitaliste qui nous attaque directement. Aujourd'hui, au nom de toutes ces causes, nous prenons le drapeau de la piraterie pour partir à l'abordage de ce chantier et pour tenter de mettre en acte un futur alternatif et démocratique. Et nous crions haut et fort, à bas le canal Seine-Nord-Europe.

0: Bonjour à tous et à toutes. Merci d'être venus aussi nombreux, nombreuses et motivées pour cette mobilisation. Aujourd'hui, on est regroupés contre une aberration écologique, un scandale économique et un mensonge social, le méga canal Seine-Nord-Europe. En quelques chiffres, c'est 10 milliards d'euros d'argent public pour un canal qui existe déjà, le canal latéral à l'Oise et le canal du Nord, pour un projet qui va représenter 10 fois le tunnel sous la Manche en termes d'excavation de terre, et une méga bassine qui équivaut à peu près à 22 fois celle de Sainte-Soline pour alimenter tout ça. C'est une mobilisation qui croît depuis à peu près 3 ans, et aujourd'hui c'est notre première date nationale qui est portée par une vingtaine d'organisations regroupées ici en soutien contre ce projet écocidaire. Mais c'est également une mobilisation internationale, car nous avons des copains en Allemagne, en Hollande et en Belgique qui sont également mobilisés actuellement. En Allemagne, ils ont bloqué un port agroalimentaire pour lutter contre l'export de soja qui utilise l'eau. En Hollande, c'est le blocage du port de Rotterdam, plus grand port européen. Et en Belgique, ils ont bloqué ArcelorMittal. Il y a 400 personnes qui sont en train de le bloquer avec Stop Arming Israel pour lutter contre l'export des matières pour l'armement contre Gaza. Je vais laisser la parole à trois organisations qui nous soutiennent aujourd'hui, donc la FSU, ATTAC et la Confédération Paysanne. Et on fera un petit brief avant de lancer la manif.
1: Salut. Franchement, ça fait trop plaisir de voir autant de monde mobilisé aujourd'hui. J'appartiens à la FSU. Je suis ici aussi pour deux autres raisons. La première, c'est que je suis un habitant du secteur. J'habite vraiment tout à côté à Montmac. Suivez la route, c'est juste là-bas. Et je suis professeur des écoles aussi.
2: Bravo.
1: Alors là, c'est la première fois qu'on m'applaudit pour ça. Je vais revenir. Ah, il y a quand même des « ou » dans le fond. C'est toujours ceux du fond. Donc en fait, j'avais une forêt derrière chez moi en fait. J'ouvrais ma fenêtre de cuisine, je voyais une forêt. Elle est détruite. Il n'y a plus rien. Ils ont absolument tout détruit. Je vous assure qu'en tant qu'habitant, ça donne envie de chialer. Vraiment, sincèrement, de voir la destruction d'espaces de vie comme ça, de retrouver des pivers dans mon jardin, de retrouver des renards dans mon jardin, et qui viennent là pas parce qu'ils aiment mon jardin, parce qu'en fait, ils n'ont plus d'endroit où aller. C'est vraiment terrible ce qui est en train de se passer. On se rend compte à chaque moment du désastre écologique qui est en train de se produire, sous nos yeux, très tranquillement. Ensuite, en tant que prof des écoles, mais on a appris que la société du canal avait fait un partenariat avec l'éducation nationale. Ouais, là on peut y aller. Bah, on a un pouvoir en fait dans l'éducation nationale, hein. Le pouvoir de faire que notre jeunesse soit émancipée et qu'elle devienne des adultes comme nous, là. C'est hyper important, le pouvoir qu'on a. Et s'ils commencent à rentrer dans l'éducation nationale et à mettre dans la tête de profs qui ne seraient pas au courant que ça, c'est super bien de construire des méga canaux, de tout détruire, au fur et à mesure, ça va s'instiller dans l'école. Les jeunes vont grandir en se disant « Mais c'est très bien ces méga projets, c'est bien pour l'avenir. » C'est au-delà de scandaleux en fait. Nous, on est à la FSU une fédération de transformation sociale. On est pour le progrès social. Et alors clairement, détruire des tas d'écosystèmes, ça n'a jamais été un progrès social. Ça ne le sera jamais. On est juste en train de se détruire nous-mêmes. Pour en plus quelque chose qui est absolument inutile. Absolument inutile. Parce qu'en fait, là, je me tiens sur une péniche qui est sur un... Voilà. Bah, je m'arrêterai là.

0: Bonjour à tous et à toutes. Je suis Élise, maraîchère dans l'Aisne, à Saint-Quentin, agricultrice et donc représentante de la Confédération paysanne. Merci. Donc je suis ici aujourd'hui pour parler au nom de la Confédération paysanne. Ce projet, c'est 3000 hectares de terre qui seraient potentiellement engloutis, de terres agricoles et naturelles, qui seraient préemptées par la société Canal Nord-Seine Europe pour toujours plus d'industrialisation de l'agriculture. Et nous sommes pour une agriculture locale et paysanne, et pour relocaliser et recréer du lien dans les campagnes. Et comment allons-nous rivaliser avec des pays où le salaire minimum avoisine 1 euro de l'heure? Parce que bien sûr, ces exportations nous mettent en première ligne d'une concurrence biaisée. Le canal Seine-Nord-Europe pourrait ainsi devenir un levier au service de cette fuite en avant, sacrifiant les fermes et l'autonomie alimentaire au nom d'une compétitivité illusoire fondée sur le dumping social et la destruction du vivant. De nombreuses fermes sont déjà coupées en deux par le tracé du canal en échange de compensations accordées aux agriculteurs. La Confédération paysanne des Hauts-de-France s'oppose donc fermement au canal Seine-Nord-Europe et appelle à soutenir les alternatives portées par le collectif Méga Canal Non Merci. Utiliser d'autres modes de transport, à moderniser les grandes lignes ferroviaires, investir dans l'entretien et la modernisation des canaux existants, relocaliser les flux de marchandises. À rebours d'un modèle éculé et en bout de course, nous revendiquons la protection du marché au service d'un modèle agricole et alimentaire de qualité. Nous revendiquons la relocalisation de notre système alimentaire pour permettre aux paysannes et paysans de produire, transformer et vendre localement à des prix rémunérateurs sur des fermes à taille humaine. Nous insistons sur la nécessité d'une véritable transition agroécologique et l'accès de tous et toutes à une alimentation de qualité. Contre le logique de marché, luttons pour des campagnes vivantes. Ouais. Merci.
1: Bonjour à tous. Moi, je suis venu pour témoigner. Je suis agriculteur à la Confédération paysanne et je suis exploitant un peu plus loin sur le canal, à côté de Nel. Les conséquences sur mon exploitation, c'est la perte de 20 hectares accaparé par la SAFER pour ce grand projet-là. C'est un tiers de la surface de ma ferme. Ça veut dire que ma ferme qui était transmissible, en fait, elle va être démantelée parce qu'on a perdu 20 hectares de surface qui ont été vendus par notre propriétaire parce qu'on lui offrait 23 000 euros de l'hectare alors que les prix moyens SAFER, c'est 10 ou 11 000 euros. Donc moi, je suis venu pour dire ce grand canal ne doit pas voir le jour parce que c'est un projet inutile. La Confédération paysanne s'est positionnée de nombreuses fois sur des projets inutiles. Je vais rappeler Notre-Dame-des-Landes et je vais rappeler aussi la ferme des 1000 vaches, tout à fait ici à côté. Ça veut dire que la Confédération paysanne compte sur votre aide. Je voudrais terminer par ça. En fait, le long du Grand Canal, il y a toute une batterie de projets industriels qui se préparent, des plateformes multimodales qui vont bouffer de la surface agricole. Donc les surfaces agricoles vont être en spéculation, et ce seront les plus offrants qui feront main basse sur la surface. Il va y avoir des consommations d'eau absolument effroyables et on va vous culpabiliser parce que vous vous lavez les dents en laissant le robinet couler alors qu'on consomme des mètres cubes qui sont perdus pour l'agriculture, perdus pour la planète. Et je vais prendre un seul exemple. À Nel, il y aura une plateforme multimodale, mais il y aura aussi une zone industrielle qui est en projet avec une usine de construction d'engrais qui devrait produire 500 000 tonnes d'ammonitrate. AZF, quand ça a explosé, c'était 450 tonnes. Là, ils vont faire 500 000 tonnes par an d'ammonitrate. Ils vont consommer 200 mégawatts d'électricité, quasiment une tranche de centrale nucléaire par an. Ils vont consommer 11 000 mètres cubes d'eau par jour, simplement pour refroidir le truc. Alors c'est un projet qui est pour construire de l'ammonitrate qui était issu du gaz ou du pétrole russe ou du pétrole ukrainien. Donc là, ils voudraient le faire en hydrolysant l'eau pour en tirer de l'hydrogène et de l'oxygène. Mais sauf que c'est beaucoup plus coûteux en termes d'énergie, en termes financiers. Et ce projet-là, il est en train de se construire là, à 50 km d'ici. Le projet Fertigaï, il n'aura pas lieu s'il n'y a pas de canal. Et d'autres plateformes multimodales qui vont consommer des kilomètres et des kilomètres carrés de surface. En fait, ils n'auront pas lieu non plus s'il n'y a pas de grand canal. Et ne vous laissez pas endormir par les gens qui vous disent « ça va faire de l'emploi ». Avec le développement de l'intelligence artificielle, il n'y aura pas de caristes. Il n'y aura personne qui sera embauché, sauf quelques ingénieurs chimistes qui viendront de l'autre bout du monde et qui seront devant des pupitres et tout sera automatisé, tout sera robotisé. Donc les emplois qui rejailliront sur le coin, il n'y en aura pas ou il y en aura tellement peu que ça sera complètement inutile. Voilà, donc soyons fermes. Je pense qu'il est normal de s'attaquer maintenant à la forteresse agro-industrielle et si possible de la faire tomber.
2: On leur parle de vivant, ils répondent trafic mondial. Face au maillage local, ils envoient leur commercial.
3: Ce méga canal traduit la fuite en avant du capitalisme autour de méga projets qui vont augmenter le productivisme et la surconsommation. Les déchets et les gaz à effet de serre continuent d'augmenter. Tous les scientifiques sont en train de nous le dire au niveau mondial. On sait qu'on va vers une catastrophe écologique. C'est des projets de même nature que l'accroissement de l'aéroport de Beauvais actuellement. Ça veut dire qu'il faudra unifier les luttes, mais je voudrais aborder que deux points correspondant plus au cœur de notre association ATTAC, la finance et la démocratie. Concernant la finance, initialement c'était 3 milliards, c'est passé à 5 milliards, actuellement c'est chiffré à 8 milliards et des projections disent que ça va être certainement autour de 10 milliards. Quoi qu'il en coûte, on a été habitué depuis le Covid. Sauf que, est passé par là, un Premier ministre qu'on a déjà oublié, François Bayrou, le cirque qu'il a fait autour de la crise de la dette pour faire peur aux gens, en prévoyant des mesures austéritaires, et donc la question de la diminution des dépenses publiques pour des projets inutiles est quelque chose dont on doit s'emparer. Et faire que les gens qui soutiennent le canal s'interrogent sur cette question-là. La déclaration d'utilité publique il y a plus de 15 ans a été faite et depuis le canal n'a pas fait l'objet de nouvelles études ni de nouveaux débats alors que la situation économique et climatique a complètement changé. Le projet Mageo, donc d'agrandissement de l'Oise, est éloquent. De 2021, il n'y a eu que 105 habitants qui se sont exprimés et seulement 27 avis favorables. Donc les pourcentages 0,00, etc. De soutien explicite en les rapportant à la population totale. L'expertise citoyenne des gens, des associations est négligée et méprisée. C'est une des raisons majeures qui fait que les gens se désintéressent de la res publica, de la chose publique. Il faut qu'on repolitise au bon sens du terme l'ensemble de ces questions-là. Et je terminerai en disant qu'il y a un certain nombre de copains qui ne sont pas là aujourd'hui, journée nationale de défense et de promotion du mouvement associatif. Il est absolument essentiel de fédérer toutes nos luttes et que ça passe par l'ensemble des associations qui sont elles-mêmes vecteurs de projets alternatifs pour la société.
2: Derrière ces projets caducs, qui va vraiment profiter? Les manigances de Xavier, vite on va les arrêter.
0: Merci pour vos interventions, elles étaient vraiment poignantes. On a un petit point légal et soin à vous faire avant de lancer les objectifs de la manifestation.
4: Bonjour, bonjour. Alors là, ce sera un petit point avec des rappels de la légale et de la team soin. Normalement, vous partez avec au moins 3 infos sur vous. Le numéro de la base arrière juridique. Donc c'est écrit sur plein de petits papiers qu'on vous distribue, c'est écrit sur les programmes du week-end, etc. Vous avez aussi, avant de partir, prévenu un ou une proche qui sait que vous êtes parti en manifestation. Vous avez son numéro sur vous aussi. Et vous avez le nom des avocats prévus aujourd'hui. Donc il y en a 2 du barreau de Paris. C'est important de préciser le barreau. Donc la base arrière juridique, vous l'appelez si jamais vous voyez des choses bizarres. Si vous avez un doute, des personnes ont des brassards de cette couleur-là, ce sont des personnes en contact avec la légale. Si jamais vous décidez de donner votre identité lors d'un contrôle d'identité, le minimum à donner pour considérer que vous l'ayez donné, c'est donc nom, prénom, date et lieu de naissance et votre adresse. De préférence la vraie adresse, sinon le PV que vous recevrez n'arrivera jamais chez vous, c'est dommage pour faire des choses avec après. Si vous avez votre téléphone, veillez à ce que ce soit un téléphone bien propre, bien verrouillé. Regardez en avance comment supprimer les applications, pas trop de photos des copains dessus, etc. Si jamais vous êtes arrêté, quelques règles de base. La première, c'est vous n'avez rien à déclarer tout le temps. Vous avez le droit de garder le silence. Vous avez le droit de garder le silence en audition, pendant l'audition, mais aussi dans les moments informels. Des gens qui vous demandent « Ah, vous êtes venu en train, en voiture ?» Rien à déclarer, même si ça a l'air une personne cool avec vous. Ça ne sert à rien de dire quoi que ce soit. Même si on vous dit « Ouais, vos potes ont balancé. » Non, non, rien à déclarer. Vous faites appel aux 2 avocats que je vous ai dit tout à l'heure. Vous pouvez tout leur dire, ces 2 personnes savent comment on fonctionne, donc tout leur dire. Vous pouvez aussi faire appel à un médecin ou une médecin. Cette personne est tenue au secret médical uniquement, donc ne lui parlez pas de l'action, de tout ce qui se passe autour. Demandez à faire appeler votre proche que normalement vous avez prévenu pour qu'il ou elle puisse appeler la légale derrière. Voilà, vous avez plein d'autres choses qui vont se passer. On va vous demander votre signalétique ADN, digitale, de déverrouiller votre téléphone. Tout ça sont des délits de refuser, mais à vous de voir si vous préférez refuser le fichage militant, refuser de donner des informations qu'il y a dans vos téléphones, etc. Si jamais vous êtes arrêté, il y aura des comités de soutien devant les commissariats, donc vous n'êtes pas tout seul, toute seule. Il y aura des gens pour vous attendre avec à manger, à boire, tout ça. Une garde à vue, c'est long, mais ça se termine et il y a plein de copains devant après. Il y a des stands juridiques juste derrière vous, soins légaux là-bas au départ et au campement aussi, il y aura des stands juridiques ce soir et demain pour poser des questions, donc n'hésitez pas à passer nous voir. Voilà pour le juridique, et j'ai quelques messages de la team soins. On vous invite tout au long de cette meub à vous écouter, à prendre soin les unes des autres, à être bienveillantes et soutenantes avec les personnes qui vous entourent. Vous avez des médics identifiables par leur t-shirt blanc. Si jamais il y a des problèmes ou besoin d'aide, vous levez la main, vous criez « médic ». Vous avez aussi des psys identifiables par des gilets jaunes où il crie en énorme dans le dos psy pendant la manif pour vous donner des ressources et vous accompagner en cas de besoin. Si jamais vous vous sentez stressé, donc c'est donc le rythme cardiaque qui s'accélère, un sentiment d'oppression, etc. Essayez de vous extraire avec votre binôme, votre groupe affinitaire, vous mettre un peu de côté dans la mesure du possible, dans un endroit plus calme, et de rejoindre la base soin, donc soit au départ de la manifestation ici, soit au camp, il y a aussi une base soin. Après la manif, du coup, n'hésitez pas à passer à cette base soin pour échanger sur votre vécu et bénéficier d'une écoute active de la part d'un ou d'une professionnelle si vous ressentez le besoin. Et il y a aussi un numéro de la base soin qui est au dos de ce flyer avec le numéro de la base psy et le numéro de la base légale. Dernière chose, la bambinerie pour laisser vos enfants pendant la durée des manifs est ouverte. Elle est là-bas. Bonne manif à tous.
5: En fait, je peux ramener les cours. Tout l'objectif aujourd'hui, c'est d'aller manifester contre le projet du canal dans une ambiance festive, dans la joie, et d'aller voir directement de nos yeux ce chantier de canal qui est financé avec notre argent, d'aller voir qu'est-ce qui est fait de nos 10 milliards d'argent public qui restent nos sous. Et donc, si vous êtes prêtes et prêts, on vous propose de faire deux cortèges, un cortège vélo et un cortège à pied, avec dans ce cortège à pied une partie mint. La manif, elle va durer à peu près 3 heures et ensuite, on vous invite à retourner au camp avec nous pour une soirée festive pour tous les goûts à partir de 19h et jusqu'au bout de la nuit avec une cantine, avec des frites, avec des concerts, avec du camping aussi si vous avez besoin de rester dormir. Le terrain sur lequel se situe le camp, il est directement impacté par les travaux du canal. Une partie du camp va être détruite par les travaux du canal, donc on vous invite à venir pour voir aussi de vos yeux qu'est-ce qui va être détruit par le canal. Et c'est pour ça qu'on va bientôt partir en manif pour aller voir ce chantier. Et donc vous pouvez aussi venir demain dès 9h30 pour des ateliers, des tables rondes, des balades naturalistes au départ du camp pour prendre la mesure de cette zone qui va être directement détruite par le canal pour découvrir, si vous ne connaissez pas encore le territoire, les 300 espèces qui vont être détruites par le canal. Donc dimanche, ce sera vraiment dédié à l'organisation collective de la défense du bassin de la Seine qui est un bassin vivant. Et bah, si c'est bon pour tout le monde, on va pouvoir partir en manif. Et il va faire beau aussi demain, donc venez demain.

0: 14h30, ça y est, le pique-nique et les prises de parole et les conseils de la légale et tout ça ont eu lieu. Et le plaisir de retomber sur Pterois. Bonjour Pterois.
1: Oui, bonjour, bonjour à tous.
0: C'est toi avec ta camarade qui, il y a quelques temps, nous a expliqué donc le méga scandale du méga canal, cette méga horreur.
1: Ce que je trouve génial aujourd'hui, c'est que ce discours-là, il commence à être repris dans les radios nationales. France Inter, France Culture, j'ai même entendu que France Musique parlait de la lutte contre le canal.
0: Même France Info, c'est dire.
1: Même France Info, ouais, génial.
0: Ce matin, on est parti à quelques centaines.
1: J'ai aucune idée de combien on est. On est plein, en fait, on voit pas la fin de la queue, là. Et on voit pas le début, on voit pas la fin. Non, c'est fantastique.
0: Tu es donc sur la manif avec ce panneau.
1: Le méga canal Seine-Nord, c'est 10 milliards d'argent public pour les actionnaires du BTP.
0: 10 milliards d'argent public, c'est une information erronée, parce que en vrai, si ça se fait, ça va coûter beaucoup plus cher que ça.
1: Ah oui, ça va coûter beaucoup, beaucoup plus cher que ça. Le canal Seine-Nord Europe, c'est... un élément d'un projet beaucoup beaucoup plus important qui s'appelle Senesco et qui, lui, quand le canal était annoncé à 5 milliards, le projet de Senesco est annoncé à 13 milliards. Senesco, ça va au-delà du canal, ça va jusqu'à Rotterdam, hein, donc il y a plein de ponts à relever, etc. Puis ça va jusqu'à Paris. Il faut, on appelle ça rescinder l'Oise. Il y a 30% de l'Oise entre Compiègne et Creil qui va être retaillé parce que les bateaux faisant la longueur de deux terrains de foot, ils supportent pas les méandres. Et donc il y a toutes les méandres de l'Oise qui vont être dézinguées, des ports fluviaux qui vont être ajoutés, etc. Donc le projet lui-même, il est beaucoup beaucoup plus important que les 5 milliards originels annoncés par la Société du Canal.
0: Alors c'est ce que tu nous avais expliqué d'ailleurs lors de notre première rencontre, hein, c'est que pour faire une facture un peu moins grosse, j'ai dit voilà, les installations portuaires, on va pas les compter, on va laisser ça aux collectivités. C'est oui. Comme ça, donc voilà, c'était pour alléger la facture.
2: Donnez-nous les 10 milliards, ensemble on saura quoi faire. Hôpital, service public ou encore fret ferroviaire.
0: Au passage, c'est tellement drôle ta formule de « il n'y aura pas plus de camions que s'il y en avait moins ».
1: Mais il continue à garder un énorme mensonge qui est « il y aurait moins de camions ». En fait, il n'y a pas moins de camions, il y a plus de camions. Il y a 8 millions de camions en plus, quoi qu'il arrive. Soit le canal existe et il y a l'équivalent d'un million de camions qui passerait sur le canal, soit le canal n'existe pas et il y a un million de camions qui passeraient sur la route. Il n'y a pas de camion en moins, en fait. C'est un petit peu comme le mec qui te dit « je te coupe les deux mains ou je te coupe qu'une seule main ». Et il te dit « tu vois, je t'ai sauvé une main ». Mais non, tu m'as pas sauvé une main, tu m'en as coupé une.
0: D'où bon. Le « il n'y aura pas plus de camions que s'il y en avait moins ».
1: En fait, le canal Seine-Nord n'est rentable qu'à partir du moment où il y a 8 millions de camions en plus sur les routes. Et 1 million de camions sur le fleuve.
0: En tout cas, n'est rentable que pour ceux qui tirent en comté du pognon. Le citoyen, la citoyenne, les contribuables, eux, de toute façon, ils sont perdants, quel que soit le cas de figure.
1: Déjà, tous les gens qui bossent là dans les Hauts-de-France ont payé 500 euros de leur poche pour le canal. Pour le canal et les plateformes multimodales. Alors, pour revenir sur les 10 milliards, le canal qui est présenté officiellement à 5 milliards, il est déjà officieusement abordé entre 7 et 8 milliards. Hein. La Banque européenne d'investissement parle de 6 milliards 6, les commissaires enquêteurs parlent de 7 à 8 milliards, etc. Et il y a 2 milliards d'aménagements de part et d'autre du canal, des aménagements de rehaussement de ponts, de Mageo, des plateformes multimodales, etc. Donc aujourd'hui, voilà, le projet il est à 10 milliards avant travaux. Ça prendra peut-être 50 ou 60% en plus. C'est peut-être un projet à 15 ou 20 milliards, juste le canal, oui, d'argent public.
0: Ces horreurs-là, ça coûte toujours plus cher à l'arrivée. Tiens, un autre exemple, c'est le PR de Flamanville.
1: Le PR de Flamanville, je pense à l'Opéra de Sydney qui a coûté, je crois, 10 fois plus que ce qu'il était prévu. Enfin, le tunnel sous la Manche qui a coûté une blinde, sans commune mesure avec ce qui avait été imaginé au début. Les travaux vont découvrir ce qui se passe dans la terre et en fonction de ce qui se passe, des essais de sol, etc., le projet va évoluer et il y aura forcément des plus-values dans tous les sens. Hein.
0: La tête de cortège là a passé le pont qui enjambe le canal et nous on est à la queue du cortège.
1: C'est trop génial. Quand je me souviens de combien on était quand on a démarré en se disant on lutte contre le canal, et là aujourd'hui on est au moins à 1000, c'est fantastique.
0: Et une fois de plus, hein, on essaye d'être intellectuellement honnête sur le comptage, parce que c'est toujours le jeu, hein, la police dit moins que si on avait été plus. Le cortège est gros.
1: Et puis ce qui est génial, c'est qu'on voit plein de gens qu'on connaît pas, quoi. Il y a des gens qui viennent de toute la France. Là, ce matin, j'étais à la gare de Compiègne pour accueillir les gens qui connaissaient pas Compiègne. Ouais, il y en a qui viennent de toute la France. De Belgique, enfin...
0: Puis il y a même des gens habillés en bleu qui sont là, c'est incroyable.
1: Non mais en plus, attends, c'est une manif autorisée. Attends, j'hallucine, c'est une manif autorisée.
0: Ouais.

0: Bonjour monsieur, vous habitez ici ?
1: Non, dans la Somme.
0: Vous êtes venu exprès pour la manif ?
1: Je suis contre le canal, à grand gabarit.
0: Pourquoi ? C'est le progrès, ça fait de l'emploi, c'est formidable !
1: Non. Ce qui me fait peur, c'est la note. Payer 8...
0: Oh, bah 10 milliards d'euros !
1: En 2006, ils étaient à 4 milliards, 5 milliards, ils vont arriver à 8, 10. Et c'est pas fini. Et chez nous, ils vont faire passer le train au-dessus du canal et la route en dessous du canal.
0: Pas que vous préférez avoir une école et des hôpitaux ?
1: Ben si, c'est beaucoup plus important que ça. Mais ça ne créera pas d'emploi, les bateaux, il n'y aura pas de péniche, il n'y aura pas de bateau. Non. Je suis complètement contre. De la façon comme ça se présente, je suis complètement contre.
2: Même si la lutte est dure dans les quatre coins de la France, d'Europe et du monde entier, la voix du peuple s'avance.
0: Donc nous avons, au cours de cette journée, puis les jours précédents, tendu ce micro à des flots d'épouvantables éco-terroristes qui n'aiment pas le progrès, et dans ce cortège, une écharpe tricolore. Bonjour, qui êtes-vous ?
3: Bonjour, alors je suis Zahia Hamdan, députée de la deuxième circonscription de la Somme. Dans cette manifestation, je vois des personnes convaincues, des militants qui sont là pour la sauvegarde économique et la sauvegarde du vivant, de leur pays. Donc ça me fait un petit peu sourire quand on parle d'éco-terrorisme.
0: Je suppose que islamo-gauchiste, ça vous fait rigoler aussi, mais ce n'est pas le sujet du jour. Quoique dans votre formation politique, c'est quelque chose dont vous entendez régulièrement parler.
3: Moi, je fais partie du mouvement de la France insoumise. Bon, l'islamo-gauchisme, ça me fait moins rire parce qu'une idéologie d'extrême droite qui est véhiculée à longueur de temps sur tous les plateaux télé, de CNews, d'Europe 1, ça commence à infuser dans le peuple français sur le terrain. On distille des idéologies racistes.
0: Vous pardonnerez ma raillerie, c'est tellement grotesque que ça nous faisait ricaner il y a 5 ans. Mais effectivement, c'est terrifiant de voir à quel point ça prend ce verbiage d'éco-terrorisme qui nous fait rigoler pour le moment, va peut-être finir aussi par infuser dans les têtes, hein, les talibans verts, tout ça.
3: Tout à fait. La télévision, la radio distillent tout ça. Et si nous n'y prenons garde, effectivement, ça peut venir intégrer les consciences des Français. On est en manifestation, c'est aussi le moment de dire que non, ce ne sont pas des éco-terroristes. Non, ce sont des personnes qui viennent sauver justement le vivant, qui viennent sauvegarder la nature, qui viennent sauvegarder notre territoire parce qu'il est bon, parce qu'il est beau, parce qu'on a besoin de vivre dans une France belle et naturelle.
0: D'ailleurs, à noter au passage que les tribunaux administratifs régulièrement donnent raison à ces vilaines personnes présentées comme des méchants, etc. Je pense à la 69 et le tribunal administratif de Toulouse qui a dit bah oui. Je pense aux bassines de Sainte-Soline qui ont été déclarées illégales en décembre 2024. Et tiens, les vilains zadistes, les vilains écotoristes, en fait, défendent la loi. Ça leur ferait pas plaisir s'ils m'entendaient le dire comme ça, mais en fait, c'est le cas.
3: La 69.
0: Enfin, la loi ou le droit, en tout cas.
3: Ouais, avec la 69, avec les mégabassines, on a bien vu que la justice, en tout cas, donnait raison à ces pseudo-éco-terroristes, ou en tout cas ceux qu'on les appelle comme ça. La politique étant intimement liée aujourd'hui, en tout cas, à la question de la justice, la politique arrive, à un moment donné, à venir contredire ce que la justice a décidé. Et ça, c'est très, très grave. Nous l'avons vu, notamment en Assemblée nationale, à l'Assemblée nationale et en commission, où des propositions de loi ou des propositions de résolution de loi viennent à être votées en commission pour justement venir contrecarrer des décisions de justice, et notamment par rapport à la 69. Et ça, c'est gravissime ce qui se passe en France, gravissime.
0: Mais comment, la France insoumise, vous n'aimez pas le progrès, vous n'aimez pas l'emploi, vous êtes contre le méga canal qui va nous apporter tant de richesses et de prospérité et de bonheur peut-être même.
3: Le méga canal Seine-Nord, c'est un projet mégalo de Xavier Bertrand qui veut briller sur la scène nationale.
0: Et pas le fleuve.
3: Ouais, tout à fait. Qui veut briller sur le national, mais en fait un projet capitaliste, un projet inutile et un projet destructeur.
0: Non, c'est pas du tout inutile, ça va enrichir Bouygues et Vinci.
3: Ben oui, encore une fois, les riches et les ultra-riches, et puis ben, le peuple, on n'en a rien à faire. La nature, on n'en a rien à faire. L'environnement, on n'en a rien à faire. L'écosystème, on n'en a rien à faire non plus, du moment que ces grosses multinationales se gavent. Et ça, ben, nous, on est contre. contre, et on continuera à le dire, malgré le déchaînement de haine par moment qui nous est infligé.
0: La France insoumise, aujourd'hui, ne découvre pas l'écologie politique, et ça a toujours été dans votre ADN.
3: Ça a toujours été dans notre ADN, et nous continuerons à défendre l'écologie politique, l'écologie populaire. L'histoire nous le dira, et l'histoire nous le dit déjà par rapport à des luttes, par rapport à des combats qu'on mène depuis des mois et des années, où l'histoire là, nous dira qu'on avait raison. Et il faut qu'on continue à être dans notre constance. J'espère que je ne vais pas froisser nos amis les Verts, mais effectivement, des fois, je me demande si on n'est pas plus écolo que les Verts.
0: Ah bon, vous pensez que l'écologie n'est pas compatible avec le capitalisme?
3: Alors là, vous exagérez, là.
0: Je sais pas, non, je cite.
3: C'était Jadot à l'époque.
0: Voilà, c'était Yannick Jadot, oui, qui nous a dit que si, tout à fait, l'écologie, c'est compatible avec le capitalisme, enfin.
3: Eh ben non, nous, on va dire que ce n'est pas compatible avec le capitalisme, bien au contraire. Donc, on a une politique radicale qui vient, justement, contre le capitalisme. Et on le revendique et on en est fiers.
0: Pourriez-vous me présenter la personne qui est à côté de vous, qui, elle aussi, porte une écharpe tricolore, bleu, blanc, rouge, mais ses couleurs ne sont pas dans le bon ordre. Bonjour, qui êtes-vous?
4: Bonjour, je suis Marianne Seck, je suis conseillère régionale des Hauts-de-France pour la France Insoumise.
0: Même question qu'à votre camarade. Comment? Vous n'aimez pas le progrès? Vous n'aimez pas l'emploi?
4: Alors, si, mais pas des emplois précaires. En fait, là, on nous promet des emplois, mais ça va être des emplois très précaires sur toute la durée du chantier. Et après, plus rien. On aurait pu mettre ces milliards d'euros dans autre chose, comme la résilience alimentaire, par exemple, dont ont besoin aussi nos agriculteurs par rapport à la transition agricole, et créer des milliers d'emplois pérennes dans l'agriculture, par exemple.
0: Votre opposition à ce méga scandale du méga canal, elle se traduit comment?
4: Nous, en étant là sur le terrain avec les luttes, surtout, mais aussi au sein du conseil régional, systématiquement, quand on a la possibilité, soit déposer des motions pour demander l'arrêt du chantier, soit déposer des amendements pour demander l'arrêt du chantier. C'est ce qu'on fait depuis déjà 2 ans maintenant. On a déposé plusieurs fois des demandes de moratoire et des demandes d'arrêt total du chantier. Et puis, on a systématiquement émis des oppositions à toutes les délibérations qui nous sont présentées pour engager des financements publics dans ce chantier. Donc voilà, ça se traduit aussi dans l'hémicycle.
5: Du fric, pour le service public, pas pour l'armée, ni pour les flics. Du fric, du fric.

0: Samedi 11 octobre 2025, donc depuis Longueuil-Annel, le cortège a fait quelques kilomètres sur une petite route de campagne à travers des champs fauchés et arrive à Montmac. Soudain, surprise, la tête de cortège bifurque à 45 degrés à droite dans un champ. Il faut passer sous une barrière à voiture, une simple barre horizontale de métal qui marque l'entrée du champ. Des centaines de personnes s'y engouffrent en direction du canal pour aller voir l'un des sites du méga chantier sur l'autre rive.
1: Attention à la barrière, on passe en dessous ou au-dessous. On va voir le chantier, on va voir le chantier.
2: Donc on a quitté la route. En prenant sur la droite, on est passé sous une barrière. Là, on passe sur un petit pont au-dessus de la double voie de chemin de fer. Et donc, on se dirige apparemment vers un site au pas de course, quasiment. Là, on est en train de passer à travers champs pour aller voir l'un des sites où devrait passer la méga horreur du méga canal.
1: On continue à longer la forêt. Marche dynamique. Marche dynamique. On longe la forêt. On continue jusqu'au bout.
3: On avance de façon dynamique avec tous vos beaux fagnons, c'est magnifique. On continue de longer la forêt.
2: On est toujours à travers champs en train de longer donc une forêt.
3: On continue de longer la forêt avec le sourire. Allez, on accélère un tout petit peu le pas.
1: Restez groupés, marche dynamique, on ne court pas.
3: On reste tous ensemble.
1: Au bout de la forêt, on tourne à gauche. Méga visite du château, méga visite du château, méga visite du château.
4: À la gauche.
2: Et donc là, on se retrouve
4: c'est beau ce qui se passe.
2: Sur la rive droite du canal, sur le chemin de halage.
3: On est motivé pour voir ce chantier.
5: La visite, la visite, la visite. La visite,
3: la visite.
2: Voilà, sur l'autre rive, la rive gauche du canal, espèce de site industriel avec plein de camions jaunes, des pelleteuses. Il y a des petits radeaux en fait avec des palettes et des bidons qui étaient prêts, qui ont été déposés là apparemment en avance. Petit radeau de la taille d'une palette avec des bidons en dessous pour faire flotter. De toute évidence, l'idée c'est de franchir le canal et d'aller rendre visite à ces machines jaunes. On voit une, deux, trois pelleteuses, des camions pour trimballer du remblai. C'est un bout du chantier du méga canal, c'est I2.
1: On avance, on s'agglutit autour du canal et on se prépare pour le grand plouf.
6: Il a besoin d'un
1: canal. On veut personne devant aussi parce qu'il y a des flics. Une banderole à l'avant, s'il vous plaît. Et toutes les personnes qui souhaitent faire le grand plouf, allez-y, c'est le moment.
2: Il y a un Zodiac de la Gendarmerie Nationale.
1: Ouais.
7: Là, on est à Montmac. Alors là, on est sur les bords du canal du Nord, canal que l'on défend parce qu'il est amplement suffisant. Nous, on défend voilà, une économie régionale, locale, à petite échelle et non pas la mondialisation effrénée qui est voulue par le canal Seine-Nord-Europe. On est sur les berges du canal du Nord et on va faire un grand plouf pour aller de l'autre côté, pour aller voir de nos yeux le chantier, voir à quoi il ressemble, voir qu'est-ce qui est fait de nos 10 milliards d'euros d'argent public.
2: On arrive donc sur la rive droite de ce canal, on s'est arrêté. Le chantier en face, c'est odieux, hein. c'est vraiment hideux. Il y a des policiers vaguement, il y en a deux sur un Zodiac là qui sont passés.
7: Il y a un hélico qui s'est posé aussi, mais on sait qu'ils n'avaient pas prévu du tout qu'on fasse ce surgissement là. Et donc on va aller de l'autre côté, il y a déjà des camarades qui sont dans l'eau.
2: Il y a des gens qui traversent effectivement à la nage. On a vu tout à l'heure des radeaux qui ont été posés en amont de cette manifestation. Donc il y a déjà des personnes qui traversent le canal à la nage, que ce soit sur un radeau, donc en palette, ou tout simplement en maillot de bain, ou en combinaison. Voilà, il y a déjà une quinzaine de baigneurs, baigneuses, qui ont traversé le canal.
1: Du méga chantier, méga visite, du méga chantier, allez.
2: Voilà, et en fait les petits radeaux là, c'est pas pour transporter des gens, mais apparemment c'est pour transporter des bannières. Et il y a une vingtaine de baigneurs, baigneuses à l'eau. Il y en a déjà deux ou trois qui sont arrivés sur l'autre rive. Il y a deux ou trois policiers en face pour le moment. Et donc une bannière a été déployée sur l'autre rive, 8 milliards d'euros au canal, rien à l'hôpital. Et il y a déjà, je sais pas, une quarantaine de personnes, de baigneurs et de baigneuses qui sont sur l'autre rive.
0: De retour sur la rive droite, quelques gendarmes casqués boucliers vont apparaître sur le chemin de halage. Ils auraient pu commettre un massacre en tapant sur une foule massée sur un chemin d'un ou deux mètres de largeur. Ces gendarmes ne vont pas tirer, mais déposer des capsules de lacrymo devant la manif pour la repousser. Mais il faudra attendre, dans les gaz, que la quarantaine de personnes qui a traversé le canal le retraverse pour rejoindre le cortège.
2: Un petit peloton de gendarmes est en train d'arriver au pas de course.
6: Voilà, merci.
1: On ne court pas. On garde la main droite devant. N'hésitez pas à récupérer les affaires des personnes qui ne peuvent pas le faire. On attend ici, on attend les camarades.
6: Voilà, on reste là.
1: N'hésitez pas à venir vous refouler.
3: On reste tous ensemble. On a besoin de monde, de vous qui reste ensemble.
1: On se regroupe pour accueillir les camarades. Bienvenue d'ici, n'hésitez pas à vous rapprocher.
3: Toutes les affaires du plus vont décentraliser ici.
0: Les baigneuses et baigneurs ont toutes retraversé le canal et se regroupent pour se rhabiller.
3: Bravo, bravo à tous les copains! Bravo à tous les copains! C'est magnifique!
2: La banderole a été repliée le temps que les gendarmes casqués avec les boucliers soient arrivés. Les nageurs-nageuses ont retraversé le canal. C'était vraiment une opération éclair en, je sais pas, 5-10 minutes. Une quarantaine, cinquantaine de personnes ont donc traversé à la nage, ont déployé une banderole. Et le temps qu'une quarantaine, cinquantaine de gendarmes casqués, armés, boucliers arrivent, baigneurs et baigneurs ont retraversé le canal. Et donc sont en train de se rhabiller, de se sécher. Elle est comment cette eau? Elle est froide?
8: Fraîche, ouais.
2: Julien Leguet est avec sa barque et quelques camarades au milieu du canal. Les gendarmes se déplient là, ils sont maintenant une trentaine sur la rive puisque.
1: Même si vous n'êtes pas allé dans l'eau, comme ça on est toutes et tous mouillés. Et comme ça, personne ne sait qui a plongé.
2: Elle était comment cette eau? Froide, fraîche?
9: Elle était super bonne. C'est tout rot de plage.
2: Ah oui, mais toi t'avais une combi en fait, c'est pour ça que tu l'as trouvée bonne l'eau.
9: On m'a dit c'est la Picardie, il fait froid alors. Mais on m'avait menti. Elle est bonne.
10: Ça fait trop du bien, c'était génial.
2: T'étais en combi ou t'es en maillot de bain toi?
10: En combi, combi short.
2: Et donc ça faisait froid au mollet quand même ou pas?
10: Ça faisait vraiment du bien.
9: Tu peux me tenir? Juste. Merci. Merci beaucoup.
2: Ah bah oui, c'est que les combis de plongée c'est quand même saillant hein. C'est pas évident à retirer.
3: La tête va pouvoir bientôt repartir. On attend tranquille que les personnes finissent de pouvoir se rechanger. Et on va repartir vers la droite, ok?
2: Bon alors c'est pas pour dire du mal des gendarmes, mais ils ont l'air un peu glands d'arriver après la bataille quand même. Là ils sont en randonnion, casqués, boucliers sur l'autre rive. Heureusement que vous êtes pas de dangereux éco-terroristes hein, parce que sinon on serait mal.
3: On va bientôt faire demi-tour, on attend que la tête reparte vers la droite face au chantier, voilà. Si vous avez besoin de couverture de survie, vous pouvez en trouver ici.
2: Même au cœur de l'action, toujours cette notion de soin, de prendre soin des gens.
1: Attention, il y a quelques gaz, on fait attention, on essaye d'aller vers l'avant.
2: Des grenades lacrymogènes, donc et le nuage de gaz avance. Et il y a quand même une masse de gens sur cette rive droite du canal. Ça commence à sentir la lacrymo.
3: Allez, on avance, on essaie de faire derrière tout, on essaie de faire.
2: Donc en cas de gaz lacrymo, c'est pas intuitif, mais il faut respirer par la bouche.
8: On reste sur le chemin de la et on avance lentement, on reste soudé et on avance.
11: Est-ce que vous pouvez répéter l'info pour les gens de devant?
8: Essayez de ne pas vous arrêter, on continue d'avancer.
12: On avance.
8: Avancez. Et restez soudés. On ne retourne pas dans les bois. La suite de la manifestation suit le chemin de halage. On rejoint l'autre cortège de la manif au bout du chemin de halage. Donc restez sur ce chemin, continuez d'avancer, restez soudés et solidaires. Méga scandale. Méga scandale.
2: Tu étais dans l'eau, elle était comment cette eau? Et est-ce que tu as triché? Étais-tu en combi?
7: Non, j'ai pas du tout de combi. Non, l'eau était très agréable. Je me suis laissé surprendre. On m'avait dit, ah, le nord, oui, le canal. Et en fait, pas du tout. Il fait un temps radieux, l'eau est excellente. Mais ce qui était le plus excellent, c'était de prendre la police par surprise. Parce qu'évidemment, ils voulaient pas du tout qu'on voit l'ampleur du chantier. Du coup, on a contourné, on a pris une barrière, on a été suivi par l'ensemble de la manif. Et là, on a été plein à se jeter à l'eau parce que en fait, derrière le canal, il y avait des dizaines de machines.
2: Odieux, c'est hideux, c'est affreux, ouais. C'est mortifère ce paysage.
7: Oui, c'est assez infâme, mais on a réussi à les mettre au nez, à la barre de la police, du coup, sur le chantier de l'autre côté, à faire la première intrusion. J'espère qu'elle sera suivie par d'autres, la première grande intrusion sur le chantier du méga canal, et aller planter une grosse banderole, 8 milliards pour le canal, rien pour l'hôpital. Un message assez explicite, vu que c'est de l'argent public
2: en plus.
7: Qui part en fumée dans ce chantier de merde, qui va ravagé à peu près 8 fois la 69, artificialisé 8 fois la superficie de terre de la 69, qui a une bassine qui va faire la taille de 22 fois Sainte-Soline, et il y a 8 milliards d'argent public, voire plus, qui sont prévus pour faire ce chantier. Du coup, il faut l'arrêter, et bah, on a montré que c'était possible de commencer à aller le bloquer, occuper, s'y introduire par surprise, et en l'occurrence à la nage, et ça c'était assez agréable. Aujourd'hui, enfin, c'est une lutte qui est en train de monter. Enfin, le projet, il est ancien. Après, ça fait pas longtemps que les travaux ont commencé. Et aujourd'hui, ben voilà, c'est une petite intrusion à quelques dizaines à la nage, mais qui dessine la suite. La suite, c'est potentiellement des semaines, des mois, des années d'entrave au chantier jusqu'à ce qu'ils abandonnent. C'est 107 km. Ils prévoient de couper des arbres. Ils prévoient d'artificialiser des terres. Ils prévoient de continuer à détourner l'Oise. Et en fait, il va falloir les arrêter pas à pas. Et ben, comment on les arrête? Aujourd'hui, on est dans une semaine où le préfet de la Vienne vient de renoncer à une centaine de mégabassines officiellement. Comment les mégabassines ont été arrêtées? Par des blocages de chantier, par des intrusions, par des sabotages, et c'est ça qui doit se passer sur ce projet de canal, et c'est un peu ce que cette action aquatique dessinait aujourd'hui.
2: Aquatique et joyeuse.
7: Ah bah ouais, c'est
2: toujours
7: agréable comme modalité d'action, toujours d'arriver quelque part à la nage.
2: Et ça va, il était tout sec maintenant,
7: c'était bien organisé. Écoute, il y avait des gens qui avaient des serviettes, des bouées. Il y avait la barque de bassine non merci qu'ils ont fait traverser la France depuis.
2: Oui, Julien Leguet, dans son maillot de bain bleu turquoise encroché, voilà. N'a pas pu s'empêcher de railler les forces de l'ordre. Il aime bien ça.
7: Non, on était bien accueillis de l'autre côté de la berge. Et certes, des flics, un peu de gaz, mais il y avait aussi des serviettes sèches, des couvertures de survie et des gens enthousiastes, du coup, voilà, à refaire, à plus nombreux.
2: Et de la joie et du soin, puisque voilà, il y avait aussi des équipes qui étaient prêtes avec des couvertures de survie pour qui aurait besoin. Enfin, voilà, toujours cette notion de soin et de joie dans la lutte. Hein.
7: Et là, c'est assez sympa parce qu'on est arrivé par la route et on revient par le chemin de halage.
2: Ouais, rive droite.
7: Une espèce de début, de pas loin, de soleil un peu tombant, une lumière qui est magnifique. Parce que là, on est au début du chantier, donc on voit des endroits qui n'ont pas encore été ravagés, mais qui pourraient être des bouts de forêt, de champs. Et bon, voilà, on se connecte à ce qu'il va falloir protéger dans les prochains mois.
13: Méga canal, il est comment?
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0: Rino, là, on est en train donc de marcher sur la rive droite du canal après cette opération absolument extraordinaire, complètement étonnant. Alors d'abord, c'est quoi le lieu dit ici? On est juste en face de ce chantier là où il y a tous ces camions épouvantables, grues. C'est épouvantable d'ailleurs, hein, c'est moche. Hein.
1: Là, on voit concrètement en fait ce que c'est le chantier du méga canal. Là, du coup, on est à Montmac. Montmac, et là on est sur le chantier d'une écluse. Là, ce qu'on voit à côté de nous, ça c'est le canal du méga canal. Là, du coup, on est à Montmac. Montmac, et là on est sur le chantier d'une écluse. Là, ce qu'on voit à côté de nous, ça c'est le canal du Nord. Et là derrière, en fait, t'as

0: voilà, on voit ce que c'est, quoi.
1: Heureusement que ces gens qui ont traversé ne sont pas de très dangereux terroristes. C'est pas pour dire du mal de l'efficacité des forces de l'ordre, mais en fait, ils se sont fait complètement déborder. Il y avait quoi, deux gendarmes de l'autre côté, quand une quarantaine de baigneurs et baigneuses ont traversé le truc.
0: Quand la manif a bifurqué, c'était assez incroyable. Ils étaient trois, complètement à l'ouest. On a juste eu l'hélicoptère qui passait au-dessus de nous, mais après, les CRS sont arrivés à fond, l'air de dire, quand il y a eu la traversée de l'eau. C'est vrai qu'ils s'y attendaient pas, je pense.
1: Le summum de l'action, c'était aussi de déployer cette banderole. Sur cette banderole déployée par les baigneurs et baigneuses, il est marqué 8 milliards d'euros au canal, rien à l'hôpital.
0: C'est vraiment l'idée de nos propos, c'est de dire que l'argent qui va à cette méga structure qui est complètement absurde, en fait, tout cet argent-là, il est volé pour tout ce qui est service public, que ça soit l'éducation, que ça soit pour les hôpitaux, pour le fret ferroviaire ou quoi, en fait. C'est vraiment ça, c'est qu'on veut dire, c'est que ce truc-là horrible, dégueulasse qu'on a de l'autre côté, là, tout ça, ça vole de l'argent à l'intérêt général, en fait. Alors qu'en plus, ils ont déclaré l'intérêt général de ce chantier. Vraiment, cette idée d'y aller, c'est de dire, bah écoutez, l'argent du contribuable, il est là, on pourrait l'utiliser pour autre chose, il y a des alternatives, il y a d'autres choses plus intéressantes. Bah voilà, nous, on y va. On va montrer ce qui est. On va traverser l'eau et on va mettre une banderole.
2: Donnez-nous les 20 milliards, ensemble on saura quoi faire. Hôpital, service public ou encore fret ferroviaire.
3: Et voilà les amis, c'est ici que prend fin la seconde partie de ce reportage sur la grande mobilisation anti-méga-canal du samedi 11 octobre 2025. À noter que malgré leur forte présence en tenue de combat, les gendarmes m'ont semblé plutôt modérés dans leur intervention, si ce n'est l'irruption intempestive et illégale au pique-nique, un peu de lacrymo pour dégager le chemin de halage, et deux personnes arrêtées, histoire de ne pas perdre la face et de justifier qu'on gaspille l'argent des contribuables pour fliquer une manifestation pacifique. Le troisième et dernier épisode de ce reportage, ce sera très bientôt sur polémiquesetlavoixoff.com et sur votre radio encore libre préférée. On vous y racontera comment des écureuils ont tenté de sauver un arbre qui s'appelait Noisette, un arbre assassiné depuis. En attendant, vous pouvez télécharger cette émission sur polémiquesetlavoixoff.com. Ce n'est qu'un combat. Continuons le début. Salut !

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Dub, une heure de grosse basse que nous allons passer ensemble avec tout un tas de sons bien frais. Et j'attaque avec King Gumi et l'album Gumiland Summer of Dub, qui est un pur moment de roots enregistré en 2026. C'est résolument ancien et parfaitement moderne. Aiden in the Purple Fox Gloves pour commencer cette émission.

The Purple Foxgloves, King Gumi, à l'instant, album Gumiland, Summer of Dub, qui est comme ça de bout en bout, je vous le conseille. Et je passe à cette association John C. Fia avec Adopta sur le morceau Hear Me My Youth dans sa version Discomix.

Irma and My Youth dans sa version Disco Mix, John C. Faya et Adopta dans Melting Dub, que je poursuis avec Traveling, signé The Operation Drop sur l'album Sound Therapy, dans lequel il y a pas mal d'invités, mais je vous ai choisi un instrumental bien lourd et bien lent.

The Operation Drop et le très industriel Traveling, extrait de l'album Sound Therapy. Je poursuis avec Marcus Gad qui a publié son album For All, très très beau comme d'habitude, pur reggae, planant, spirituel et inventif. Il y a aussi ce titre The Code avec la chanteuse Desari que j'adore. Alors, le voici pour vous.

The Code. Marcus Gadd et Desiree en invité. Album Fall. Melting Dub, toujours, avec cette sortie toute fraîche, Bring Back, dans sa version vocal mixte de Houstone, associée à la chanteuse Fleur. Extrêmement sautillant.

Bring Back Vocal Mix, Houston et Fleur. Bring Back est à retrouver sur le Bandcamp de Houston, avec une version dub également. Et ça aussi, c'est sur Bandcamp, Dr. Psy and the Zion Delta. Régulièrement, des titres qui sortent, souvent inspirés de l'œuvre de Bob Marley. Mais là, il y a un album qui est paru, Dub Surveillance. Et c'est un grand voyage. À l'image de ce titre, Your Teeth in My Neck Dub. Et c'est bourré d'effets.

You Kiss In My Neck Dub, Dr. Psy and the Zion Delta, extrait de l'album Dub Surveillance. Allons vers du stepper maintenant, franchement, avec pour commencer Hanson Sent Dub, extrait de son album Street Echo, voici Two Step.

Hanson Saint Dub, Two Step à l'instant, extrait de l'album Street Echo. Et je poursuis cette Melting Dub avec le producteur Radit Ekoman qui invite Stepa Girl et Phoebe Noya sur l'excellent Girl Power.

Girl Power, Stepagial et Phoebe Noya au chant, Radit Ekoman à la production. Le titre se balade un peu partout sur Internet, mais pas sur Bandcamp. Trouvez-le. Skanky Nadi Braze à présent avec leur nouveau titre Dub and Draw, du dub et de la musique traditionnelle, ça fait plaisir.

Dub Andro, Skunk in a Deep Raise. Melting Dub, toujours, avec cet excellent titre Dirty Skunk, Free the Ashes version. Oui, libérez-vous. Bass Boutique est à la production. Poussez vos questions.

Dirty Skank, Free the Ashes version de Bass Boutique. Je passe à Salvation Sound avec le titre On One Banner. Bien lourd lui aussi.

Les Suisses de Salvation Sound avec ce titre bien guerrier, One Banner. Magnifique, c'est à retrouver sur leur Bandcamp. Et je calme un peu le jeu à présent avec Spring Afternoon de Skanka Muffin sur son premier petit EP Sampled Dub Volume 1, annonciateur d'un album, dit-il. Franchement, c'est tellement beau, reprise de vieux jazz, vieilles ambiances, c'est magnifique, vraiment magnifique. Skanka Muffin dans Melting Dub.

Spring Afternoon de Skanka Muffin sur son petit EP Sampled Dub Volume 1. Et nous arrivons à la fin de cette émission. Merci à toutes et tous pour votre présence. Encore et toujours à l'écoute. Et rendez-vous dans quelques instants sur internet rdwa.fr, rubrique émission musicale Melting Dub. Et je vous laisse avec ce morceau qui termine en Aya Bengi, Barefoot Rock Ground, de l'album Fruits of Diaspora. Et il est signé The Co-Operators en compagnie du chanteur Mo Colors. Très très bel opus, je vous laisse signer The Co-Operators en compagnie du chanteur Mo Colors. Très très bel opus, je vous laisserai le découvrir.

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2: L'histoire des Roms n'est jamais née de fantasmes. Ils n'ont jamais eu d'état et qu'ils sont devenus nomades, c'est d'abord par nécessité. C'est au 11e siècle que ces tribus du nord de l'Inde sont vaincues, réduites en esclavage et déportées, commencent alors des siècles des Roms.

particularité des Roms et des Tziganes, c'est qu'ils sont toujours...

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